0: le travail que vous faites très, très intéressant. Je vais passer quelques générations de jeunes et je trouve que ça vous amène un sens critique. Bon, là, on parle de nutrition, mais sur la vie et avoir un sens critique aujourd'hui, ne pas se laisser voilà, manipuler par les médias et par la vie en général, c'est très intéressant. Donc, je trouve... Je suis toujours très heureuse de venir participer à ces émissions avec vous et soutenir InfoRC.
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2: Les élèves de Terminal Sapat, service aux personnes et animation des territoires, ont passé une journée au cœur d'une recyclerie ardéchoise, là où l'on répare, on trie, on valorise et où l'on récrée du lien. Dans le cadre du projet Ce qui compte, soutenu par la fondation EMJ, ils ont eu pour mission de réaliser les portraits des personnes qui y travaillent, grâce à l'accompagnement du collectif Bolnodac. Voici l'un des visages de cette solidarité.
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6: Aujourd'hui, je rencontre Sébastien, un homme de taille moyenne, de corpulence légèrement forte, lunettes sur le nez et casque autour du cou. Cela colle parfaitement à l'image de geek qu'il me donne. Et pour ne rien enlever à mon intuition, quand je lui demande quel est son objet favori, il me répond « mon ordi », sans une once d'hésitation. Sébastien est un grand joueur de jeux vidéo comme de jeux de société. Il est même le directeur d'une association nommée Fairplay. Comme je suis moi-même amateur de jeux, il n'hésite pas une seconde à me taquiner quand je lui avoue être un mauvais perdant. Sébastien est un homme simple et enthousiaste. Je lui demande ce qui le rend heureux et il me répond « vivre ». Cette simplicité me touche et me rend presque admiratif. Il me surprend encore un peu plus quand je lui demande où seraient ses vacances de rêve et qu'il me répond « dans ma maison ». Moi-même un soupçon casanier, Sébastien m'impressionne par l'attachement qu'il porte à son chez-lui. Cela est peut-être dû au fait qu'il a laissé sa famille en Normandie pour venir s'installer ici. Pour Sébastien, il y a deux types de familles, celle que l'on a et celle que l'on se crée.
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7: Le quartier des Oliviers regorge de talents. Et il est temps de les mettre en lumière. C'est la proposition qui a été faite au groupe de jeunes de 11 à 15 ans qui viennent à l'accueil de loisirs de l'EVS pendant les vacances d'avril. On peut dire qu'ils se sont emparés de la proposition avec le lancement d'une toute nouvelle émission et c'est maintenant sur le 88.6.
8: Grâce à JN, nous avons pu interroger Fares, son grand frère, et nous expliquer son talent de coiffure, comment il a débuté, comment il est maintenant dans ce métier et s'il se voit plus tard, toujours dans ce métier. Puis nous avons interrogé Samira, la tata du quartier, qui elle travaille dans le social et qui est là pour toutes les personnes du quartier des Oliviers. Le quartier, ses talents.
9: Connaissez-vous vraiment
8: les talents
9: cachés
8: des habitants
9: du quartier des Oliviers?
10: Bonjour et bienvenue sur la radio Info RC. Aujourd'hui, nous allons interviewer Ben Salem Fares qui va nous parler de son talent. Bonjour Fares.
11: Bonjour.
10: Quel est ton talent?
11: Mon talent, c'est que je sais couper. J'ai appris et voilà.
10: Quelle est ton étape préférée quand tu coiffes un client?
11: Mon étape préférée quand je coiffe un client, c'est le moment de faire les contours.
10: Qu'est-ce qui te fatigue le plus dans la coiffure?
11: Ce qui me fatigue le plus, c'est de rester debout pendant des heures et enchaîner.
10: Qu'est-ce qui te plaît le plus quand tu travailles?
11: Ce qui me plaît le plus quand je travaille, c'est que je vis de ma passion. Je parle beaucoup avec le client et voilà.
10: Aimerais-tu aller plus loin dans la coiffure?
11: Oui, j'aimerais faire un CAP et un BP, ouvrir mon salon.
10: Aimerais-tu avoir ton propre salon?
11: Oui.
10: Aimerais-tu être patron ou être employé?
11: Être un patron.
10: Quel est ton outil préféré pour coiffer?
11: C'est la tondeuse.
10: Quel est l'outil qui te plaît le moins pour coiffer?
11: Il n'y en a aucun qui me plaît le moins, mais le plus dur, ça reste le ciseau.
10: Avec quel outil tu as le plus de talent et de facilité pour coiffer?
11: C'est la tondeuse de coupe, la classique.
10: Avec quel outil tu te débrouilles le moins bien, tu as le moins de talent?
11: C'est avec les ciseaux et le rasoir.
10: Quels sont les tarifs pour toute coiffure?
11: 5 euros.
10: Coiffes-tu plutôt les femmes ou plutôt les hommes? Pourquoi?
11: Je coiffe plutôt les hommes et j'aimerais apprendre à coiffer les femmes parce que pour l'instant, je sais pas, je suis pas encore en CFA.

0: tu as pris la coiffure?
1: Bah, dans un salon, quand je faisais des stages, j'ai RS Barber. Et après, j'ai mon cousin qui m'a donné beaucoup de conseils, Amivial, et depuis, bah, je coupe et j'ai appris.
0: Actuellement, tu coiffes où?
1: Dans mon garage.
0: Merci beaucoup, Farès, et je vous dis au revoir à tous. C'était l'émission Le Quartier et ses talents sur la radio Info RC. Merci beaucoup de nous avoir écoutés. À la prochaine!
1: À la prochaine, au revoir.
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4: Dans chaque quartier, il existe une personne légendaire. Ici, cette personne, c'est elle, Tata Samira. Elle nous dit qu'elle parle trois langues, mais nous sommes sûrs qu'elle parle toutes les langues. Elle connaît presque tout le monde et tout le monde la connaît. Elle a ce talent rare, celui de créer du lien à chaque endroit où elle va.
3: Peux-tu te présenter en quelques mots?
5: Bonjour. Le petit texte que j'ai entendu m'a énormément touchée. Je suis vraiment, vraiment touchée. Merci à vous tous et merci de m'interviewer et de m'avoir reçue. Donc moi, je m'appelle Samira Yacoubi. J'habite à Aubenas. J'ai 3 enfants et 5 petits-enfants.
3: Quel a été ton parcours jusqu'à aujourd'hui?
5: Il n'est pas tout à fait droit, mon parcours, hein. Mais c'est ce qui fait sa richesse. J'ai fait des études de psychopédagogie à Lyon, puis j'ai travaillé dans l'animation, ce qu'on appelle aujourd'hui l'EVS, anciennement l'ASA. Ensuite, j'ai fait un peu de ménage, parce que l'animation, ça ne gagnait pas beaucoup, donc j'ai fait du ménage. J'ai été gouvernante pendant une dizaine d'années dans une famille. Bref, j'ai fait plein de choses. Et finalement, je suis arrivée là où je suis maintenant avec vous, où je devais être, dans un métier où je peux créer du lien et accompagner et aider. Donc, je suis médiatrice scolaire aux Oliviers et référente de parcours dans le PRE. C'est un programme de réussite éducative pour la mairie d'Aubenas. Je travaille sur le quartier des Oliviers. En fait, je suis comme une... comme une traductrice qui traduit des mots, des relations humaines, des émotions. J'aide les familles, les enfants. Je fais du lien entre les familles et l'école et à mieux se comprendre, que tout le monde puisse se comprendre. Et mon super pouvoir, vous voulez le connaître?
3: Oui.
5: Vraiment?
3: Oui.
5: C'est de faire en sorte que les gens se comprennent et trouvent leur place. Transformer les tensions en dialogue. Je suis un chef d'orchestre. J'aide chacun à trouver son rythme pour que tout le monde joue ensemble.
3: Quelles sont tes principales passions?
5: Mes passions, c'est bien sûr l'art plastique. L'art plastique, c'est un outil qui permet d'aider les enfants à parler sans vouloir forcément utiliser des mots. La peinture, c'est une autre langue. Vous me parliez que je parlais 3 langues. C'est ma 3e langue. Je parle le français, l'arabe et ma 3e langue. C'est l'art plastique. Et ça permet d'exprimer ses émotions, ses ressentis. Mais bon, parfois, ça finit sur des murs, hein, par terre. Hein. Mais c'est le jeu. Et mais surtout ce que j'aime, ce que j'aime réellement, c'est la relation humaine. Vous savez, les enfants, discuter, comprendre, apaiser les conflits, avec de la communication non violente. Et donner envie aux gens de se rencontrer. Et ça fait maintenant 25 ans que je travaille pour la mairie d'Aubenas, et c'est une vraie richesse. J'ai vu grandir tes parents. J'ai vu grandir aussi tes parents, Bayane. Et toi, Sana. Je vous ai vu grandir, vous aussi, toutes les deux.
3: Quel est ton grand accomplissement jusqu'à présent?
5: Mon plus grand accomplissement, c'est comme je disais, j'ai accompagné donc, des enfants... depuis la classe passerelle, donc ça veut dire qu'ils avaient 2 ans à l'époque. Et aujourd'hui, ils sont médecins, ils sont pharmaciens, dentistes, menuisiers, électriciens, plombiers, coiffeurs. On voit bien, au Aubenas, il y a beaucoup de coiffeurs. Et ils ont trouvé leur place, chacun à leur manière, bien sûr, mais avec des difficultés au départ. Et ça, franchement, c'est ma plus grande fierté.
4: Quel a été le plus grand défi que tu as rencontré?
5: Un grand défi. Ben, c'était accompagner les jeunes en conflit permanent. Parfois, j'avais l'impression d'être un arbitre dans un match de foot, un match sans fin. Mais avec de la patience et beaucoup de dialogue, on arrive à s'écouter, à se respecter.
4: Okay. Quels sont tes talents ?
5: Justement, quand vous m'avez parlé un peu de mes talents, j'ai dit, mais ça va être hyper compliqué de parler de soi. C'est vrai, se dire quel est son talent. Donc, j'ai demandé à une amie de me dire qu'est-ce qu'elle pensait de moi, quels étaient mes talents. Donc, je vais vous le lire, si ça vous va.
4: D'accord.
5: Samira, c'est une personne d'une rareté précieuse. Ce qui frappe chez elle, c'est son authenticité. Elle est d'un naturel désarmant et d'une sincérité totale. Elle possède ce don rare de se tourner spontanément vers les autres. Sa générosité n'est pas un effort, c'est sa nature profonde. C'est une femme de cœur qui illumine notre quotidien par sa simple présence. L'incarnation de la bienveillance, toujours sincère et fidèle à elle-même. Elle ne joue jamais de rôle, ce qui la définit par-dessus tout. C'est son altruisme. Elle adore aider et se rend toujours disponible pour ce qu'elle aime. C'est une personne profondément solaire. Sa plus grande qualité, le dévouement. Elle trouve son bonheur dans l'aide qu'elle apporte aux autres. Son trait de caractère, le naturel. Avec elle, pas de faux semblants. Juste une honnêteté. Son aura, une présence apaisante et une écoute sincère qui font d'elle une personne extrêmement agréable à côtoyer. Je tiens à remercier la personne qui a écrit ce texte. Ça me touche énormément. Merci, elle se reconnaîtra.
4: Qu'est-ce qui te retient de partir de cette ville ?
5: Ah mais je partirai jamais d'ici, moi.
4: Pourquoi donc ?
5: C'est pas possible.
4: Pourquoi ?
5: Eh ben tu sais, je suis déjà partie pour poursuivre mes études à Lyon, que j'ai pas terminée d'ailleurs. Et je suis revenue ici parce que... Aubenas, c'est une ville, mais en fait, c'est un village. On se connaît tous, on s'entraide, on va chercher son pain, on en a pour 2 minutes. On a besoin d'aller rendre service à quelqu'un. C'est très accessible, c'est facile d'aller rejoindre cette personne. Ici, je peux aller chercher mon pain, croiser les gens que je connais, discuter. Il y a vraiment une vraie convivialité que je n'ai pas trouvé dans une grande ville. Pourquoi j'ai laissé la grande ville ? Parce que quand je suis arrivée, j'avais donc 18 ans, quand je suis arrivée à Lyon, et que j'ai pris le métro pour la première fois de ma vie, je monte dans le métro et je dis bonjour à tout le monde. Et j'ai l'impression que tous les gens me regardaient avec des grands yeux. Et je me suis rendu compte qu'en fait, c'était pas cette vie que je voulais. Moi, j'ai besoin de discuter. Je m'assois à côté de quelqu'un, et ben voilà. La discussion, elle vient tout de suite.
4: Quel conseil donnerais-tu à quelqu'un qui voudrait venir vivre ici ?
5: Ben déjà, la qualité de vie. On est bien au Benin, non ?
4: Oui.
5: Et puis, on est entre la rivière, la montagne, la forêt. On n'est pas loin des grandes villes. On est quand même pas mal ici. Et puis, on peut faire tout à pied, surtout, non ?
4: Oui, mais le conseil que tu donnerais à la personne, qu'est-ce que tu lui dirais avant de venir vivre ici ?
5: Je lui dirais de déjà rencontrer, d'essayer de rencontrer du monde. Si elle est isolée, d'aller voir des associations pour essayer de créer du lien. Et puis, à partir de là, une fois que ce lien sera créé, elle va pouvoir découvrir les montagnes, les forêts, la ville. Et puis, on est une ville où on respire. Où on est, moi, il me semble, en sécurité. On se connaît presque tous. On peut tous s'entraider. Donc, je veux lui dire ici, voilà, il y a le respect de chacun et il y a l'envie d'être ensemble.
4: Eh bien, merci Samira d'être venue à la radio Quartier et ses talents.
5: Merci à vous, les filles, de m'avoir reçue. Merci Bayane, merci Sana, merci Lila. J'ai été heureuse de vous montrer mon talent, mes expériences, de partager mes expériences avec vous.
4: Merci, nous aussi. Merci. Maintenant, place à la musique. On a choisi Drôle de Dame de Jules parce que cette musique nous fait penser à Samira. Car c'est une drôle de dame, elle a plus d'un tour caché dans son sac.

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0: 4 à la ferme. Un texte de Thibaut Dubreuil sur une lecture de Colline Ferreira d'Albino, du Cours Charmet.
1: On ne les entendait pas trop ce jour-là, pendant le trajet qui les menait à la ferme. C'était Jean-Pierre, leur éducateur, qui avait proposé cette activité, une sortie nature, et les garçons avaient dit oui. Ils craignaient un refus de la part des jeunes. Ces quatre garçons dont le comportement correct, depuis quelques semaines, leur avait permis d'être inscrits sur la liste de ceux qui peuvent prétendre à quitter le centre pour une journée. Alors il avait dit « sortie nature ». Il y avait Pamphile, à la carrure de boxeur, qui s'assit sur le fauteuil passager. Michael, qui vint se placer au centre sur la banquette arrière. Et enfin, Kevin et Mounir, dont les relations étaient tendues depuis des semaines et qui l'encadraient. Parfois, un regard, une réflexion anodine pouvait déclencher entre eux des torrents d'injures, des coups, qui nécessitaient l'intervention des éducateurs. Il fallait alors les séparer et entamer de longues discussions pour faire retomber la pression. « Ça existe encore, la nature ?» avait lancé Mounir, alors que Jean-Pierre les questionnait. « Qui est intéressé pour venir ?» Depuis 20 ans qu'il exerçait la profession d'éducateur spécialisé, Jean-Pierre, que tout le monde surnommait JP, en avait entendu d'autres, des réflexions surprenantes. Au début de sa carrière, il les qualifiait de débiles, ces remarques, avant de saisir qu'elles étaient la preuve, une de plus, qu'il manquait une quantité importante de représentation à ces gamins. La géographie en était une. Certains n'avaient jamais quitté la dalle qui les avait vus grandir. Mounir était là depuis 6 mois. Envoyé par le juge qui lui avait mis le contrat entre les mains, soit la prison pour mineurs, soit le centre. Déjà, il avait dit « Les Doubs !»
2: C'est quoi ça, le Doubs ?
1: Ah, le département.
2: Ah, ok.
1: Du centre, il ne sortait jamais. Il y avait bien quelques arbres dans le parc, mais la nature, la campagne, les bêtes, les insectes, le travail des champs, il ne savait pas Mounir. Pas plus que les autres d'ailleurs, qui ne disaient rien et acceptèrent la sortie sans enthousiasme. Oui, c'est une ferme, avec des animaux, des cultures, il y a un verger où on fait pousser des fruits, des légumes aussi, et puis des arbres, des haies à entretenir. Des haies, c'est comme des murs végétaux, hein. Si on les taille pas régulièrement, ça pousse n'importe comment. « Eh, y a pas de cochon, j'espère, hein. Sinon la vie de ma mère, je viens pas. » avait lancé Mounir. « Non, pas de porc dans cet élevage, » avait confirmé JP. « Juste des moutons, et des chèvres, et puis des chiens, je crois. Un chat et d'autres aussi. Un cheval. » JP avait dû expliquer la différence entre une chèvre et un mouton à Michael dans les rires gras des autres. Alors, dans le berlingot qui les menait à la ferme tenue par Marine et Juliette, ils avaient demandé la radio. De la techno pour Kevin, du rap pour Pamphile. JP avait monté le son. Déjà, les garçons se moquaient de la voiture.
2: « Wesh, c'est quoi cette caisse pourrie, là ? Et moi, j'avais mon BM, mais les keufs me l'ont prise, putain de sa race. C'est une meuf qui m'a pouc, wesh. Il l'avait serrée avec du shit, elle m'a balancée. Je te jure, quand je vais la retrouver, celle-là ?»
1: Mais au centre, c'est la désintoxication à tout. Pas de téléphone mobile, pas d'accès internet, aucun réseau social, tout juste un fixe pour appeler les parents une fois par semaine. Enfin, quand il y a quelqu'un au bout du fil. Et puis de la télé quand même. Le PSG qui a perdu face à Lyon en Coupe de France.
2: Ouais, c'est des banaves les Lyonnais là, il y avait hors jeu. Et insulte pas ma tante toi, wesh, elle habite à Lyon. Hein.
1: Le voyage se fit dans le calme. Les garçons regardaient le paysage défiler par la fenêtre. JP savait très bien que certains d'entre eux n'attendaient que ça. Lui piquer la voiture pour se rendre à la gare la plus proche, prendre un train et rejoindre Paris ou sa banlieue. La cité en tout cas. Les affaires qui marchaient sans eux. Reprendre une vie normale, une vie en dehors des lois. Mais le Doubs était loin de tout. Et il n'avait pas d'accès à l'argent non plus. Le centre tolérait tout juste les cigarettes fumées dehors. Certains avaient déjà tenté le coup. Les gendarmes connaissaient leurs manœuvres 1000 fois éprouvées. Amadou s'était enfui en faisant le mur, en pleine nuit, le mois dernier. C'était la seconde fois. Il avait quitté le centre, direction la santé.
3: Ah, nous y sommes!
1: annonça JP, en garant la voiture dans la cour de la ferme. Une vieille bâtisse, remise en état, par Marine et Juliette, agricultrice bio comme il se doit, ingénieure de formation, fatiguée déjà jeune par la vie effrénée qu'elle menait et qu'elles avaient quittée pour s'installer là, 4 ans auparavant.
2: Voilà, je te le dis, je sers pas la main des femmes, moi,
1: commenta Pamphile, alors que Marine s'avançait vers eux dans son bleu de travail.
2: Ah, on dirait ton père quand il revient du chantier, wesh,
1: balança Kevin à Mounir, alors que JP, soudain, leur imposait le silence. Quand JP prend son visage fermé, il fait peur. Même à Pamphile, qui le dépasse d'une tête. JP a fait du judo plus jeune, sélectionné au championnat de France junior. Il en a gardé la souplesse et maîtrise toujours les techniques d'immobilisation. Mais il a dû cesser sa carrière à cause d'une blessure. Enfin, c'est du moins ce qu'il raconte aux jeunes. Mounir rouvrit le poing qu'il comptait balancer dans la gueule de Kevin.
3: Bonjour les garçons! Ça va JP, tu vas bien? Bon, et ben, bienvenue à la ferme des Gentries. Je m'appelle Marine.
2: Dame, tu t'appelles Marine? Comme Marine Le Pen?
1: Marine sourit à la remarque, confirma que oui, c'était bien son prénom, mais que non, elle ne votait pas Le Pen. Puis elle invita le groupe à la suivre. Juliette était un peu plus haut, avec un voisin, venu lui donner un coup de main pour les bêtes. Il y avait aussi un bénévole aujourd'hui, mais le week-end ils sont plus nombreux, c'est une ferme collaborative. Contre quelques heures de travail au potager, on peut repartir avec un panier de légumes. Mais le gros de la production est vendu au marché ou ici même, en passant commande sur internet.
3: Vous avez vu notre site? C'est Juliette qui le gère ici.
1: Bon alors, ici c'est l'écurie, mais elle est vide, le cheval revient tout à l'heure. Là, c'est l'atelier, un artisan vient parfois remettre les outils en état. On achète le moins possible, hein. Nous on récupère beaucoup, on répare. Venez, on va rentrer là.
2: Ah, mais c'est quoi ça, wesh?
1: T'as marché dans du crottin, Michael. C'est la merde des chevaux.
2: Mais bon, comme ils ne mangent que de l'herbe, tu n'en mourras pas.
1: Bon, allez, frotte ta basket là dans l'herbe et rejoins-nous. Le groupe entra dans le laboratoire. Blouse blanche, charlotte et surchaussures furent de rigueur dans cet endroit immaculé. Marine expliqua la fabrication du fromage à partir du lait des chèvres tiré à la ferme. On y faisait aussi des yaourts et de la faisselle. Ils pourraient en manger ce midi. Et puis, à nouveau dehors, quelques points remarquables marquant la limite de la propriété. Là-bas, les bois, qu'il faut nettoyer des branches mortes. Une haie végétale en cours de plantation. Les essences sont choisies pour s'accorder entre elles et permettent aux insectes de s'y implanter. Plus loin encore, un rucher. Ils pourront goûter le miel aussi, mais hors de question de se rendre là-bas. Il faut un spécialiste. Sur le toit, des panneaux solaires. La ferme est encore raccordée au réseau électrique, mais la production est suffisante pour alimenter la partie habitable.
2: Ah, c'est ça que j'ai faire quand j'aurai quitté le centre, tiens. Poser des panneaux solaires! Ouais, je te jure, comme ça, tu vis au-dessus, quoi!
1: Je vous ai préparé du café et un gâteau aussi. Il faut prendre des forces, hein, avant la journée de travail.

0: La partie habitable surprit les garçons. C'était sombre. Seule une ampoule nue éclairait le salon, qui faisait aussi salle à manger et cuisine. Et sur le sol, de la terre battue, que personne n'avait jamais vue. Le mobilier était sommaire. Dans un âtre immense, un feu brûlait. Et sur la table, Marine déposa le gâteau. Bon, il va servir vous, je vous en prie. J'apporte le café. À moins que vous ne préfériez du thé. On ne lui répondit pas. JP autorisa les garçons à s'asseoir à la grande table.
1: Même dame, t'es pas riche, hein ?
0: Lança Michael. JP s'apprêtait à lui dire que c'était indiscret, mais Marine intervint. Non, laisse. Non, c'est vrai, nous ne sommes pas riches, mais c'est un choix. Avant, je gagnais bien ma vie. C'est ce qui m'a permis d'acheter ici, mais j'en voulais plus de tout ça, en fait. Paris, la pression, être sous le contrôle des autres, faire ce qu'on me dit, que c'était jamais assez bien, qu'il fallait toujours plus, toujours mieux. Alors on a choisi la liberté avec Juliette. On bosse autant qu'avant, même plus, hein, des fois. Mais ici, en fait, on fait comme on veut. Mais bon, ça veut pas dire qu'on fait n'importe quoi, hein. Sur la table, le quotidien local était posé. Pamphile s'en saisit et l'ouvrit à la page des sports. Du groupe, c'était le seul qui savait lire et écrire correctement. Il commenta pour les autres le match perdu du PSG. Le journaliste n'était pas tendre avec Marouani, dont les erreurs en défense avaient coûté la victoire à Paris. Quand on choisit la vie qu'on veut, travailler, c'est plus vraiment du travail. Kevin s'était levé, qui s'approcha du feu. Dans un panier, il repéra une forme couchée. Il s'approcha, tendit la main, quand une tête se leva. Et un petit animal se mit à brailler. Putain, mais c'est vivant ! Les autres se moquèrent de lui, avant de s'approcher du chevreau.
1: Mais madame, il dort dans la maison !
0: Oui. Sa mère l'a rejeté. Les chèvres peuvent avoir un ou deux petits. Quand elles en ont deux, la mère choisit le plus fort et elle rejette l'autre, car elle n'a pas assez de lait pour les deux. Celui-là est né il y a 3 jours. Le troupeau a dû lui faire du mal parce qu'il boite. On l'a sauvé de justesse. On le garde au chaud, près de la cheminée. S'il reste dehors, il va mourir. Marine retourna alors dans la cuisine et revint avec un énorme biberon. Les garçons n'osaient plus bouger, faisant un cercle autour de la bête qui criait.
2: Wesh, on dirait un bébé qui pleure, là.
1: Putain, ça fait peur, limite, hein.
0: Tiens, Kevin, ça va faire partie de ton job aujourd'hui. C'est toi qui l'as trouvé, c'est à toi de le nourrir. Assieds-toi là, sur une chaise. N'aie pas peur, hein. Il mord pas, hein. Il a juste faim. Dans un silence que JP n'avait jamais pu obtenir malgré ses années d'expérience, Kevin s'assit sur la chaise paillée sous le regard étonné et inquiet des 3 autres garçons. Marine lui posa le chevreau dans les bras. Tiens-le fermement mais sans l'écraser. Il va pas tomber, hein, t'en fais pas. Puis elle lui tendit le biberon. Avant même que Kevin ne s'interroge sur la façon dont on doit nourrir un animal, le chevreau avait saisi l'embout en caoutchouc et aspiré goulûment. Voilà, c'est bien. Tu t'en tires très bien. Retire le bib maintenant. Ouais, il faut lui laisser reprendre son souffle. Voilà. Vas-y, redonne-lui. C'est ainsi que pendant quelques minutes, les garçons, même Mounir, dont on sentait dans le regard quelque chose d'admiratif, fixèrent avec incrédulité Kevin, dont les yeux au départ un peu perdus, se penchaient à présent sur le corps du chevreau, nourrissant ce petit animal dont il ignorait jusqu'à l'existence quelques minutes auparavant. Tu t'en sors très bien. Faudra recommencer dans 3 heures. Tu pourras même m'aider pour la traite. Et si ça te plaît, j'ai des agneaux dans l'étable. Faudra s'en occuper aussi. Quelques minutes plus tard, Kevin reposa délicatement le chevreau qui déjà se rendormait dans son panier. Il resta près de lui à le caresser. Juliette entra alors dans la maison. Après s'être présentée et avoir salué les hommes qui se tenaient là, elle demanda un volontaire pour panser le cheval. Marine s'approcha d'elle, les yeux brillants, et lui caressa la main.
1: « Sur le Coran de la Mecque, là, c'est des lesbiennes. Je te jure, c'est interdit, ça !»
0: souffla Mounir à Michael.
2: « Wesh, voler aussi, c'est interdit, ça empêche pas que tu le fais tout le temps. »
0: répondit Michael, qui accepta de suivre Juliette.

0: Je suppose que tu connais pas les chevaux. Celui-ci est un vieux canasson dont plus personne ne voulait. Il aurait dû aller à l'écarissage. Enfin, à l'abattoir, si tu veux. Alors on l'a récupéré. Depuis, il est là. Il est heureux de travailler. Lorsque Michael s'approcha d'Orion, celui-ci eut un mouvement de recul, hennit un peu et tapa le sol du sabot. Le cheval est l'animal le plus psychologue de la création. Il sent tout des humains. Leur odeur, bien sûr, mais surtout leurs peurs, leurs impressions, leurs angoisses, leurs désirs. Il a pas l'air comme ça, mais il sait déjà tout de toi, hein. Il t'a calculé tout de suite. S'il pouvait parler, il te dirait qui tu es. Ouais, faut pas exagérer quand même, hein, c'est juste un cheval, hein. Répondit Michael, dont l'appréhension face à l'animal devenait de plus en plus palpable. Il n'osait pas le toucher. Pourtant, Juliette lui avait dit, il faudrait le brosser, le laver, curer ses sabots, le nourrir, mais avant tout retirer son harnachement que Juliette avait posé tout exprès quelques minutes avant. Approche-toi. Tu as peur et il le sent. Mais c'est pas ça qui l'inquiète. Ce qu'il ressent, c'est autre chose. Le cheval, c'est comme une éponge, il absorbe, lui dit-elle en flattant l'encolure de l'animal, dont la nervosité était un petit peu retombée.
1: Bah, qu'est-ce qu'il connaît de ma vie, ton cheval, là ?
0: S'agaça Michael, qui déjà s'écartait et ce qui s'en pas vers la maison. Il connaît tout ce que tu voudras bien lui dire. Tu vois ses oreilles ? Elles penchent vers l'arrière. Il est curieux, attentif. Il attend que tu viennes. Je vais m'éloigner un peu. Ne t'en fais pas. Un cheval ne fait jamais de mal. En attendant, tiens, c'est un cadeau de bienvenue que tu peux lui donner. Juliette se rendit dans la grange, laissant là Orion, qui attendait paisiblement, et Michael. Quelques minutes plus tard, par les planches disjointes de la grange, elle vit Michael poser sa main sur l'encolure d'Orion, le caresser. L'animal se laissait faire. Puis, il posa ses doigts sur la tête d'Orion, qui soudain ne bougea plus. Il se mit à lui parler, mais Juliette ne percevait pas ce qu'il disait. Alors, Michael sortit le cadeau de sa poche, une pomme, et la tendit au cheval. « Dans le creux de ta main. Ne t'en fais pas, il ne mord pas. Et il la mange en entier. » Tiens, pour défaire la selle, la lanière est sur le côté, là. Je t'apporte la brosse. Michael suivait scrupuleusement les indications de Juliette. Tu as déposé la selle dans la sellerie ? Tiens, prends la brosse. Voilà. Plus fermement, tu peux y aller, hein. Les chevaux aiment qu'on les gratte. Ça supprime les végétaux, les traces de boue qui s'accrochent à leur peau et les parasites aussi. Alors que Michael pensait Orion, il vit passer au loin Mounir et Pamphile. Ce sont des gamins tabassés par la vie, raconta JP à Marine. Les juges nous envoient ceux qu'on peut encore sauver. Là, ils sont calmes, hein. C'était le contrat, hein. Sinon, retour au centre avec interdiction de sortie. Là-bas, un rien, un regard, une remarque sans importance peut déclencher des bagarres. Bon, ce qu'ils ont fait avant est souvent grave au point que ça mérite la prison, hein. Kevin a passé son enfance entre les orphelinats roumains et les familles d'accueil en France. C'est pas son vrai prénom. Michael ne connaît pas sa mère. Son père est reparti au pays avec une nouvelle femme. Bon, il a des nouvelles de temps en temps. Ouais, donc ici, c'est comme une bouffée d'oxygène, quoi. Questionna Marine. Oui. Une pause. Puis on les ouvre sur autre chose aussi, tu vois. C'est un peu le pari que j'ai fait. C'est des gamins à qui on a promis le lycée professionnel ou l'apprentissage comme seul avenir, donc... Enfin, le plus souvent, c'était même pas ça, hein. Mais ils sont pas dupes, hein. Ils savent bien que tout est écrit à l'avance. Qu'ils sont pas nés au bon endroit, avec pas le nom qu'il faut, pas la bonne couleur de peau. Là, c'est pas pareil, tu vois. C'est des bêtes, c'est la culture des champs, c'est autre chose, tu vois, qui n'engage à rien. À part leur être propre.

0: Mounir avait suivi le vieux voisin qui avait besoin de lui pour les moutons. Le vieux grimpait la colline à un rythme qu'il avait du mal à suivre. Un chien les devançait en agitant la queue. Mounir regardait ses baskets qu'il ne comptait pas salir en venant ici, mais déjà c'était trop tard. JP lui avait dit pourtant, mais une ferme, il n'en avait jamais vu.
1: « Qui suis, gamin ?»
0: avait lancé le vieux.
1: « Mais me traite pas de gamin !»
0: avait répondu Mounir, qui visiblement avait déjà un point de côté. 20 minutes plus tard, ils passèrent de l'autre côté de la colline. Le vieux l'attendait, qui lui montra les monts, les vallées, lui décrivit les bois, lui disant qu'ici, pendant la guerre, des types s'étaient planqués pour ne pas partir en Allemagne. Son père était parmi eux. Que là-bas, il y a un torrent où il se baignait enfant. Que Dieu avait concentré ici ce qu'il y avait de plus beau. Mais Mounir ne l'écoutait pas.
1: « Tu peux toujours te sauver, tu sais. C'est pas moi qui va te courir après. Hein. Mais tu seras mort de froid avant d'être sorti de la forêt, je te le dis. Il va geler cette nuit.
2: Alors, tu restes ?
1: Bon. Alors notre boulot, c'est là, tu vois. Tu vois les moutons là-bas, là ? Faut aller changer de pré. Pour qu'ils aillent brouter ailleurs, parce que là, il y a presque plus d'herbe. »
0: Pamphile, quant à lui, avait suivi un bénévole. Un type peu loquace, portant une balafre sur la joue, et qui était sec à faire peur.
1: « Faut tirer les bois »,
0: avait-il marmonné sans que Pamphile ne comprenne de quoi il était question. Quand ils arrivèrent dans la clairière, le bénévole, dont Pamphile comprit qu'il s'appelait Olivier, sans en être vraiment sûr, se mit immédiatement au travail. Des taillis, il tirait des branchages morts, qu'il assemblait en tas avant de les mettre dans une remorque.
1: Oh, « Au pays, c'est les femmes qui chargent du bois hein. !»
0: Olivier, lentement alors, se releva, jeta la branche qu'il venait de tirer et s'approcha de Pamphile. Ce dernier devait faire le double de son poids, mais les yeux bleus acier d'Olivier, son visage taillé à la serpe et son corps éprouvé à tout type de travaux déstabilisèrent Pamphile.
1: « Ici, il n'y a pas de femme. Prends des gants dans le tracteur. »

0: Quand ils rentrèrent au soir, fatigués, les quatre garçons n'en étaient pas moins disert dans la voiture qui les ramenait au centre. JP n'eut pas à les questionner. Ils semblaient avoir apprécié leur journée, le repas surtout, le poulet grillé, le fromage frais, le chien qui jouait à ramener la balle de tennis quand on lui lançait. Ils demandèrent quand ils pourraient revenir. Pamphile avait fini par suivre Olivier, qui ne lui adressa pas trois mots pendant des heures, où ils restèrent là-haut à charger la remorque. Mais Olivier était cool, qui avait partagé son eau avec lui, et une clope aussi, et lui avait même permis de conduire le tracteur. C'était plus compliqué que de piquer une voiture, mais plus simple que de se retrouver au volant d'une automatique. Ils avaient fait du bois pour 2 ou 3 semaines. Olivier l'avait quitté en lui disant juste « Salut !» avant de repartir à pied par la route. Mounir avait tant bien que mal réussi à manier son troupeau dans les rires du vieux et sous la conduite du chien qui ne lui obéissait qu'une fois sur deux. « Wesh, c'est des balnaves les moutons, hein !»« Heureusement qu'ils sont bons à manger parce qu'autrement ils font ce qu'ils veulent, wesh !»«
1: Allah, quand il y en a un qui parle, tous les autres lui suivent, putain !»
0: Ils savent même pas pourquoi ils font ça, wesh. Après, faut tout recommencer. Après, ça va, il était sympa, le vieux, tu vois. Il m'a donné des graines. Il me faisait penser à mon grand-père un peu, tu vois. Toujours à raconter des histoires et tout. Et toi, Kevin, t'as donné le biberon toute la journée?
2: Moi, j'étais cool.
0: Après, fallait couvrir de paille les petits dans la grange et tout, pour pas qu'ils aient froid. Putain, ils en font du bruit, hein. Ils gueulent tout le temps, wesh. On aurait dit comme au collège. Ta race, ils m'ont pris pour leur mère, ouais. Après, Marine, elle m'a montré comment mettre le fromage frais dans les pots, là. Même que je l'ai fait tout seul. Hein. Et c'est pas compliqué, hein. Faut bien tourner le poignet et tout. Puis je lui ai demandé... Elle est pas lesbienne, hein.
3: JP gardait le silence, alors que la voiture quittait le chemin pour s'engager sur la départementale. Michael, quant à lui, restait là. La tête contre la vitre. Il ne disait rien, alors que les autres riaient en racontant leurs histoires. Soudainement, en arrivant dans le virage, il se redressa. Orion était là, dans le champ du bas, tout contre la barrière, qui le fixa sur son passage.

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On a parfois le cœur soulevé par la sauvagerie du monde. On est écœuré par la montée de nouvelles tyrannies, le raffinement des anciennes, par les mensonges, l'odeur du fumier dans les villes et l'horreur qui pèse sur tous nos lendemains. On s'engloutit alors dans un sombre désespoir. On a peur, on a honte, et on est triste d'être humain. On réclame en pleurant une naissance nouvelle, ou du moins l'admission par baptême dans une nouvelle confrérie. Mais on redoute de ne pouvoir obtenir ni l'une ni l'autre, que le monde refuse de s'arrêter pour nous, et qu'on ne peut que le quitter d'un bond, pour plonger dans une douteuse

notre foyer lui-même nous semble hostile, comme si tous les talismans qui définissaient notre identité s'étaient retournés contre nous. On se sent déchiré, il est empiécé en morceaux. On comprend alors avec terreur que si on ne peut pas s'asseoir pour réunir ces morceaux et les assembler à nouveau, on va devenir fou. Mais parfois se produit pourtant une manière d'événement mystérieux et éblouissant, qu'on contemple encore longtemps après, et avec un émerveillement mêlé du respect qu'impose le sacré.

Salut à tous, salut à toutes et bienvenue dans Two Beatles or Not To Be, une émission sur les Beatles mais sans les Beatles. On est ensemble pour écouter les Beatles autrement en explorant l'univers étendu des quatre fantastiques de Liverpool.

Doc Robert ici au micro, ravi d'être de retour avec vous pour un nouveau numéro et... Mais dites donc, là j'en vois deux, trois là-bas qui ont l'air de s'assoupir. Vous m'avez pas l'air tout à fait réveillé, messieurs, dames, aujourd'hui. Pas de problème, pas de problème, Doc Robert a ce qu'il vous faut. Laissez-vous faire et remballez-moi ces oreillers.

Et voilà, c'était les Tortillas Flats, des vétérans du punk rock celtique basé en Suisse alémanique. Alors là, on était plus du côté punk rock que celtique, je vous l'accorde, mais en tout cas, c'est un groupe qui dépote, simple, propre et efficace, du très bon, les Tortillas Flats. Maintenant que tout le monde est bien attentif, je vous rappelle le principe de l'émission. Il s'agit de redécouvrir les Beatles sans rien écouter de leur discographie officielle. Et c'était le cas ici, puisqu'on a entendu une reprise musclée de Nowhere Man, paru à l'origine sur l'album Rubber Soul des Fab Four. Et dans le genre agressif, puissant et énergique, le morceau suivant envoie lui aussi du lourd.

Come Together, sublimé par le Begin Jazz Collective. Cet ensemble est composé de 8 musiciens martiniquais, guadeloupéens et haïtiens et a sorti son premier album durant l'été 2021, un disque intitulé Global que je vous recommande chaudement. On y retrouve la reprise des Beatles qu'on vient d'entendre et d'ailleurs le long solo au milieu de la chanson, c'était bien de la trompette avec un effet très inhabituel par-dessus. Depuis le début de cette émission, on a eu de parfaits exemples de ce que je considère comme des bonnes reprises, ou en tout cas des exemples de ce qui me plaît personnellement dans les reprises. Je dois sentir que l'artiste s'amuse. Après tout, on dit bien jouer de la musique. Donc si l'artiste qui réinterprète le morceau considère son matériau de base comme un terrain de jeu, pour moi, c'est gagné. C'est pas nécessaire, mais c'est suffisant. Et il y a plein de manières de s'amuser en musique. Tiens, ce sera le fil rouge de ce début d'émission. Alors, comme on l'a vu, on peut s'amuser en prenant le contre-pied total de la chanson d'origine. C'était le cas avec Nowhere Man, une ballade introspective de Lennon. Transformé en punk énervé, et on peut aussi prendre le parti de tordre le morceau de base comme avec Come Together.

dont le côté rock lourd a été accentué et augmenté d'une touche antillaise. Autre option pour prendre du plaisir sur une reprise, s'en servir comme prétexte à l'improvisation. C'est l'objet des réinterprétations façon jazz, évidemment. Il existe une innombrable flopée d'albums consacrés à des reprises jazz des Beatles. En voici un resté confidentiel malgré sa grande qualité. Take a New Look at the Beatles par les London Jazz Four dans les années 60. On y trouve le morceau Things We Said Today.

qui figure sur le troisième disque des Beatles, A Hard Day's Night. Les jazzmen de London Jazz 4 commencent par livrer proprement leur malicieux arrangement de la chanson, puis se laissent aller à de sautillants et insouciants petits solos de piano puis de vibraphone.

Les London Jazz Four qui se sont tellement bien réappropriés les Beatles qu'on a vraiment l'impression d'entendre un thème écrit pour le jazz. Continuons dans notre exploration des reprises des Beatles, des reprises dans lesquelles les artistes prennent leur pied à s'emparer d'une composition des Fab Four. On va se diriger doucement vers les réinterprétations plus fidèles à l'original. Certains choisissent par exemple de garder l'intention et l'esprit d'origine, tout en transposant la chanson de base dans un tout autre style. Le trio Son Soleil figure dans cette catégorie. C'est un groupe franco-belgo-argentino-colombien qui mélange toutes ses influences et qui s'est aventuré sur We Can Work It Out.

Son Soleil qui a joué ici avec les teintes acoustiques et latino sur We Can Work It Out qu'ils ont publié début 2022. Et tout cela nous amène aux reprises à mon avis les plus difficiles à réaliser, celles conformes à la version de base qui garde la même forme, le même style. Tout le défi dans ce cas-là est de ne pas tomber dans le copier-coller qui n'aurait aucun intérêt pour nous, mais de se démarquer un tout petit peu, juste ce qu'il faut. Et pour cela, le plus malin est de pousser le curseur un poil plus loin que les Beatles. Premier exemple avec I've Just Seen a Face.

Une très belle chanson folk que l'on doit à Paul McCartney. Eh bien, la musicienne américaine Raina Del Cid accentue astucieusement un petit peu cette ambiance folk en diminuant l'orchestration à seulement deux guitares acoustiques, tandis que la talentueuse guitariste qui l'accompagne, Toni Lindgren, réécrit le solo avec des sonorités encore plus proches de la musique traditionnelle américaine.

Une belle reprise simple et sobre de I've Just Seen a Face avec Reina Del Cid. On était ici sur le versant folk des Beatles. Les Fab Four ont en effet tiré leurs inspirations de toutes les musiques américaines, le rock'n'roll bien sûr, la soul, mais aussi des genres plus traditionnels tels que la folk donc, et ils ont même écrit à plusieurs reprises de la country pur jus. Du pain béni pour les musiciens country qui ont donc à leur disposition un répertoire prestigieux sur lequel s'amuser dans leur style de prédilection. Illustration avec le morceau « I don't want to spoil the party » dans lequel John Lennon exprime son mal-être en pleine Beatlemania.

Rosanne Cash, qui est par ailleurs la fille de Johnny Cash et qui a connu un grand succès à la fin des années 80 avec cette reprise de I Don't Want to Spoil the Party. C'est avec ce morceau qu'on termine notre exploration non exhaustive des différentes manières de faire des bonnes reprises. Mais s'il existe des bonnes reprises, il existe forcément des pas bonnes reprises. Je vois que vous suivez. Il y a un groupe très connu, très connu, qui a enregistré des dizaines de reprises des Beatles et qui sont à mon sens pas très bonnes. Ce sont les Bee Gees. Je suis désolé pour les fans des frères Gibb, mais je trouve leur version assez plate et surtout beaucoup trop sage. J'ai l'impression qu'ils sont beaucoup plus appliqués à ne pas abîmer le matériau de base qu'à s'amuser avec. Quelques exemples.

Voilà, tout cela est beaucoup trop gentil à mon goût. À mon avis, les trois frères Gibb vénèrent trop les Fab Four pour oser modifier d'un poil leurs chansons. Alors ce genre d'admiration et de respect absolu ne génère peut-être pas de bonnes reprises, mais peut conduire à des petites excentricités assez sympathiques. Il y en a une qui concerne Maurice Gibb, l'un des trois frères qui composent le groupe, qui montre que quand même les Bee Gees savent s'amuser, on est rassuré. C'est une histoire dont il n'est pas facile de trouver des sources solides et dont plusieurs versions légèrement différentes circulent, mais elles se regroupent sur un certain nombre de points. Tout cela se passerait en août 1969, à une époque où les Bee Gees se séparent temporairement et où leurs membres s'essayent à des carrières solo. Maurice, de son côté, exerce alors la production d'albums.

partent en cacahuète. Et ça pourrait expliquer aussi que les protagonistes n'aient plus aucun souvenir de cette journée et qu'on ne sache pas très bien ce qui se soit passé. En tout cas, ce qui est sûr, c'est que les musiciens enregistrent bel et bien la chanson et qu'à un moment donné, Maurice Gibb se retrouve à prendre le micro pour chanter les paroles avec une imitation bluffante de John Lennon. Le lendemain, le groupe semble avoir complètement oublié tout cela parce que le morceau reste dans les cartons et n'est jamais publié sur ses disques. Sauf que l'année suivante, il sort tout de même dans les bacs. Et là non plus, on ne sait pas très bien comment ni qui l'a récupéré, mais en tout cas, le single Have You Heard the World existe bel et bien, avec en face B une piste instrumentale baptisée Footing, tout cela sous le nom de The Foot, F-U-T. Voilà comment The Foot, un groupe qui n'existe pas tout à fait, ou alors seulement pendant une journée alcoolisée, s'est retrouvé à sortir un single sans faire exprès, avec un Bee Gees qui imite John Lennon dessus. Alors vous imaginez bien la suite. En 1970, année de la séparation des Beatles, le public tombe chez son disquaire sur un morceau mystérieux de pop psychédélique sur lequel il jure entendre Lennon. Il n'en faut pas plus pour que Have You Heard the World intègre illico presto les compilations pirates de rareté non officielles des Fab Four. Et le plus fort, c'est que, bien que John Lennon ait toujours nié sa participation à ce morceau, il en avait visiblement une copie chez lui, comme tout bon collectionneur des Beatles qui se respecte. Et quand son épouse Yoko Ono a fait du rangement après le décès de l'ex-Fab Four, elle serait retombée dessus et se serait fait totalement avoir par l'excellente imitation de Gibb, au point de déposer un copyright au nom de Lennon sur cette chanson. Tout de suite dans Two Beatles or Not To Be, Have You Heard the World par The Foot.

Vous êtes bien dans Two Beatles or Not To Be. Les Beatles sont surtout connus pour leurs chansons, mais le groupe a aussi composé des instrumentaux à plusieurs reprises, et on va faire un petit détour de ce côté-là en nous penchant sur deux d'entre eux. Ces morceaux sans paroles sont en particulier courants dans le répertoire des Beatles au tout début de leur activité, et ce avant même de s'appeler The Beatles. Quand il est encore les Quarrymen et pas encore les Silver Beatles, le groupe répète chez les parents de Paul McCartney et s'enregistre dans la salle de bain pour garder une trace de ses compositions. C'est ainsi qu'en 1960, probablement au mois d'avril, John Lennon et Paul McCartney, aux guitares, et Stuart Sutcliffe, qui quittera le groupe peu après et qui joue pour l'instant de la basse, installés entre la baignoire, le lavabo et le bidet, jouent un blues de leur invention intitulé « Cayenne ».

Le document qu'on vient d'entendre constitue la seule version connue de Cayenne jouée par les Beatles, enfin plutôt par les Quarrymen donc. Cet enregistrement a été longtemps oublié avant d'être redécouvert des années plus tard par le voisin des McCartney. Cayenne était une composition signée par Paul, mais la piste instrumentale qui va nous intéresser à présent est l'un des rares morceaux des Beatles à être crédité des noms des quatre musiciens du groupe. Il s'agit de Flying, qui figure sur l'album Magical Mystery Tour.

0: un morceau pas très connu, mais dont le riff assez rythmique a inspiré quelques artistes hip-hop, dont un groupe de rap russe nommé Da Stovoïsin, Da 108, un des représentants historiques de la scène de Saint-Pétersbourg. Les musiciens samplent le morceau Flying des Beatles au début des années 2000 sur ce titre Mama Papa.
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2: Пожалуйста.

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2: Quittons les instrumentaux et revenons aux chansons des Beatles. Il a beaucoup été question de reprises au début de l'émission. Eh bien, s'il y a un genre musical avec lequel vous ne pouvez pas rater votre réinterprétation des Beatles, c'est la soul. Une reprise soul des Beatles, ça fonctionne toujours parfaitement bien, c'est assez bluffant. D'ailleurs, les grands artistes soul ou R&B ne s'y sont pas trompés. Aretha Franklin, Ray Charles, Tina Turner, Joe Cocker, entre autres, ont tous chanté les Fab Four avec succès. Je vous ai gardé une de ces superbes reprises pour tout à l'heure, à la fin de l'émission. Avant cela, on va tenter d'éclaircir ce mystère. Pourquoi les Beatles version soul, c'est forcément une bonne idée? Et je vous livre sans plus attendre mon hypothèse, parce que les Beatles sont eux-mêmes des grands fans de soul et de R&B, et que l'esprit de ce style a inconsciemment infusé leurs compositions. Les Fab Four sont tellement amoureux de la soul qu'ils passent des heures à farfouiller dans les bacs à la recherche des dernières nouveautés et de pépites cachées. Et il leur arrive parfois de dénicher des disques complètement confidentiels et de les faire accéder à une renommée mondiale. Parce que ces perles qu'ils dégotent, ils ne se contentent pas de les écouter, pour beaucoup, ils les reprennent, au moins en concert, voire sur leurs disques. C'est l'histoire assez incroyable qui est arrivée à un groupe de 4 adolescentes de Détroit. Janice Green, sa sœur Army Green, Yvonne Singleton et Michelle Ray. Aux alentours de l'année 1962, les jeunes femmes, comme beaucoup de lycéennes et lycéens, forment un groupe de musique. Elles sont alors un quintet, puisqu'une certaine Mary, dont on n'a plus trace du nom de famille, fait alors aussi partie de la bande. Les 5 musiciennes se baptisent les Donnays, chantent des reprises de R&B et sont assez talentueuses pour se faire remarquer lors d'un tremplin au sein de leur lycée et pour signer avec un manager. Le groupe se produit en concert dans différentes salles de Détroit pour finir par intégrer une petite maison de disques locale, le tout en l'espace de quelques semaines. Les Donnays passent donc en studio pour enregistrer 2 morceaux écrits spécialement pour elles, Bad Boy et Devil in His Heart. Elles ne sont alors plus que 4 puisque la mystérieuse Mary a déjà quitté l'aventure. Ce qui sera leur seul et unique single, et en particulier sa face A, Bad Boy, est publié durant l'été 1962 et connaît une petite diffusion localement. Les Donnays se prennent à rêver de tournées, de disques, mais malheureusement la vraie vie bien sérieuse reprend le dessus et comme pour beaucoup de groupes de lycéennes et de lycéens, les illusions ne durent pas longtemps. Les mamans s'inquiètent du monde de la musique et préfèrent que leurs filles continuent leurs études, les rares personnes ayant entendu parler des Donnays les oublient rapidement et les quelques disques jockeys ayant diffusé leur single l'archivent et passent à autre chose. Seul Yvonne Singleton poursuit une carrière musicale, d'abord en solo puis au sein de la prestigieuse Motown avec le groupe soul The Elgins. Et l'histoire s'arrête là. Enfin, l'histoire aurait pu s'arrêter là si, de l'autre côté de l'Atlantique, à Liverpool, quelques mois plus tard, 4 jeunes hommes n'avaient pas farfouillé dans les bacs à la recherche des dernières nouveautés et de pépites cachées. Une première chose assez extraordinaire est qu'un single largement passé sous les radars aux États-Unis se retrouve d'une manière ou d'une autre au Royaume-Uni. Une autre chose assez extraordinaire est que les Beatles l'aient pioché et se soient dit « Tiens, qu'est-ce que c'est que ça ?» Et une dernière chose assez extraordinaire est qu'ils ne se soient pas contentés de la face A, mais aient retourné le disque et aient eu un coup de cœur pour sa face B, « Devil in His Heart ».

Devil in His Heart avec les Donnays. Les Beatles trouvent la chanson vachement bien et la reprennent donc durant leur concert. Le groupe est probablement séduit par ce style particulier, un R&B teinté de latino, et également par le texte. Celui-ci met en place un dialogue entre les choristes et le chanteur principal, ce qui colle bien avec le style des Fab Four à l'époque. Tout au long du morceau, Lennon et McCartney alertent ainsi Harrison que sa nouvelle amoureuse a la réputation de briser les cœurs, mais ce dernier les assure que tout va bien et qu'il vit le grand amour. Le duo John et Paul joue à fond son rôle de casse-pied et de rabat-joie et y met un peu plus de conviction que les Donnays dans leur version originale. Les Beatles inversent d'ailleurs les genres des personnages de la chanson, une chanson qu'ils rebaptisent « Devil in Her Heart », c'est désormais la nouvelle copine qui a le diable dans son cœur et non le nouveau copain. Du point de vue musical, les Fab Four assurent le job avec application et c'est en particulier le travail de Ringo qui est à souligner. Ce dernier introduit la chanson et chaque refrain avec un percutant qui accroche bien l'oreille. Il adopte un style latino qui respecte l'intention des Donnays et ajoute un charleston ouvert tout au long du morceau qui apporte un volume et une énergie bienvenue par rapport à l'original. Bref, pour revenir à ce que nous disions au début de l'émission, sur cette reprise d'un titre totalement inconnu du grand public, les Beatles s'amusent, tout en étant particulièrement studieux. Les voici lors d'une prestation live à la BBC durant l'été 1963, soit un an après la sortie de l'original.

Devil in Her Heart par les Beatles sur la BBC. Les Fab Four sont tellement satisfaits de leur version que quelques jours après cet enregistrement, ils décident d'inclure le morceau à leur deuxième disque With the Beatles. C'est ainsi qu'un beau jour de 1963, Janice Green, sa sœur Army Green, Yvonne Singleton et Michelle Ray découvrent ébahis que l'une des deux chansons qu'elles ont enregistrées ensemble quand elles étaient lycéennes figure sur un disque d'un des groupes les plus populaires de la planète. Je vous avais soumis l'hypothèse selon laquelle ce serait ce goût des Fab Four pour la soul qui expliquerait le succès des reprises Beatles version soul, et je vous avais annoncé qu'on finirait l'émission avec l'une de ces réinterprétations fameuses. Chose promise, chose due, on se quitte avec Wilson Pickett, pionnier de la soul, originaire de la même ville que les Donnays, Détroit, qui reprend en 1969 le tube Hey Jude. J'espère que cette émission vous aura plu et que vous aurez apprécié cet éclairage différent sur les Beatles. À bientôt dans To Beatles or Not To Be.

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Je crois qu'ils dorment.

je suis arrivé à temps pour ta chanson Dieter. C'était vraiment incroyable. Tu t'es fait largement applaudir et tout, c'était largement mérité.

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1: Bonjour et bienvenue dans cette chronique dédiée au CFA de l'ANAS, le CFA André Fargier de l'ANAS. Aujourd'hui, place à la gourmandise. Bonjour Nicolas.
2: Bonjour.
1: Alors tu vas nous parler, toi, puisque tu es formateur en pâtisserie au CFA, tu vas nous parler des formations proposées aux passionnés de sucré.
2: Oui, alors vous avez au CFA l'ANAS, on forme les jeunes pâtissiers. On a le CAP pâtissier, on a le certificat de spécialisation de pâtisserie boutique et le cuisinier en dessert de restaurant aussi. Voilà, on a trois diplômes, dont un en 2 ans et les 2 autres en 1 an seulement.
1: Alors ce sont des formations qui permettent d'acquérir un véritable savoir-faire reconnu dans tout le milieu professionnel. On peut commencer par le CAP pâtissier. En quoi consiste ce CAP ?
2: Alors, on va apprendre toutes les bases de la pâtisserie, savoir s'organiser, savoir travailler proprement, l'hygiène. On a plus de 60 bases en pâtisserie, on en a quand même un petit peu. On va apprendre à faire toutes les pâtes feuilletées, les pâtes brisées, les pâtes à choux, les pâtes levées, les croissants, les brioches, les tartes, les entremets, il y en a tellement. Le chocolat, le travail du chocolat, le travail un peu du sucre aussi. Donc, on va vraiment faire tout ça pendant les 2 ans.
1: Donc c'est une formation technique, artistique on peut dire aussi. Le certificat de spécialisation après le CAP, comment on peut se spécialiser ?
2: Alors il a changé cette année, donc c'est un nouveau diplôme, c'est-à-dire qu'en fin de compte on va travailler beaucoup plus sur la finition des entremets, des tout petits entremets. On va faire des glaces, on va faire tout ce qui est des parfaits glacés qui se perdent un petit peu, les croquembouches qui est une pièce montée. Donc on va travailler beaucoup plus ces produits-là, ils vont être capables de faire un buffet entièrement de dessert de A à Z avec les décors, le sucre, le chocolat, la pâte d'amande, tout.
1: Et après ces formations, quelles sont les possibilités d'emploi ?
2: Alors dans la région, il y en a beaucoup, puisqu'en fin de compte, vous avez les pâtisseries artisanales, vous avez les restaurants, il y a tout ce qui est saisonnier aussi, les glaciers, donc recherchent beaucoup dans le milieu. Vous avez aussi les grandes surfaces qui recherchent des pâtissiers pour fabriquer, c'est la fabrication qui n'est pas tout à fait la même. Et puis après, il y a tout ce qui est à l'étranger, puisqu'en fin de compte, on en demande beaucoup de pâtissiers français et beaucoup demandés sur la place internationale.
1: Pour conclure, que diriez-vous à un jeune qui envisage une carrière en pâtisserie ?
2: Alors d'être minutieux, savoir compter, parce que faut apprendre à compter, avoir du goût aussi, et d'être surtout tenace, parce que c'est quand même un métier un petit peu dur. Hein, on travaille tôt le matin, par contre on peut toujours sortir quand même, c'est pas un problème, on peut toujours avoir une vie à côté, il faut être passionné.
1: Ouais. Où peut-on se renseigner pour en savoir plus ? Comment on s'inscrit ?
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1: Voilà. Merci Nicolas.
2: Merci.
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1: Il est 7h à Paris, 5h en temps universel.
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1: Et bonjour, très heureuse de vous retrouver ce matin, jeudi 30 juillet 2026. On sera à nouveau sur le front des incendies toute cette matinée en France, en Espagne, au Canada, au Maghreb, mais aussi en Turquie. On se penche également sur le Royaume-Uni. Que dire des premiers jours à Downing Street du nouveau Premier ministre? On en parle avec notre grand invité international ce matin, l'ancien député travailliste Denis McShane. Rendez-vous à 8h20. Bonjour Nathalie Miché.
3: Bonjour Andréane, bonjour à tous.
1: Alors cette bataille contre les incendies à travers le monde, c'est à la une de votre journal.
3: Oui, une lutte acharnée qui porte ses fruits en Espagne et en France. Dans le sud-ouest de l'Hexagone, en Gironde, le feu reste stabilisé ce matin. Mais les habitants sont exténués. Reportage dans le petit village de Somos, là d'où est parti cet incendie. Et nous irons également au Canada, où des millions d'hectares sont partis en fumée rien qu'au mois de juillet. Troisième été consécutif d'incendies exceptionnels dans le pays. Et pourtant, le Canada n'a toujours pas d'agence spécialisée dans les feux de forêt.
1: Dans ce journal également, le drame de l'île zambienne Jeremiah occupée par une entreprise chinoise.
3: C'est une enquête exceptionnelle que vous propose RFI en Zambie. Voilà 3 ans que des centaines de pêcheurs et leurs familles ont été expulsés manu militari du lac Kariba. Une opération au bénéfice d'une société chinoise de poissons d'élevage.
1: Un nouveau mandat d'arrêt en Bolivie contre l'ex-président Evo Morales.
3: Le parquet général le suspecte d'être à l'origine des manifestations et des barrages routiers organisés pendant 50 jours en mai et juin dernier. Retranché dans son fief depuis près de 2 ans, Evo Morales lui se dit persécuté.
1: Qui partage le pain avec un ami ne connaît pas la faim.
3: Méditez bien ce proverbe arabe, car ce jeudi 30 juillet, c'est la journée mondiale de l'amitié. Pour lutter contre la solitude, voilà plus de 60 ans en France que les bénévoles de SOS Amitié répondent au téléphone.
1: Le soulagement dans le sud-ouest de la France après une journée caniculaire. Le feu de forêt en Gironde reste stabilisé.
3: Oui, affirmation de la préfète du département. Malgré les fortes chaleurs d'hier, les flammes n'ont pas progressé. Avec l'amélioration des conditions météo, la baisse des températures, eh bien ce feu qui a parcouru 42 000 hectares depuis mercredi dernier n'avance pas pour l'instant. On le rappelle, ce brasier, c'est du jamais vu depuis plus de 70 ans en France. Un feu parti le 22 juillet du village de Somos, où un engin agricole avait pris feu. Pour les 500 habitants de cette localité, Nicolas Roca, il a fallu apprendre à vivre au rythme des flammes.
4: Devant le petit chalet où se restaurent les soldats du feu, Quentin attend les instructions des pompiers.
5: On essaye de se tenir au courant par téléphone et puis après on vient se renseigner là auprès du poste de commandement.
4: Voilà plus d'une semaine qu'il parcourt les environs du village avec sa voiture et sa cuva.
5: Ouais, un peu fatigué, hein. Ça c'est sûr, mais bon, surtout un peu en colère de voir comment c'est rendu le résultat, il n'y a plus rien quoi.
4: Dans la commune, chacun est à pied d'œuvre, en cuisine, au soutien psychologique ou bien à la lutte contre les flammes, et ce, malgré l'usure des jours qui se répètent, le maire Didier Chaudard.
6: Grosse fatigue de tout le monde, mais on tient le coup, on veut sauver notre village et on lâchera rien.
7: C'est une question, les dons, là, ils viennent d'où, des supermarchés du coin qui...
8: Ça vient de Limoges.
9: On a des dons de partout, c'est impressionnant.
7: Là, le camion, il vient de Limoges,
8: je suis parti ce matin.
4: Cet homme a fait 300 km pour apporter de la nourriture aux sinistrés, un soutien symbolique mais essentiel pour une commune déjà frappée par le feu il y a 4 ans.
6: Mais comme on a connu en 2022, on a un esprit de faire tout en sorte pour que ça se passe le mieux possible pour l'accueil de nos pompiers et des agriculteurs, parce qu'il faut le dire, on a eu beaucoup d'aide aussi de citernes agriculteurs, et arriver à redonner une âme à ce village.
4: Une âme nécessaire pour que la commune reprenne son apparence d'avant les flammes. Nicolas Roca, Somos, RFI.
3: En Espagne, tous les habitants qui avaient été évacués aussi à cause de l'incendie dans la région de Madrid peuvent désormais rentrer chez eux. Les ordres d'évacuation dans les 2 dernières communes qui étaient concernées ont été levés. En revanche, en Grèce, la situation s'aggrave, en Crète en particulier, avec un feu de forêt incontrôlable qui a coûté la vie à 2 pompiers. Et puis en Turquie, 90 foyers d'incendie ont été recensés à travers tout le pays en l'espace d'une seule journée. D'après le président turc, plus de 80 80 d'entre eux ont pu être maîtrisés.
1: Des feux de forêt d'une ampleur exceptionnelle également au Canada.
3: Là-bas, plus de 3 millions d'hectares sont partis en fumée depuis le début du mois de juillet, essentiellement dans le nord-ouest du pays et dans la province de l'Ontario. Pour faire le bilan, il faudra attendre la fin de l'été, mais d'après le premier ministre Mac Carney, c'est l'une des saisons des incendies les plus intenses qu'ait jamais connu le pays. Depuis 3 ans maintenant, le Canada traverse les pires épisodes de feux de forêt de son histoire. Et pourtant, c'est le seul membre du G7 à ne pas avoir d'agence nationale spécialisée dans les incendies. Et de plus en plus de Canadiens dénoncent une anomalie. À Montréal, les explications de notre correspondante Nafi Alibert.
10: Face à une nouvelle saison d'incendies hors normes, la pression monte au Canada pour repenser la lutte contre les feux de forêt. Et les appels se multiplient pour créer un centre national capable d'anticiper les crises et de mieux répartir les renforts à travers le pays. Car ici, chaque province et territoire dirige les opérations sur son sol. Un organisme pancanadien organise le partage des pompiers et des avions disponibles. Le gouvernement fédéral, lui, intervient en soutien lorsque les capacités locales sont dépassées. Mais aucune autorité ne pilote l'ensemble du dispositif à l'échelle du pays, alors que les flammes se propagent d'une province à l'autre. Alors pour l'Association canadienne des chefs de pompiers, c'est un fonctionnement aujourd'hui mal adapté aux incendies simultanés. L'association réclame déjà depuis des années la création d'une agence nationale de coordination pour les incendies de forêt. Le mois dernier, un rapport du Sénat a relancé cette idée qui a récemment été reprise par le premier ministre de l'Ontario, Doug Ford. Ottawa assure y réfléchir, mais le projet reste à ce jour sans suite. Nafi Alibert, Montréal, RFI.
1: Des centaines de pêcheurs zambiens expulsés de chez eux pour faire de la place à des entreprises chinoises. C'est une enquête exceptionnelle signée RFI.
3: Nos envoyés spéciaux Igor Strauss et Vesper Kové se sont rendus dans le sud de la Zambie, sur les rives du lac Karia. Au milieu de cette étendue d'eau, il y a l'île de Jeremia où des familles entières auparavant vivaient du produit de la pêche. Mais tout a changé il y a 3 ans quand la police zambienne a exproprié les habitants de façon très brutale. Les maisons des pêcheurs ont été incendiées pour faire place nette à une entreprise chinoise de pisciculture. Je vous propose d'écouter un extrait de cette enquête RFI.
11: Je suis pêcheur et agriculteur, mais mon premier métier, c'est la pêche. J'habitais sur l'île de Jeremia. C'est de là qu'ils nous ont chassés le 11 février 2023. C'est là que nous avons été battus. Tout cela par des Chinois qui ont installé des cages à poissons ici. Le bâtiment blanc là-bas, c'est de là qu'ils opèrent maintenant. Et là, ce sont des cages à poissons qu'ils ont installées.
12: Ces cages remplies de poissons d'élevage ont été installées par la compagnie chinoise Zamfresh. Sous prétexte de protéger ces installations, l'entreprise, appuyée par l'armée zambienne, a violemment expulsé les habitants de l'île en pleine nuit. Et aujourd'hui encore, les Chinois empêchent les habitants de pêcher près de leurs cages à poissons. 3 mois après avoir été chassés de l'île, 2 pêcheurs sont allés pêcher près de leurs installations. Quand ils ont vu la pirogue, ils l'ont fait chavirer. Un des pêcheurs a sauté et s'est noyé. L'autre a survécu car il savait nager.
3: Le drame de l'île zambienne Jeremia, occupée par une entreprise chinoise. C'est une enquête d'Igor Strauss et de Vesper Kové sur les rives du lac Kariba. Enquête en vidéo et article complet à retrouver en longueur ce jeudi sur RFI.fr et l'application RFI.
1: Au Moyen-Orient, les États-Unis disent avoir terminé une lourde série de frappes contre l'Iran.
3: 2e nuit consécutive de bombardements dans la région après ceux qui ont visé des groupes armés pro-iraniens en Irak. Cette fois, l'armée américaine a agi en territoire iranien. Elle dit avoir visé notamment des centres de commandement des gardiens de la Révolution. Et l'agence de presse iranienne Fars affirme que 3 personnes ont été tuées. À l'avenir, pour intercepter les attaques, Téhéran compte sur une livraison de missiles chinois. Information donnée par l'agence Reuters. Elle évoque une commande de 400 lanceurs de missiles de défense aérienne. Des informations infondées, assure Pékin, qui souligne promouvoir la paix. Mais dans les faits, le soutien du géant chinois à l'Iran ne fait aucun doute, Nicolas Feldman.
13: Il y a d'abord le soutien diplomatique. Depuis le début de la guerre, le 28 février, Pékin condamne les frappes contre l'Iran, réclame un cessez-le-feu et appelle à la reprise des négociations. Le message officiel est clair, éviter une escalade. Mais derrière ce discours, la Chine continue d'épauler son allié iranien. Plusieurs entreprises chinoises sont accusées par les États-Unis d'avoir livré à Téhéran des puces électroniques et des composants utilisés ensuite dans des missiles ou des drones. D'autres sociétés chinoises ont été sanctionnées par Washington, soupçonnées d'avoir fourni des images satellites à l'Iran pour repérer des cibles. Enfin, et c'est peut-être le plus important, Pékin est un soutien économique. Malgré les sanctions occidentales, la Chine achète toujours l'essentiel du pétrole iranien. Des milliards de dollars continuent d'entrer dans les caisses du régime. C'est cette manne qui permet à Téhéran de faire tourner son économie, mais aussi de financer une partie de son effort de guerre.
3: Au Proche-Orient, cette alerte lancée par le Haut Commissariat de l'ONU aux droits de l'homme, la violence des colons et l'annexion du territoire palestinien ne font qu'empirer en Cisjordanie. Un communiqué dans lequel le Haut Commissariat aux droits de l'homme appelle les États à agir contre l'occupation israélienne. Depuis une semaine, les violences en Cisjordanie ont fait 10 morts, 8 Palestiniens, 2 soldats israéliens. On va y revenir en détail dans le journal de 6 heures en temps universel, c'est dans une heure.
1: En Ukraine, les bombardements russes ont fait au moins 8 morts pendant la nuit.
3: 6 personnes d'une même famille tuées par un missile dans la ville de Kryvyi Rih, dans le centre du pays. 2 autres tués à Kiev et à Poltava quelques heures plus tôt. Le président Zelensky avait mis en garde contre une attaque massive imminente. L'Ukraine, qui elle-même multiplie les attaques de drones en territoire russe. Ce mercredi, ce sont des sites pétroliers et logistiques situés à plus de 2000 km de la ligne de front qui ont été visés. Des drones longue portée qui sont au cœur d'un changement de stratégie militaire et qui commence sérieusement, Sofia Katsenkova, à peser sur Moscou.
14: Depuis quelques semaines, Kiev cherche à user son ennemi loin du front. Pour Maxime Beznochuk, expert ukrainien en défense, l'objectif est d'abord militaire, mais aussi psychologique.
13: L'objectif principal, c'est d'intensifier les frappes. L'Ukraine a déjà réussi à toucher les infrastructures pétrolières et cible désormais les plateformes logistiques où sont stockés des équipements à usage civil et militaire. Cela perturbe les chaînes d'approvisionnement russes et rend la guerre beaucoup plus visible et réelle pour la population.
14: Selon lui, ces attaques exploitent 2 faiblesses de la Russie. Son immense territoire, impossible à protéger intégralement, et la forte concentration de ses infrastructures stratégique.
13: La Russie doit constamment choisir où déployer ses systèmes de défense antiaérienne. Elle ne peut pas tout protéger. Et comme ses raffineries, ses entrepôts ou ses centres logistiques sont très centralisés, quelques frappes suffisent parfois à perturber l'approvisionnement en carburant ou les chaînes logistiques dans tout le pays.
14: Mais l'expert met aussi en garde, ces succès ukrainiens ne rapprochent pas forcément d'un cessez-le-feu. Selon lui, le président russe Vladimir Poutine va au contraire intensifier ses frappes contre l'Ukraine. Dans cette guerre d'usure, Kiev compte plus que jamais sur le soutien des Occidentaux, notamment en matière de défense anti-aérienne.
3: À noter ce matin également au Japon, le bilan du tremblement de terre survenu mardi sur l'île de Kyushu dans le sud-ouest de l'archipel. Il s'est alourdi, il monte désormais à 28 morts.
1: En Bolivie, Evo Morales fait l'objet d'un nouveau mandat d'arrêt.
3: Déjà recherché depuis 2 ans pour une affaire de traite d'êtres humains à l'égard d'une mineure, l'ancien président est désormais accusé d'avoir orchestré les manifestations massives et les blocages qui ont paralysé le pays entre mai et juin dernier. Explication à La Paz de Nils Sabin.
15: Evo Morales aurait été le grand organisateur du mouvement social qui a secoué la Bolivie pendant 7 semaines. C'est du moins ce que sous-entend le mandat d'arrêt mis contre lui hier. L'ex-président est sous le coup d'une enquête pour soulèvement armé, terrorisme ou encore incitation publique à commettre un délit. Différents dirigeants d'organisations sociales ayant participé aux manifestations et blocages ont déjà été arrêtés au cours des dernières semaines. Mais Morales est dans une situation différente. Il est déjà sous le coup d'un mandat d'arrêt dans une affaire de traite sur mineurs et il est retranché dans son fief du centre de la Bolivie depuis octobre 2024, protégé par ses soutiens. Jusqu'à présent, la police n'a pas pu l'arrêter. Une telle opération serait assez risquée et pourrait se solder par des morts et des blessés. L'ex-président a réagi à ce nouveau mandat d'arrêt en déclarant qu'il ne se laisserait pas intimider et que cette accusation n'était qu'une tentative du gouvernement de détourner l'attention de la population du véritable problème du pays, la crise économique. Nils Sabin, La Paz, RFI.
3: Et en Bolivie, 5 semaines après la fin de ce mouvement social, l'état d'exception est toujours en place.
1: En ce jeudi 30 juillet, c'est la journée mondiale de l'amitié.
3: Avoir des amis pour rire, parler, se confier, c'est essentiel, mais ce n'est pas évident. La preuve, avec la ligne d'écoute SOS Amitié lancée il y a plus de 60 ans en France. 2000 bénévoles écoutent, réconfortent, consolent. Et ils jouent en fait le rôle d'un ami pour soulager ici et maintenant. Ce sont les mots Jeanne d'Anglejean du bénévole que vous avez rencontré.
16: SOS Amitié, bonjour.
17: Dans ce local parisien de SOS Amitié, plusieurs bénévoles se relaient chaque jour pour prendre les appels.
16: Je suis Patrick Blanchard, écoutant SOS Amitié depuis 7-8 ans et retraité. C'est un lieu d'écoute bienveillant qui permet à chacun qui appelle de trouver en lui des ressources qu'il n'a pas tout seul, parce qu'on veut lui permettre de les exprimer. Les problématiques sont de l'ordre de la souffrance psychologique, de la solitude, de conflits relationnels, de mal-être.
17: SOS Amitié n'est pas là pour avoir un rôle de psychologue, mais le temps d'un instant d'un ou d'une amie bienveillante. L'idée, c'est d'être une oreille attentive au bout du fil.
16: C'est quoi un ami ? Un ami, c'est quelqu'un qui est présent à tous les moments de la vie, enfin, au moment où on en a besoin, au moment où c'est difficile. Est-ce que cette amitié répond présent 24 heures sur 24, 7 jours sur 7. Je me souviens d'un cas, il n'y a pas très très longtemps, où la personne avait démarré par « je ne vais pas très bien » et ses amis ne le comprenaient pas. Et là, il avait une écoute totalement ouverte, bienveillante et sans aucun jugement sur ce qu'il faisait.
17: Si Patrick aide des personnes en détresse, il affirme aussi recevoir beaucoup.
16: Il y a quand même beaucoup d'appels qui se terminent par merci, merci d'être là.
17: Et lance un appel à bénévoles. L'association reçoit un appel toutes les 8 secondes.
3: Jeanne d'Anglejean.
1: Et Nathalie Miché pour ce journal, merci. Et que ce soit avec vos amis, en famille ou seul au Maroc, c'est toujours un plaisir de déguster un bon chiricat, le sandwich aux sardines roi de la pause-déj.
18: Généralement, les gens accompagnent les sardines avec de la coriandre, de la harissa, du citron ou du paprika et de l'ail. Ils viennent à toute heure de la journée. Certains les prennent au petit déjeuner, d'autres pour le déjeuner, pour le goûter.
1: À la suite de notre série de reportages, à midi, on mange quoi ? Un nouvel épisode à retrouver tout à l'heure, juste avant 10h sur RFI. D'ici là, quel est le programme ? Eh bien, les incendies à travers le monde, entre les nouveaux départs de feu et les habitants de retour chez eux. On fait le bilan ce matin et on sera sur les territoires avalés par les flammes, où ne reste que les cendres et l'odeur de brûlé, à l'image du réservoir de San Juan en Espagne, un centre de loisirs. L'heure du bilan donc.
19: Tout le local a brûlé, le club entier et aussi là-bas ce ponton. Il y en avait un comme celui-là juste à côté, mais il a été englouti par les flammes. Il a coulé. Les 51 bateaux avec. Tout ça, c'est une ruine totale.
1: Reportage à écouter dans un peu plus d'une heure. Et à 9h, notre dossier consacré aux incendies en Gironde avec le récit de terrain de notre envoyé spécial. RFI Matin également le Moyen-Orient avec ses nouvelles frappes entre Iran et États-Unis, mais aussi la Cisjordanie où la violence ne fait qu'empirer, nous dit le Haut Commissariat des Nations Unies aux droits de l'homme, qui appelle les États à agir pour mettre fin à l'occupation israélienne illégale au regard du droit international. On y revient très largement à 6h temps universel. Ce matin aussi le Bénin où le Sénat s'installe officiellement aujourd'hui. On en parle dans une demi-heure avec le professeur Gilles Badet, grand invité Afrique d'RFI. Autre invité à 8h20 avec vous Marion Cazanov. Bonjour.
20: Bonjour Andréane.
1: Ça fait un peu plus d'une semaine maintenant depuis l'arrivée à Downing Street d'un nouveau Premier ministre, encore un. Andy Burnham a remplacé Keir Starmer. Et avec nous ce matin l'ancien ministre britannique des Affaires étrangères, Denis McShane. On va faire avec lui un peu le bilan.
20: Le bilan, oui, de ces 10 jours au pouvoir d'Andy Burnham et des sondages favorables. Pour l'instant, le populaire maire de Manchester a promis de l'espoir avec déjà des mesures pour le pouvoir d'achat alors que les finances du pays ne se portent pas bien. Alors combien de temps peut durer cette lune de miel ? S'il a la confiance des Britanniques, peut-il avoir celle des marchés ? En cas d'échec, quelles conséquences pour le Labour ? On posera toutes ces questions donc à Denis McShane, ancien député travailliste.
1: A tout à l'heure Marion, voilà, vous avez une petite partie du programme, on commence. Et Et l'Europe traverse en ce moment une nouvelle vague de chaleur. On ne les compte plus depuis quelques semaines. Elles se suivent et se ressemblent. Et dans notre question d'environnement ce matin, on se penche tout particulièrement sur les conséquences dans l'eau. La Méditerranée est en surchauffe. Laurent Guignard, comment les canicules menacent les herbiers marins et pourquoi c'est un problème ?
0: Eh oui, ces canicules marines, c'est comme sur Terre. Elles se répètent de plus en plus et actuellement frôlent les 30 degrés à la surface de la Méditerranée, autour de la Sicile et de la Tunisie notamment. Et partout, les anomalies de température en mer dépassent les 4 ou 5 degrés, ce qui a un impact sur les herbiers marins et notamment sur la posidonie, cette plante méditerranéenne qui forme des prairies sous-marines près des côtes et qui ne sont pas des algues, hein. Ce sont des plantes à fleurs. Et oui, on peut fleurir même sous l'eau. Bon, il n'y a pas d'abeilles, ce sont les courants qui transportent le pollen. On va écouter Patrick Astruc, il est docteur en écologie marine au GIS Posidonie, le groupement d'intérêt scientifique pour l'environnement marin situé à Marseille.
21: Il n'y a quasiment pas une seule plongée où on ne constate pas les conséquences du changement climatique qui est en cours, des phénomènes de blanchiment des feuilles de Posidonie, de la mortalité en fait d'herbiers. On peut aussi observer des invasions biologiques, hein, d'espèces en particulier venues de mer Rouge, comme le poisson lapin qui peut surpâturer la végétation, les algues et la Posidonie.
1: Et Florent, c'est grave si les posidonies disparaissent ?
0: Ah oui, ce serait grave malgré leur toute petite taille à l'échelle mondiale. Ils ne représentent que 0,15% des fonds marins. Les herbiers marins ont un rôle, des rôles majeurs. Patrick Astruc.
21: La posidonie, c'est un véritable carrefour écologique en Méditerranée. Jusqu'à 25% des espèces marines qui, à un moment donné de leur cycle de vie, ont fréquenté l'herbier de Posidonie. Elles jouent un rôle d'abri, de zone de nurserie, de zone de reproduction, de ressources en nourriture pour tout un tas d'espèces.
1: Et elles permettent aussi de lutter contre le changement climatique.
0: Et oui, parce que les posidonies sont des puits de carbone souvent insoupçonnés.
21: Elle a une capacité de séquestration du carbone de l'ordre de 5 à 7 fois plus importante qu'une forêt tempérée, par exemple une forêt de chêne. Elle a la capacité d'édifier ce qu'on appelle une matte, tout un lacis de rhizomes et de racines sur des mètres d'épaisseur au fil des siècles. Et cette matte, elle est quasiment imputrescible à l'échelle de quelques millénaires. Et ça correspond donc à cette séquestration de carbone qui justifie son statut quasiment de championne du monde de séquestration de carbone.
1: Et outre les canicules, les herbiers marins, Florent, font face à d'autres menaces.
0: Oui, dans le monde, en un peu plus d'un siècle, on a perdu 30% des surfaces d'herbiers marins. La faute à l'urbanisation des côtes, la construction de ports, de jetées. Et puis, il y a l'encre des bateaux, à tel point qu'on a interdit en France aux bateaux de plus de 24 mètres de jeter l'encre sur les aires de Posidonie. On retrouve Patrick Astruc du GIS Posidonie.
21: Une action d'une encre d'un bateau de cette taille peut avoir instantanément des conséquences directes sur l'herbier avec la création de sillons avec l'encre, avec les chaînes qui vont draguer aussi tout le fond. Et il avait observé des régressions de plusieurs centaines d'hectares en quelques années.
0: Voilà, la perte d'un herbier marin, c'est presque invisible, évidemment beaucoup moins spectaculaire qu'un feu de forêt, mais c'est tout aussi dramatique.
1: Florent Guignard pour la question d'environnement.
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1: Appelle les limiers et RFI leur consacre toute la semaine une série de reportages. Ils ne sont ni policiers ni gendarmes, ne travaillent pas non plus pour la justice, mais ils mènent l'enquête. Détectives privés, simples citoyens ou encore généalogistes successoraux. Ils sont 1500 à exercer en France, les généalogistes successoraux, pour régler donc les successions des défunts qui n'ont ni héritier connu, ni laissé de testament. Un métier au cœur de l'intimité des familles, comme l'a constaté Baptiste Coulon à Rennes. Reportage.
22: Qu'est-ce qu'un généalogiste successoral ? J'aime bien dire qu'on est des chasseurs d'héritiers, mais on est aussi un petit peu passeurs d'histoire. En fait, on découvre l'histoire d'une famille, des choses qui ne sont pas toujours très simples. Alors des fois, il y a des belles histoires, et heureusement, mais parfois, voilà, faut révéler des adultères, par exemple. Moi, j'ai eu un dossier où le défunt, en fait, on édite le tableau généalogique et on se rend compte qu'il y a eu deux enfants en même temps, mais issus évidemment de deux femmes différentes. Donc, il y avait la femme officielle et puis il y avait l'officieuse, donc avec un enfant adultérin, mais qui aujourd'hui a les mêmes droits qu'un enfant légitime. Donc là, c'est toujours un petit peu délicat d'annoncer, que son mari a eu d'aventure extra-conjugale.
23: Comme souvent, lorsqu'elle prend la voiture, Audrey Lustremont se rend aux archives. C'est ici que l'on peut consulter en silence les registres de mariage, de naissance et de décès. Sur une table, elle déroule un immense document papier.
22: On appelle ça un tableau généalogique qui est établi sur du papier musique.
23: Un notaire l'a mandaté pour retrouver tous les héritiers d'un défunt.
22: Vous avez notre défunt ici et ensuite voilà, on remonte aux parents. Donc on s'assure bah, déjà qu'ils n'ont pas laissé de postérité et si tel est le cas, eh ben, on regarde s'il n'y a pas des frères et sœurs, des neveux et nièces et puis s'il n'y en a pas, on remonte comme ça jusqu'au 4e, 5e, 6e degré, dernier degré successible.
23: Ce jour-là, avec un collègue, elle passe en revue plusieurs registres jaunis par le temps.
5: Elle est décédée sans postérité, à mon avis, très certainement entre 1886 et 1891.
22: Ah oui, il était
5: un fou. Ouais. Donc là, du côté de la branche maternelle, on n'aura pas de cousin au 5e degré, en passant par les arrière-grands-parents. On va s'arrêter là pour les recherches.
22: Là, on a fermé toutes les portes, toutes les pistes. Il nous fallait faire ce travail pour confirmer qu'il n'existait pas d'autres héritiers que ceux qu'on avait déjà retrouvés.
7: Quelle est la prochaine étape désormais dans ce dossier?
22: Maintenant qu'on a retrouvé les héritiers, on va leur soumettre un contrat de révélation, leur révéler l'identité du défunt pour lequel ils héritent. Certains pensent que c'est une arnaque. Donc ils prennent notre courrier, ils les mettent à la poubelle. On les rappelle, on les recontacte et on leur explique voilà, notre mission, notre métier. Ça peut les rassurer.
23: Divorce, remariage, monoparentalité, en deux générations, le travail de généalogiste s'est complexifié, d'autant qu'un dossier sur quatre peut l'amener à l'étranger.
22: 8e, il y a un ascenseur ? Merci, à tout de suite.
23: Une fois la quête d'héritier achevée, Audrey Lustrement peut passer à la seconde étape, régler la succession, l'autre versant de son métier. La voici dans l'appartement d'un homme décédé fin 2024. Elle y retrouve une commissaire-priseur qui va l'aider à réaliser un inventaire des biens.
22: Vérifier voilà, avec le commissaire s'il y a des bijoux, si on ne sait jamais, un lingot d'or. Donc je vais quand même ouvrir les tiroirs, regarder, pour informer déjà les héritiers de ce qu'il y a dans la succession. Voilà, on a les effets personnels, les sous-vêtements dans la commode. C'est toujours un peu délicat voilà, d'ouvrir des tiroirs comme ça. On est vraiment dans l'intimité de la personne.
23: Après l'appartement, le garage, une dizaine de cartons à ouvrir.
22: Ça revient à la mode ou pas les nains de jardin?
8: Indémodable.
23: Quelques nains de jardin, de la vaisselle, mais surtout...
22: Ouais, on a un visage sur un nom.
23: Une photo du défunt qu'Audrey Lustrement va conserver.
22: Si les héritiers ne veulent pas forcément récupérer du mobilier, souvent les photos, c'est ce qui peut intéresser les héritiers. Donc voilà, je les mets de côté et je leur propose s'ils veulent les récupérer.
23: Généralement, les biens immobiliers et les meubles sont vendus par les héritiers qui se partagent la somme. Audrey Lustrement touchera une commission, un pourcentage qui dépend du patrimoine de la succession et du degré de parenté entre les héritiers qu'elle a retrouvé et le défunt.
1: Reportage de Baptiste Coulon et cette série à retrouver en intégralité sur notre site www.rfi.fr. Un peu de musique avant le journal, c'est sur la playlist RFI, l'artiste originaire de Martinique, She Says, et le titre 6h30.

0: De She Says à retrouver sur la playlist RFI. C'est aussi bientôt l'heure à Kinshasa, Port-Gentil et Cotonou, l'heure d'un nouveau journal sur RFI. Restez avec nous, belle journée et très bon réveil à vous.
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0: Merci d'écouter RFI 6h30 à N'Djamena, 5h30 à Dakar.
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0: Et 7h30 à Paris. Bonjour Arthur Ponchelet.
5: Bonjour Andréane et bonjour à vous qui nous écoutez.
0: À la une de votre journal, une forêt protégée sur le papier mais en réalité gangrénée par les projets pétroliers et miniers.
5: On s'arrête sur le couloir vert Kivu-Kinshasa dès le début de cette édition. Vaste zone protégée,

0: Le gorille des plaines occidentales, le bonobo, l'okapi et toute une mosaïque d'oiseaux tropicaux. Autant d'espèces endémiques aux forêts du bassin du Congo, véritable poumon vert de notre planète. C'est le deuxième massif forestier après l'Amazonie. Pour protéger cet écrin, la République démocratique du Congo a créé l'an dernier le couloir vert Kivu-Kinshasa, une zone qui relie, comme son nom l'indique, la capitale congolaise au nord et sud Kivu. La présidence congolaise parle de la plus grande réserve forestière tropicale protégée au monde, mais ce narratif est de plus en plus contesté. Ainsi, Greenpeace Afrique publie une analyse de ce couloir et l'ONG n'est pas tendre, Jeanne Richard, puisque selon elle, derrière ce discours de protection de la nature, des concessions minières et pétrolières y ont été attribuées.
1: L'initiative de ce couloir vert qui relie Kinshasa aux provinces du Nord et du Sud Kivu est louable, souligne Bonaventure Bondo, chargé de campagne forêt chez Greenpeace Afrique.
2: Un objectif majeur, c'est celui axé sur la conservation des forêts primaires dans cette zone qui est très importante, qui regorge de tourbières et avec des espèces endémiques. Avec l'intention de créer les emplois verts et de restaurer une très grande partie des forêts primaires.
1: Pourtant, au moment même de sa création, de nouveaux blocs pétroliers ont été attribués sur le couloir vert, sur plus de 70% de sa surface. Greenpeace alerte désormais sur les concessions minières à l'est, qui couvrent 23% du couloir vert et qui menacent l'environnement, notamment la réserve de faune à Okapi, mais aussi les communautés qui vivent sur place.
2: Lorsque nous prenons les données sur les blocs pétroliers et les nouvelles données sur les concessions minières, c'est presque toute la superficie du couloir vert qui est sous menace des activités extractives. Et ça, c'est quelque chose qui n'est pas acceptable et c'est quelque chose qui entache même à la crédibilité du pays à s'y prôner leader environnemental sur la scène internationale.
1: L'ONG demande aux autorités un moratoire sur tout nouveau projet extractif sur le couloir vert.
0: Jeanne Richard du service environnement climat de RFI. L'actualité en RDC, c'est aussi l'épidémie d'Ebola qui fait toujours rage, près de 3300 cas dont un peu plus de 1400 décès selon le dernier bilan. Au-delà de la RDC, c'est toute la région qui se prépare à faire face à la souche Bundibugyo. Ainsi, la Centrafrique voisine muscle son dispositif. La région frontalière du Mbomou dispose désormais d'un laboratoire mobile de haute sécurité. Rolf-Sef Domialeuf.
3: Avec ce laboratoire mobile, les prélèvements peuvent désormais être analysés sur place sans être envoyé à Bangui. Un gain de temps essentiel pour détecter rapidement les cas suspects et renforcer les capacités de réponse sanitaire dans le Mbomou. Au total, 3 appareils de diagnostic sont déployés dans la région, un à Obo, un à Zemio et un autre à Mboki. Selon le ministre de la Santé, Dr Pierre Somsé, ces laboratoires mobiles de haute sécurité dotés d'équipements modernes permettent de détecter plusieurs maladies infectieuses à potentiel épidémique, notamment Ebola, la variole du singe, le choléra, la fièvre jaune ou encore la dengue. Alors que la menace Ebola se rapproche des zones frontalières, le ministère appelle la population du Mbomou à rester vigilante. La sensibilisation des communautés reste également une priorité. En cas de symptômes inhabituels ou de doutes, la population est invitée à se rendre rapidement dans un centre de santé et à suivre les conseils du personnel médical. Avec ces nouveaux équipements installés à Obo, Zemio et Mboki, la RCA renforce son dispositif de prévention et de riposte contre les maladies à potentiel épidémique. Rolf-Esteve Domialeux, Bangui. RFI.
0: Le leader de l'opposition ougandaise, à nouveau hospitalisé, Kizza Besigye, 70 ans, a fait un malaise hier au tribunal. L'opposant est détenu depuis le mois de novembre 2024, accusé d'avoir fomenté un complot contre le président Yoweri Museveni. Une nouvelle attaque des Chebabs somaliens dans le nord-est du Kenya. 5 membres des forces de sécurité tués dans le comté de Mandera ce mardi. Information confirmée par le porte-parole de la police à RFI. Cette région du pays est régulièrement le théâtre d'assaut du groupe djihadiste lié à Al-Qaïda, Alban Tiroir.
4: Ces dernières semaines, les Chebabs ont mené plusieurs assauts dans le sous-comté de Lafé, frontalier avec la Somalie. Le quotidien kényan The Nation y fait état d'une présence accrue des islamistes. Selon le journal, ils ont notamment attaqué vendredi dernier 2 localités, Arabia et Fino, forçant des locaux à fuir leurs habitations. L'armée kényane est intervenue en Somalie en 2011 pour combattre le groupe djihadiste avant d'intégrer la force de l'Union africaine déployée dans le pays. Depuis, le Kenya a été la cible de plusieurs attentats. Aujourd'hui, les Chebabs maintiennent une présence dans plusieurs régions du nord-est du pays, rappelle Matthew Bryden du centre de recherche SAAN basé à Nairobi. Des attaques, notamment à

0: L'aide d'engins explosifs y vise régulièrement les forces de sécurité et les civils. Un chef administratif local et un enseignant ont ainsi été tués en janvier dans le comté de Garissa. En Somalie voisine, le groupe est parvenu l'an dernier à reprendre la majeure partie des territoires que le gouvernement avait reconquis en 2022 et 2023. En 2023 d'ailleurs, alors que Mogadiscio menait une offensive, le Kenya avait connu une recrudescence des attaques sur son territoire. Alban Tiroir, Nairobi. RFI.
1: Des victimes aussi ces derniers jours dans la région anglophone du Nord-Ouest au Cameroun. 3 morts en quelques jours à Bamenda. Le premier a été tué par balle vendredi après l'attaque d'un véhicule de retour d'une cérémonie funéraire. Le second a été retrouvé roué de coups et le troisième aurait été abattu en rentrant de sa journée de travail. C'est un différend territorial qui durait depuis plus d'un demi-siècle. Le Gabon et la Guinée équatoriale se disputaient 3 îles, celles de Mbani, Cocotier et Conga, et si on en parle au passé, c'est qu'il y a tout juste un an, la Cour internationale de justice a tranché et reconnu la souveraineté équato-guinéenne sur ces îlots. Mardi, Libreville et Malabo ont signé un accord sous l'égide de l'Union africaine, un texte pour appliquer pacifiquement la décision de la CIJ, mais face à la controverse, Marie-Noël Adameyo, la porte-parole adjointe de la présidence gabonaise, a clarifié les choses. Il ne s'agit pas d'abandonner une partie de la souveraineté du pays.
2: Cet accord ne remet pas en cause la décision de la Cour. Il constitue le cadre de travail permettant aux deux États de traduire dans un esprit de dialogue les conséquences pratiques de cet arrêt. Les deux pays se sont engagés sous l'égide de l'Union africaine à mettre en place un mécanisme conjoint chargé de les accompagner dans la mise en œuvre des décisions contenues dans l'arrêt rendu par la Cour internationale de justice. Le Gabon réaffirme son attachement au respect du droit international et à la préservation des relations de fraternité qui l'unissent à la République sœur de Guinée équatoriale. La présidence de la République tient à rassurer les Gabonais et les Gabonaises que la signature de cet accord ne constitue ni une nouvelle négociation sur la souveraineté, ni un abandon des intérêts de la nation.
1: La politique au Bénin est une première. Aujourd'hui, le Sénat, nouvelle chambre du Parlement, s'installe officiellement. On en parle longuement avec notre invité dans quelques minutes, le professeur de droit Gilles Badet. Des investissements directs étrangers en chute libre. La suite de ce journal au Sénégal où les IDE, baromètre de l'activité, de l'attractivité économique, sont en forte baisse. De 3 milliards de dollars par an en moyenne, ils sont tombés à 37 millions l'an dernier. Comment l'expliquer, Alexis Bédu ?
3: Première explication, les grands projets pétroliers et gaziers de Sangomar et de Grande Tortue ont débuté leur production en 2025. Les investissements massifs réalisés par les opérateurs étrangers, le britannique BP et l'australien Woodside, se sont donc arrêtés puisque les dépenses de construction, d'équipements et d'infrastructures avaient été faites les années précédentes. Elles avaient d'ailleurs considérablement fait gonfler ces chiffres d'IDE. L'APIX, l'Agence pour la promotion des investissements et des grands travaux, cherche à éteindre l'incendie. Elle estime qu'il n'y a pas, je cite, de rupture d'attractivité, mais le passage d'un régime de réception de capitaux à un régime de production de revenus. Ça n'est pourtant pas la seule explication. L'économiste sénégalais Meissa Babou assure que les investisseurs sont plus craintifs. L'approche souverainiste du nouveau pouvoir, avec notamment les renégociations de contrats, l'endettement colossal, le Sénégal est devenu un pays à risque, assure un financier. Les investisseurs ralentissent sur les projets en attendant des signaux positifs et notamment la reprise du programme du Fonds monétaire international, toujours suspendu.
1: Alexis Bédu, et puis la musique comme pont entre les cultures. On termine ce journal à mi-chemin entre la France et Madagascar avec la chanteuse Juliette Magnevassou. Cette franco-malgache se produit en festival un peu partout dans l'Hexagone. L'occasion de faire découvrir son univers intimiste et mélancolique que Léa Boutin-Rivière explore pour nous.
4: Madagascar, tu n'es pas loin.
5: Madagascar est partout dans la musique de Juliette Magnevassou, dans ses paroles, dans ses accords de guitare hérités d'Eric Manan ou de Degari, parfois même dans la langue qu'elle chante. La grande île, ou plutôt son absence, inspire la jeune femme qui y est née et y a vécu jusqu'à ses 4 ans avant d'être adoptée par une famille du sud-ouest de la France.
6: La musique, c'est vraiment rejoindre mes deux terres. D'ailleurs, Juliette Magnevassou, c'est ça. Je suis Juliette depuis que je suis en France. J'étais Magnevassou à Madagascar, donc c'est vraiment ça l'idée.
5: C'est donc sans surprise que l'EP de Juliette Magnier-Vassou explore les déchirements et les ruptures, les doutes et les fêlures, toujours accompagné de l'instrument de musique qui a donné son nom à ce premier disque.
6: Ce que j'aime dans guitare-voix, c'est l'aspect mystérieux de ce processus-là. D'une guitare qui est contre moi, que je joue, mais il s'agit presque plus de moi, c'est la continuité de mes mains, ça me berce en fait.
5: Perdue entre ici et ailleurs, c'est finalement avec sa guitare que Juliette Magnier-Vassou a trouvé son chez-elle. Quant à Madagascar, la jeune femme y retourne tous les ans. Elle y donne des cours d'éveil musical dans les orphelinats.
4: Oh dis, on n'a pas déjà assez de peur comme ça.
1: Je ne sais pas pour vous, Andréane, mais de mon côté, ça fonctionne bien au réveil, Juliette Magnier-Vassou.
7: Et oui, c'est très, très, très agréable et on en écoutera un petit peu plus tout à l'heure, juste avant 10h. D'abord, c'est le journal des sports sur RFI. Bonjour Baptiste Leduc.
8: Bonjour Andréane.
7: Avec vous, ce matin, on parle de football. La proposition de la FIFA et de son président Gianni Infantino de vendre des parts de la Coupe du Monde à des capitaux privés fait des remous, continue de faire parler. La Confédération africaine de foot a esquissé, Baptiste, une première réaction hier soir.
8: Après celle des instances européennes et américaines, entre incompréhension et indignation, on attendait l'avis de la CAF. Le communiqué publié hier soir est plutôt favorable. L'instance est la première à ne pas s'opposer à ce projet controversé de la FIFA. La CAF souhaite l'examiner et s'inscrire dans les discussions avec comme objectif la poursuite du développement du football africain via l'augmentation des ressources. C'est ce que vise ce projet de vente de la Coupe du Monde, entre guillemets.
7: Allez, on parle ensuite de la CAN féminine de foot qui se tient en ce moment au Maroc. Le Cameroun a gagné hier soir face au Mali.
8: Victoire 2-1 des Lions indomptables et une mauvaise opération pour les Aigles dans un match âpre et haché, 26 fautes sifflées dont 18 contre les Camerounaises. Le coach du Mali, Birama Konaté, n'a pas mâché ses mots après la défaite dont il analyse les raisons au micro de Mathias Reynal.
9: On pensait avoir à faire un match de foulot mais pas un match de catch quoi. Donc on a vu des coups mais je pense qu'on va récupérer. Nous allons tirer des enseignements. Il y a eu de la jeunesse devant. On était face à une équipe qui a essayer de neutraliser notre jeu technique et imposer l'air physique dans le jeu. C'est ce qui nous a eu. Les jeunes n'ont pas pu comprendre qu'il fallait jouer à terre. Chaque fois qu'on joue à terre, on pose d'énormes problèmes à cette équipe. Mais chaque fois qu'on balance les ballons, on avait des problèmes sur les duels aériens et sur la gestion physique. Donc c'est ce qui n'a pas marché. Sinon, j'ai confiance à mes joueuses et je crois aussi que mes changements ont apporté.
8: Il faudra corriger tout cela avant le prochain match dimanche face au Cap-Vert.
7: Le Cap-Vert qui sera d'ailleurs dans la même situation que les Maliennes après sa défaite hier face au Ghana 2-0.
8: Une défaite plus facile à avaler tout de même étant donné que les Cap-Verdiennes participent pour la toute première fois de leur histoire à la CAN. L'apprentissage à la dure mais pas de défaitisme pour autant. Sylviane Gomez, joueuse de Nice en France, n'a pas participé à ce premier match contre le Ghana mais l'attaquante de 24 ans savoure comme tout ce groupe chaque instant de cette première apparition au plus haut niveau pour le pays. Comme elle l'a expliqué au micro de Marco Martins.
10: C'est un moment incroyable. Franchement, c'est une aventure humaine. Et j'aurais jamais pensé qu'un jour je serais arrivée jusqu'à là avec ma sélection, du coup le Cap-Vert. Et je profite à fond.
11: Est-ce que vous attendez maintenant, c'est de pouvoir rentrer sur le terrain?
10: Oui, j'espère bien pouvoir rentrer sur le terrain. Donc moi aussi, à moi de m'arracher aux entraînements pour pouvoir prouver à l'entraîneur que j'ai ma place aussi dans le 11.
11: Ce premier match?
10: On a perdu 2-0. Après, bon, c'est le premier match, c'est notre première CAN. Donc on va direct se mettre au travail dès le prochain entraînement pour pouvoir gagner un maximum de points sur les deux matchs qui nous restent. On sait que ça va être compliqué contre le Cameroun. Contre le Mali, on peut avoir une ou deux actions dans le match, mais il faudra être plus tueuse et concrétiser nos occasions.
8: Motif d'espoir pour les Cap-Verdiennes, elles avaient battu le Mali lors des qualifications de cette CAN.
7: Baptiste Leduc, 6h45 à Cotonou. Ils seront 25 membres désignés, donc non élus, à composer à partir d'aujourd'hui le Sénat béninois, censé réguler la vie politique. Cette deuxième chambre du Parlement est née de la révision constitutionnelle de novembre dernier sous la présidence de l'ex-chef d'État Patrice Talon, qui lui-même va siéger. Alors pourquoi ce Sénat, projet largement critiqué par l'opposition, est-ce, comme le dénoncent les adversaires de l'ancien président, un moyen pour lui de revenir dans l'arène politique? Est-ce aussi une manière d'échapper à toute poursuite judiciaire? On pose toutes ces questions à notre grand invité Afrique ce matin, le professeur Gilles Badet, spécialiste de droit public. Il a été le secrétaire général de la Cour constitutionnelle et il est en ligne du Bénin avec Christophe Boisbouvier.
12: Professeur Gilles Badet, bonjour.
13: Bonjour.
12: Le Bénin est un pays où les institutions fonctionnent. Qu'est-ce que ce nouveau Sénat pourra apporter de plus ?
13: Ce Sénat est la deuxième chambre du Parlement béninois et en tant que deuxième chambre, ça apporte un élément de contrôle de qualité du travail qui est fait par l'Assemblée nationale. Autrement dit, le Sénat va désormais veiller à ce que la loi qui va être votée par le Parlement soit d'une qualité meilleure parce que le Sénat a la possibilité de demander une deuxième lecture.
14: Alors les quelques 25 membres de ce nouveau Sénat sont tous désignés, aucun n'est élu. Du coup, l'opposition, les démocrates, affirment que c'est une chambre antidémocratique.
13: Ça dépend de comment on regarde la démocratie. Vous savez que les personnes qui ont été élues par le passé ont toujours une légitimité électorale, même si elle est passée. Les anciens présidents de la République se sont tous présentés devant le suffrage universel. Les anciens présidents de l'Assemblée nationale ont tous bénéficié du suffrage universel pour pouvoir être à leur poste. Le Sénat du Canada a pratiquement le même mode de désignation. Il s'agit plutôt de regarder la légitimité, pas la sagesse, parce que toutes les personnalités qui sont au Sénat ont une longue expérience dans la gestion des affaires publiques et c'est ce côté qui est le plus important dans cette affaire et non pas forcément une légitimité électorale fraîche.
14: Alors concrètement, sur ces quelques 25 membres, il n'y aura, on va dire, qu'un opposant et demi, l'ancien président Boni Yayi, qui est un véritable opposant, et l'ancien candidat à la présidentielle Paul Hunkpé, que beaucoup qualifient de figurant. Est-ce que ce Sénat ne risque pas de devenir une simple chambre d'enregistrement ?
13: Non, pour pouvoir dire que le Sénat est une simple chambre d'enregistrement, il faudrait réussir à nous positionner les anciens présidents d'institutions depuis le renouveau démocratique, depuis donc les 35 dernières années, il faudra les positionner dans le camp du pouvoir en place. Quand on parle du pouvoir Talon, il date d'il y a seulement 10 ans. Ce n'est pas le président Talon qui avait désigné Mme Elisabeth Pouyon comme présidente de la Cour constitutionnelle, qui avait désigné le président Robert Dossou, ni le président Théodore Olo, encore moins les anciens présidents de l'Assemblée nationale Bruno Amoussou, Adrien Oumbedi, Mathurin Kofinango, Idi Kolaole. Donc si on prend le repère du président Talon pour analyser, on pourrait se tromper.
14: Il y a 6 mois, l'ancien président Boni Yayi annonçait qu'il boycotterait ce Sénat, mais il vient de changer d'avis en disant qu'il siégerait pour défendre notamment les libertés publiques. Est-ce que ce Sénat peut devenir l'enceinte où résonnent notamment les noms des opposants politiques, Rekia Madougou et Joël Aïvo, qui sont en prison depuis plus de 5 ans maintenant?
13: Oui, compte tenu de la qualité des personnalités qui sont dans ce Sénat et de ce que ces personnalités-là ont envie de laisser une trace positive dans l'histoire parce qu'elles n'ont plus rien à perdre, ce ne sont pas des personnes qui ont faim et qui ont besoin de positionnement politique. Ils ont eu déjà occupé les plus hautes fonctions de l'État et ont des pensions suffisantes. Donc, je pense que leur envie aujourd'hui, c'est d'apporter une contribution pour la paix et il n'est pas exclu qu'effectivement les débats sur les personnes qui sont en conflit avec la loi ou qui sont en prison, que ces débats-là reviennent au sein du Sénat et que par leur sagesse, ils contribuent à ce que tous les enfants du pays participent au développement de ce pays-là dans l'unité nationale.
14: Ce qui frappe beaucoup d'observateurs, c'est que Patrice Talon va être membre de ce Sénat et qu'il l'a fait créer juste avant de quitter le pouvoir il y a 6 mois. Est-ce que ce n'est pas une façon pour lui de se protéger contre d'éventuelles poursuites judiciaires?
13: Je ne peux pas le dire de manière radicale parce que en cette matière, c'est l'Assemblée nationale qui a la totalité de la maîtrise de la procédure pour mettre en jeu la responsabilité d'un ancien président de la République. C'est au niveau de l'Assemblée nationale qu'il y a la procédure de poursuite. C'est l'Assemblée nationale qui autorise la poursuite. C'est l'Assemblée nationale qui autorise la mise en accusation. Et donc, je vois mal le Sénat bloquer une procédure de mise en accusation alors que l'Assemblée nationale l'aurait autorisée.
14: Si Patrice Talon est élu aujourd'hui président de ce nouveau Sénat, est-ce qu'il ne va pas continuer d'exercer une influence politique importante sur le cours des événements?
13: L'influence politique peut-être, mais cette influence politique, il aurait eu de toutes les façons. Je crois qu'il y a un véritable équilibre entre les pouvoirs. L'organe qui peut faire peur au président de la République le plus, c'est encore l'Assemblée nationale qui a le pouvoir de faire une sorte d'impeachment au président de la République, d'impeachment à l'américaine, c'est-à-dire de l'envoyer devant la Haute Cour de justice. Donc on ne peut pas laisser l'Assemblée nationale et la Haute Cour de justice, qui sont les organes de poursuite et de jugement du président de la République, et regarder vers le Sénat qui explicitement n'a pas le pouvoir de sanctionner le président de la République et que le président de la République peut contourner s'il n'est pas d'accord, en prenant ses pouvoirs de mesure exceptionnelle. Le Sénat n'est pas véritablement le Léviathan ou l'animal sauvage qui viendrait dévorer le président de la République. Je pense qu'il y a plutôt un équilibre et que le Sénat est là qui va donner les conseils, qui va accompagner le président dans la réussite de son mandat.
14: Professeur Gilles Badet, merci.
7: Avec Christophe Boisbouvier, le professeur Gilles Badet, ex-secrétaire général de la Cour constitutionnelle, enseignant en droit public à l'université d'Abomey-Calavi. Changer de vie peut être un choix ou une nécessité et prendre de multiples formes. Depuis lundi, RFI vous propose toute une série de portraits des femmes et des hommes qui ont pris un virage brutal dans leur parcours de vie. Série réalisée avec les médias francophones publics, donc RFI, mais aussi Radio France, Radio-Canada, la RTBF belge et la radio-télévision suisse. Aujourd'hui, portrait élargi dans la province chinoise du Zhejiang. De nombreux jeunes Chinois quittent leur emploi en ville pour travailler à la campagne, devenir des nomades digitaux. Une tendance encore marginale, mais qui reflète à la fois une remise en question des aspirations et une remise en question du modèle de réussite traditionnel en Chine. C'est un reportage de Cléa Broderst et Lei Yang.
15: Pendant des années, la trajectoire semblait toute tracée. Obtenir un diplôme, décrocher un emploi stable, acheter un appartement, puis fonder une famille. Mais pour certains jeunes Chinois, cette promesse ne fait plus rêver. Yazi a 30 ans. Il y a quelques années encore, elle occupait un emploi classique en ville. Aujourd'hui, elle travaille à son compte et partage son temps entre plusieurs communautés de nomades digitaux.
16: J'ai commencé à réfléchir davantage à l'équilibre entre vie professionnelle et vie personnelle. J'avais surtout envie d'explorer qui j'étais vraiment. En ville, il est difficile de créer des liens au quotidien. J'avais certes des amis, mais la plupart du temps, j'étais seule. Ici, les échanges sociaux se sont multipliés naturellement. C'est une expérience très enrichissante et agréable.
15: Comme elle, plusieurs centaines de jeunes sont passés par ce village transformé en communauté de travailleurs indépendants. Le projet a été lancé en 2021 par Susong.
17: Dans notre société, les jeunes sont éduqués à poursuivre la réussite conventionnelle. Bonnes études, bon emploi, classe moyenne, logement, famille. Ils réalisent que l'épanouissement personnel et émotionnel ne vient pas de cette réussite définie par la société. Il provient des liens d'amitié et de la vie en communauté, des choses que la ville ne propose plus.
15: Pour Mumu, 33 ans, cette prise de conscience est née dans son ancien bureau.
18: Je travaillais dans un espace sans lumière naturelle. Je passais mes journées devant un ordinateur à produire des contenus qui ne correspondaient pas à ce que je voulais exprimer. Quand je voyais le beau temps dehors, j'avais l'impression de gaspiller ma vie.
15: Aujourd'hui, ses revenus sont parfois instables. Mais elle affirme avoir retrouvé quelque chose de plus important, le contrôle de son temps.
18: Je ne me sens plus simplement comme une travailleuse exploitée, je me sens comme une personne qui vit pleinement.
15: Cette liberté a toutefois un prix. Lily a elle aussi quitté le monde de l'entreprise pour ouvrir un hôtel pour cyclistes.
19: Mes revenus sont plus faibles qu'auparavant et j'ai même moins de temps libre. Avant, j'avais 20 jours de congés annuels pour de longues vacances. Aujourd'hui, ce n'est plus possible.
15: Pourtant, elle ne regrette pas son choix.
19: Je ne me voyais pas continuer mon ancien métier jusqu'à 50 ou 60 ans. Dans nos secteurs, la pression est très forte. Je n'avais tout simplement pas envie de continuer cette vie jusqu'à la retraite.
15: Après des décennies de croissance rapide, certains jeunes cherchent désormais un autre équilibre. Mais le travail n'est pas la seule raison de leur départ. Pour Susong, les grandes villes chinoises souffrent aussi d'un déficit de liens sociaux.
17: Aujourd'hui, beaucoup vivent dans des immeubles où ils ne connaissent même pas leurs voisins. C'est une génération qui grandit dans la solitude.
15: À la campagne, les repas se partagent, les activités aussi. Une vie collective qui a convaincu Xi Sheng, ancien développeur informatique.
20: Avant, je rencontrais des gens, mais nos échanges restaient superficiels. Ici, j'ai rencontré des personnes avec qui je peux parler de mes projets, de mes rêves.
15: Il affirme gagner aujourd'hui presque deux fois plus qu'avant et partage son temps entre la Chine et l'Asie du Sud-Est. Revenir à son ancien rythme de bureau.
20: Même pour le même salaire, je ne pourrais plus reprendre un travail à horaire fixe. C'est impensable pour moi.
15: Pour ces jeunes Chinois, changer de vie ne signifie pas forcément travailler moins, mais choisir eux-mêmes ce qui compte vraiment.
7: Une série de reportages sur les changements de vie réalisés par les médias francophones publics dont RFI fait partie. C'est à retrouver ces prochaines semaines. La suite, demain. RFI Matin, on est ensemble jusqu'à 10h et dans une petite demi-heure, on appelle notre invité international, Denis McShane, ancien ministre britannique de l'Europe. L'occasion de parler avec lui des premiers pas du nouveau locataire de Downing Street. C'est le sujet de la Fabrique du Monde. Ce matin, on s'intéresse tout particulièrement aux premières orientations de la politique étrangère d'Andy Burnham. Bonjour Guillaume Nodin.
0: Bonjour Andréane.
7: Ce qu'on peut dire d'abord, c'est que la priorité affichée du Premier ministre britannique, c'est l'aide à l'Ukraine.
0: Oui, le tout premier engagement international d'Andy Burnham depuis son arrivée au 10 Downing Street, c'était de recevoir le président ukrainien Volodymyr Zelensky. C'était ce lundi à Portsmouth, sur une base navale dans le sud de l'Angleterre, où marins ukrainiens et britanniques s'exercent à la lutte contre les mines marines. Andy Burnham explique qu'il va honorer les engagements pris par son pays pour l'Ukraine. Le Royaume-Uni est l'un des pays les plus impliqués. Jusqu'ici, il a fourni au gouvernement de Kiev près de 30 milliards d'euros d'aide, dont plus de la moitié en aide militaire. Les échanges en matière de drones, l'un des principaux leviers ukrainiens pour obtenir du soutien, sont très importants. Une usine de drones ukrainiens a été ouverte au Royaume-Uni pour sécuriser la fabrication et l'approvisionnement. Et Volodymyr Zelensky veut aller plus loin dans ce sens. Le Royaume-Uni va aussi autoriser sous licence la production en Ukraine d'une technologie de brouillage pour compliquer le travail des défenses russes.
7: C'est aussi un message, Guillaume, aux partenaires européens.
0: Oui, parce que ce soutien à l'Ukraine est partagé sur le plan diplomatique et militaire à travers la coalition des volontaires, dont font partie des Européens qui, eux aussi, soutiennent financièrement et militairement l'Ukraine. Pour eux, c'est rassurant parce qu'après tout, ils ne connaissent pas très bien Andy Burnham. Jusque-là, il était maire de Manchester et n'avait jamais eu de responsabilité nationale. Il le découvre donc, d'ailleurs. Il est arrivé juste avant un sommet Europe-Royaume-Uni, ce qui a contraint à le reporter à une date ultérieure, d'où l'importance des messages, le soutien à l'Ukraine et la volonté affichée de continuer à se rapprocher de l'Union européenne, sans aller toutefois jusqu'à envisager un retour, même si Andy Burnham a expliqué espérer voir ça de son vivant, une position équilibré car le sujet reste politiquement sensible au Royaume-Uni où le parti travailliste est en mauvaise posture dans les sondages face au parti Reform UK de Nigel Farage et des partisans du Brexit.
7: Et ce n'est pas le seul sujet de politique étrangère à être sensible.
0: Oui, c'est ce qui motive certains électeurs travaillistes à aller vers les Verts plus ouvertement pro-palestiniens. C'est pour cela, pour donner des gages à son aile gauche grâce à laquelle il est arrivé là, qu'Andy Burnham dit envisager désormais des sanctions contre Israël. Et puis il y a la question du grand large, la relation avec les États-Unis, quasiment un pilier de l'identité du Royaume-Uni. Donald Trump méprisait cordialement Keir Starmer pour son manque de soutien à sa guerre en Iran. Interrogé pour savoir s'il fait confiance à Donald Trump, Andy Burnham élu des promet de défendre l'intérêt national et d'exprimer d'éventuels désaccords. Une prudence qui s'explique par le fait qu'il sait bien, comme de nombreux dirigeants européens, qu'il ne peut se permettre d'aller jusqu'à se fâcher avec le président américain et les États-Unis.
7: Guillaume Nodin pour la Fabrique du Monde et les premiers pas d'Andy Burnham à Downing Street. Je vous rappelle tout à l'heure, pour faire un petit peu le bilan de ces premiers jours, du Premier ministre britannique Denis McShane et notre invité ancien ministre britannique de l'Europe. Ce sera à écouter à 8h20.
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28: Et bonjour, bienvenue à l'écoute de votre matinale en direct depuis les studios de la radio Info RC à Aubenas. Ici Colline et on va être ensemble pendant une heure. Une heure d'info locale, ou plus ou moins locale, une heure de musique, une heure de chronique. Et on va commencer en musique avec Louise, Roam, Oiseau et Fan.

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2: Eh bien aujourd'hui, ce jeudi 30 juillet, le soleil brillera largement jusqu'à ce soir. Il fera très chaud, les températures pourront atteindre les 37 degrés aujourd'hui à Aubenas et un vent de sud soufflera sensiblement. Demain, les cumulus seront un peu plus nombreux et pourront très localement donner une ondée, voire un coup de tonnerre. Il y aura toujours un peu de vent de sud et des températures également très élevées. À Aubenas, demain, les températures iront de 20 à 35 degrés. On écoute Nadine Shah et son morceau « Buckfast ».

0: C'était Nadine Shah et son morceau Buckfast sur le 88.6. Nous sommes le jeudi 30 juillet et il est 8h10. Merci d'être avec nous.
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2: Plus protéger la biodiversité sur la planète, ce pacte de paix.
0: Et bienvenue à l'écoute de l'édition du jeudi 30 juillet sur la radio Info RC. On va commencer avec la une du Dauphiné aujourd'hui autour de l'entreprise Amazon à Montélimar qui devrait pousser le plafond pour doubler sa surface. Amazon a reçu l'accord de la municipalité de Montélimar pour agrandir la surface de son entrepôt. Environ 36 000 mètres carrés devraient s'ajouter aux quelques 38 000 déjà existants, et cela d'ici 2028. On passe à la une de Libération autour de la menace d'expulsion qui pèse sur Xenia Fedorova. L'ex-patronne de RT France, voix de Poutine et égérie des médias Bolloré, a reçu mercredi un arrêté d'expulsion du ministère de l'Intérieur pour atteinte aux intérêts fondamentaux de l'État. Dans cet arrêté d'expulsion, on peut lire le motif qu'elle contribue à la diffusion d'un discours de désinformation et de déstabilisation dont le but est de manipuler l'opinion publique et de saper la confiance des citoyens européens et en particulier des citoyens français en leurs institutions afin de favoriser la... Pardon, excusez-moi. Et... menace et porte donc atteinte aux intérêts fondamentaux de l'État. Et on passe à la une du Monde. Face au feu, la solidarité, la fatigue et la peur. En Gironde, le feu est stabilisé mais continue de menacer, provoquant toujours des évacuations, comme à Lacanau. Au Porge et à Somos, habitants et élus s'organisent pour aider les pompiers qui viennent chercher du repos après des heures de lutte éreintante. Des tensions apparaissent également en raison de suspicions de vol dans des logements vides. Dans le Var, l'incendie du gros Bessillon est quant à lui fixé, laissant les soldats du feu épuisés. Laissant les pompiers épuisés. Et on termine avec un article de Mediapart, un reportage dans le sud-ouest où le monde de la sylviculture part en fumée. Alors que les incendies ont touché 42 000 hectares de pins en une semaine en Gironde et près de 4 000 dans les Landes, la filière sylvicole, c'est-à-dire la culture, la sylviculture, c'est la culture des forêts de pins. Eh bien, la filière sylvicole est plus que jamais fragilisée. Les petits propriétaires se demandent s'ils vont pouvoir continuer, tandis que des voix appellent à revoir une économie jugée anachronique. C'est la fin de cette revue de presse. On va la clôturer en musique avec la Niña et son morceau « Aïe ».

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1: Aujourd'hui, je suis avec Lorraine Barnel et Karine Abosit. Bonjour.
2: Bonjour.
3: Bonjour.
1: Lorraine et Karine, vous avez créé Lay en 2022, un duo de chant polyphonique féminin. Pourquoi ce nom Lay?
2: Alors Lay, c'est plusieurs choses. D'abord, on aimait l'idée d'un nom court qui soit un peu comme une sorte d'éclat. Et puis sinon, à l'origine, en fait, on s'est rapproché de l'étymologie du prénom Leïla, qui, en arabe et en hébreu, veut dire « fille de la nuit ».
3: Vous connaissez peut-être déjà le duo vocal Lay. Elles nous ont émerveillées avec leur premier répertoire « Amar », un recueil et une réécriture de chants polyphoniques de femmes autour de la Méditerranée. Et aujourd'hui, Lay revient avec un nouveau spectacle à destination du jeune public, Bulbule, à retrouver à La Boule samedi soir.
2: Alors Bulbule, c'est en effet un spectacle jeune public qu'on a commencé à créer il y a quelques temps maintenant, en 2023,
4: au Sentier des Lauzes d'ailleurs, pas très loin d'ici.
2: Au Sentier des Lauzes, à Saint-Mélanie, dans le cadre d'une première résidence. Et l'idée de ce spectacle, c'est de s'inspirer des oiseaux, des chants écrits à propos des oiseaux, et toujours avec ce territoire de la Méditerranée. Donc on a commencé avec une collecte de chants de la Méditerranée qui nous parle des oiseaux et notamment du rossignol. L'idée, c'est de raconter l'épopée d'un rossignol à travers les âges et à travers les différents pays de la Méditerranée, et de voir ça un peu comme un conte musical.
3: Bulbule, c'est à retrouver samedi soir, ce samedi 1er août à l'église de La Boule à 18h. Un concert à prix libre, organisé par l'association Rénovation Église de La Boule. Ce sera suivi d'un verre de l'amitié et d'une rencontre avec les deux artistes dont vous venez d'entendre la voix. Et pour plus d'infos sur le duo Lay, vous pouvez réécouter l'interview de Lorraine Barnel et de Karine Abosit dans son intégralité en podcast en ligne sur notre site internet inforc.fr. C'est dans nos programmes et elles sont venues dans l'émission La Vagabonde, c'était il y a déjà un an. Et vous pouvez aussi retrouver d'ailleurs toutes les prochaines dates de leur spectacle sur leur site internet lay-musique.fr et sur leurs réseaux sociaux.
2: Oui, on peut nous retrouver surtout sur Instagram, c'est donc lay, L-E-I, point, tiré du bas, musique, M-U-S-I-C, toujours international, et aussi sur Facebook, lay tout court.
3: Et on va finir en beauté en écoutant un extrait de leur premier répertoire que Lorraine Barnel et Karine Abosit nous ont interprété en direct dans les studios de la radio Info RC. Ni.

0: Waouh, merci beaucoup. C'est un honneur d'avoir un concert privé comme ça. Enfin, privé avec les auditeurs et auditrices. Et oui, on est de retour dans les studios de la radio Info RC qu'on n'a pas vraiment quitté avec le duo Lay que vous venez d'entendre. Et c'était un morceau issu du répertoire de Amar. C'est quelle chanson que vous avez chantée?
1: Donc c'est Ninina, une berceuse corse.
0: Vous avez envie de parler un peu de cette composition?
1: Mais alors c'est un chant traditionnel qui nous vient donc comme tous les chants traditionnels de la nuit des temps. On ne peut pas distinguer un auteur, une autrice vraiment. Il y a plusieurs versions, plusieurs paroles. Et puis nous on en a fait un arrangement original pour deux voix. Et donc ça nous parle, les paroles sont très belles et ça nous parle de... On peut imaginer une grand-mère qui chante cette chanson à sa petite-fille, Nina, et qui lui raconte toutes les belles choses qu'elle va découvrir dans sa vie.
2: Notamment, on peut l'imaginer comme une bonne fée, qui lui dit que le jour de sa naissance, le soleil et la lune étaient là, et les étoiles aussi avaient mis leur collier d'or, et que quand elle grandira, elle marchera parmi les plaines, et quand elle ira parmi les plaines, toute l'herbe se transformera en fleurs. Et quand elle ira dans l'eau de la mer, celle-ci se transformera en un baume précieux.
3: Rendez-vous ce samedi 1er août à 18h à l'église de La Boule pour découvrir la dernière création du duo vocal Lay, un concert à voir avec des enfants, si vous le souhaitez. Ça s'appelle Bulbul et c'est en participation libre.
4: En ce moment, au cinéma.
3: Ce week-end, la Maison de l'Image et son cinéma itinérant sous les étoiles vous donnent rendez-vous avec une question existentielle. C'est quoi l'amour?
5: Moi, c'est Marguerite. Dans ma vie, il y a Sofiane et notre fille Raphaël.
6: Les petits copains, les devoirs, le sport, tout rentre pas.
7: C'est pas les petits copains, c'est le petit copain.
8: On peut parler de tout ça à la maison. Merci. Tu prends ça comme un exercice? C'est des choses qui arrivent?
5: Il y a aussi Léa.
9: Bon, faut que j'y aille là.
5: La fille que j'ai eue avec mon ex, Fred.
10: Toi et moi, on s'est mariés à l'église et je peux pas m'y remarier, tout simplement parce qu'on peut pas se marier deux fois à l'église.
9: Tu vas te marier?
10: Bah oui.
3: Lorsque Fred demande à son ex-femme Marguerite de faire annuler leur mariage à l'église pour pouvoir s'y remarier, elle se réjouit de le voir refaire sa vie.
5: Bon, et du coup, il y a aussi Chloé,
11: la compagne de Fred.
12: Je dois signer quoi?
10: C'est un peu plus compliqué qu'une signature, mais enfin, c'est pas la mer à boire. Hein.
13: Est-ce avec lui que vous avez perdu votre virginité?
14: Il a pas arrêté de sous-entendre que j'étais une énorme pute parce que toi, t'as dit que j'avais couché avec tout le monde, à tout va.
10: Non, non, attends.
15: Qu'est-ce que tu fous avec une ultra cato, toi?
16: Je l'habille, toi.
17: C'est au Vatican que le dossier sera traité.
18: Plutôt sympa comme châtiment. Un petit voyage à Rome.
19: Ça me ferait trop plaisir de venir.
2: Hein? Moi aussi, je viens.
1: Tom, il dit qu'il pourrait venir. Ses parents, ils sont chauds.
5: Moi, je me débrouille super bien en italien et je connais hyper bien la ville. Je suis un super guide.
7: Ah bah
3: oui, tu viendrais. Et c'est comme ça que ce qui devait être une simple formalité va les mener jusqu'à Rome avec leurs enfants et leurs nouveaux conjoints.
9: Quand on s'est mariés comme ça.
16: Vous étiez beaux tous les deux.
9: Et quand on s'est séparés comme ça.
0: Je ne peux pas savoir ce que ça me fait là, d'être ici comme ça avec
4: lui. Ça me remue un peu quoi, tout ça.
3: C'est quoi l'amour? C'est une comédie de Fabien Gorgeard à retrouver vendredi 31 juillet à Vaisseau, samedi 1er août à Uscla des Riotors et dimanche 2 août à Saint-Joseph-des-Bans. Trois projections plein air proposées par la Maison de l'Image. Et puis, pour celles et ceux qui veulent voir des films ce soir et qui veulent rester à Aubenas, eh bien, rendez-vous au cinéma Le Navire. Les salles de votre cinéma sont climatisées. Ce jeudi 30 juillet, ce que vous pouvez voir ce soir, eh bien, Vaiana, Spider-Man, La Bataille de Gaulle 2, J'écris ton nom, Obsession, attention, c'est interdit aux moins de 16 ans, Et enfin, La Chaleur. Ça, c'est pour les films à voir ce soir à partir de 20h30. Et pour les autres, eh bien, je vous invite à aller voir le site internet du cinéma Le Navire à Aubenas. Et puisque tout à l'heure, on parlait d'amour, eh bien, continuons avec Bonbon Vaudou et L'Amour Ikea.
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1: Massa. Ce mot signifie l'éternel en Bambara, une des langues parlées au Mali. Massa, c'est le titre du dernier album de l'autrice, compositrice et interprète Fatoumata Diawa. Un quatrième album funk et folk que nous parcourons toute la semaine sur la radio Info RC, et cela en attendant de retrouver l'artiste à l'Olympia à Paris en novembre. Alors tout de suite sur le 88.6, on écoute ensemble le morceau de Cheba de Fatoumata Diawa.

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Et c'est l'heure de votre agenda quotidien et culturel sur le 88.6. Bienvenue à l'écoute de l'édition du jeudi 30 juillet. Eh bien, petite info exclusive, le château d'Aubenas, le centre d'art contemporain, rouvre ses portes aujourd'hui, ce jeudi 30 juillet. En effet, il les avait fermées à la suite des intempéries survenues le 15 juillet, puisque 188 ont été cassées sur le toit. Quelques-unes d'entre elles ont même chuté sur la place de l'Hôtel de Ville. Et aujourd'hui, eh bien, l'équipe municipale a le plaisir d'annoncer sa réouverture. Les visiteurs pourront à nouveau découvrir le château, ses expositions et l'ensemble de sa programmation culturelle. À Vals-les-Bains, il vous reste plus que quelques jours pour découvrir l'exposition Entre terre et mer. C'est à la salle d'exposition Volane que vous pourrez découvrir cette exposition jusqu'à dimanche. Une exposition plurielle qui réunit les peintures et les sculptures des artistes Ricardo, Marie Lovini, Jean-Yves Le Foulgoc et Maryse Le Bastard. Une escale artistique unique où les paysages et les matières se répondent avec poésie. Rendez-vous aujourd'hui et demain de 9h à 12h et de 13h30 à 17h30, ainsi que samedi et dimanche de 10h à 21h et ce week-end également en présence d'un des artistes de l'exposition. L'entrée est libre et gratuite et ça se passe à Vals-les-Bains. Vous pouvez trouver plus d'infos sur le site des Quinconces, c'est la salle Volane du théâtre de Vals-les-Bains.

Ce soir, le Centre socio-culturel au fil de l'eau à Pont-d'Aubenas vous propose un concert avec le groupe Deep and Soul. Un concert, une soirée vibrante au rythme du groove et de la soul, à partager dans une ambiance conviviale et festive sous les étoiles.

C'est à partir de 20h30 à Pont-d'Aubenas, à côté du centre social Au fil de l'eau ce soir. Et bien sûr, c'est gratuit et en entrée libre. Ce soir, le restaurant La Ferme à Aubenas vous propose une soirée quiz avec l'équipe de God of Quiz. Au programme, deux animations quiz inédites autour du thème l'Ardèche et ses festivités, dans une ambiance conviviale, festive et légèrement compétitive. Ça se passe au jardin du restaurant La Ferme à partir de 19h30 et... vous pouvez également, bien sûr, sur place, vous restaurer. Vous pouvez même venir à partir de 14h dans le jardin avec un... vous y retrouverez bar et salon de thé. Et puis demain, toujours à la ferme, une soirée avec un conteur. Un conteur qui s'appelle Éric de Rien et qui va vous proposer en avant-première du festival Les Contes Éclatent, un voyage entre désert, poésie et sagesse populaire. Un conteur passionné qui, depuis plus de 30 ans, fait voyager les mots et les imaginaires. Rendez-vous à la ferme d'Aubenas, demain, vendredi 31 juillet, dans le jardin, à 20h30. Et comme d'habitude, restauration à partir de 19h, et puis petit bar et salon de thé à partir de 14h dans le jardin de la ferme.

ce soir le festival Jazz sur un plateau prend ses quartiers à Bourg-Saint-Andéol avec le groupe Breton de l'Est, un groupe qui enflamme la scène avec un folk festif et énergique entre airs d'Europe revisités et compositions originales. Un concert gratuit, convivial et dansant. Rendez-vous place de la Concorde à Bourg-Saint-Andéol ce soir à 21h. Et puis demain matin, rendez-vous au lac d'Issarlès pour une balade géologique avec Catel, accompagnatrice en montagne. Vous partez à la découverte du lac d'Issarlès. C'est un rendez-vous gratuit. Et le rendez-vous est donné aux marches de la plage. Rendez-vous à 9h45. La balade géologique durera jusqu'à midi.

L'accordéoniste Bogdan Nesterenko sera à l'église de Hayon, samedi 1er août, invité par l'association Les Amis d'Hayon. Avec cet accordé... Bogdan Nesterenko est un accordéoniste classique originaire d'Ukraine. Le virtuose du piano à bretelles va se produire en solo. Et pour cette escale ardéchoise, il présentera un répertoire qui va de la musique classique à la musique d'Europe de l'Est, notamment des musiques de son pays natal. L'entrée est à 12 euros et c'est gratuit pour les moins de 16 ans.

Samedi soir, vous pouvez aussi aller à Jaujac pour un concert du Quartet Swallows, un jazz band avec Xavier Broncard, Georges Cuer, donc Xavier Broncard au chant, Xavier Broncard au chant, Georges Cuer au saxophone, Thierry Chamba à la guitare, Joël Jacquet au piano et Jean-Loup France à la basse. Ça se passe place du Champ de Mars à Jaujac. C'est gratuit, c'est à 20h30 samedi soir. Puis beaucoup d'autres propositions, notamment le festival Jazz sur un plateau qui va à l'Arnas samedi. Et puis, Jazz sur un plateau. Et puis qui continue. Et d'ailleurs, ce sera qui continue à l'Arnas. Qui va à l'Arnas samedi avec Mara Dupont et Jave Contrebande. Et qui continue à l'Arnas également dimanche avec Yuri Buenaventura et Solstice. Beaucoup d'autres événements à retrouver ce week-end et Christelle vous en parlera mieux demain matin dans le prochain agenda culturel. Et c'est la fin d'ailleurs de cet agenda qu'on va clôturer en musique avec Akhenaton et son morceau « Mes soleils et mes lunes ».

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1: Et maintenant, on retrouve les libraires de la librairie du Tiers-Temps. Aujourd'hui, je suis avec Claire. Bonjour Claire.
2: Bonjour.
1: Alors, quel est le livre dont tu as choisi de nous parler ?
2: Alors, j'ai choisi de parler d'un album jeunesse qui s'appelle « Maman est dans le pétrin ». Excusez la prononciation, Daniel Sjölin et Clara Bartilsson, pardon, ils sont suédois, et c'est aux éditions Cambourakis.
1: C'est un livre qui est plutôt un album pour enfants ?
2: C'est un album pour enfants, alors pas trop petit, je dirais à partir de 6-7 ans, et qui est assez plaisant à lire aussi en tant qu'adulte.
1: Qu'est-ce que ça raconte ?
2: En fait, c'est un genre de gang de la clé à molette, mais pour les enfants. C'est l'histoire d'un sabotage. En fait, c'est deux enfants, ceux qui nous racontent l'histoire, qui se réveillent un matin et la batteuse forestière de Karl Lacoupe a été sabotée pendant la nuit. On a versé du sucre dans le réservoir, on a coupé les câbles de transmission. Enfin bref, voilà, il ne peut plus couper les arbres. Donc il est furieux, les enfants, eux, sont très contents. Et après, quand ils rentrent chez eux, il se trouve que leur maman a l'air un peu bizarre. Non seulement elle est très très fatiguée, elle dit qu'elle n'a pas dormi de la nuit. Voilà, elle a l'air un petit peu louche. Et en fait, les soupçons vont se confirmer quand deux policiers viennent l'arrêter en l'accusant d'avoir saboté la fameuse machine. Donc s'ensuit toute une aventure rocambolesque où les enfants vont non seulement essayer de tirer leur maman du pétrin, mais essayer de résister aussi contre Karl Lacoupe et son envie de détruire toute la forêt. Et ils vont être aidés par plein d'habitants, voisins, etc. Et jusqu'à l'intervention d'une tante qu'ils ne connaissaient pas, qui est jumelle de la maman. Enfin voilà, tout un subterfuge va être monté pour la sortir du pétrin. Et surtout, en fait, ils vont découvrir, enfin la tante va découvrir un insecte très rare qui va permettre que la forêt soit protégée et ne soit plus attaquée. C'est complètement loufoque, ça part un peu dans tous les sens, c'est des thèmes qui sont complètement inhabituels dans un album pour enfants, sur la désobéissance civique, sur cette écologie un petit peu rebelle. Et c'est très très très très plaisant.
1: Et les images sont super belles aussi.
2: Alors, à la fois, c'est super beau et à la fois, ça ressemble... Enfin, c'est vraiment typique de l'illustration suédoise. C'est un dessin qui cherche pas forcément à être beau. Et surtout sur la représentation des personnages, en fait. Et ça, je trouve ça très chouette. Il y a un côté très, très détendu, en fait, dans l'illustration.
1: Et très rempli avec beaucoup de détails, beaucoup d'objets.
2: Oui, voilà. C'est très, très détaillé, que ce soit dans la maison ou dans la forêt. Il y a plein de petits détails. Il y a un côté parfois un peu grotesque. C'est un dessin décomplexé et j'aime beaucoup.
1: Enfin, en tout cas, là, le feuilleter avec toi, j'ai l'impression qu'il y a un côté qui est un peu... enquête.
2: Oui, c'est ça, c'est enquête, aventure, parce que il va vraiment falloir faire sortir maman de prison et sauver la forêt. Donc ça fait quand même deux sacrées missions qui vont être parfaitement réussies.
1: Et on peut décrire la première de couverture, on est dans la forêt justement, avec une petite voiture de police.
2: Voilà, il y a une voiture de police qui fonce sur le chemin, donc avec les gyrophares à fond. On voit une partie de la forêt qui est coupée, donc avec des bûches sur le côté, et une autre partie qui est encore en pleine forme, et avec notamment ce fameux petit insecte, je vais essayer de retrouver son nom, c'est le grand longicorne doré. Et puis on voit donc il y a un peu tout l'écosystème de la forêt, il y a un pigeon, il y a des plantes, des champignons...
1: Ben merci beaucoup Claire.
2: Eh ben de rien.
1: Un livre qui s'appelle « Maman dans le pétrin » de Daniel Sjölin et Clara Bartilsson aux éditions Cambourakis. À retrouver à la librairie du Tiers-Temps, boulevard Gambetta à Aubenas.
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4: Et c'est l'heure de la chronique musicale du jour, l'heure aussi de se quitter. Juste après, je vous laisserai pour vous souhaiter une bonne journée avec la suite de nos programmes. Mais on est encore ensemble pendant quelques minutes avec la chanteuse Mathilde. Si vous avez vu Mathilde sur la scène du festival Jean Ferrat à Entraigues en juillet, vous avez peut-être découvert quelques-uns des morceaux de son prochain album. Vous avez aussi peut-être découvert la puissance de cette autrice, interprète et compositrice et sa dénonciation flamboyante du harcèlement qu'elle subit sur les réseaux sociaux. Et notamment sa dénonciation flamboyante. Et oui, Mathilde ne cède pas à la pression. et même la pression, elle la transforme en chanson. Avec le morceau « Guerrière Mélancolia » sorti en mars dernier, elle a revisité son titre « Guerrière de lumière », un titre dont chaque revisite honore les jours et les moments où rester debout, rester forte, rester fière est déjà une lutte en soi. Et je vous laisse avec Mathilde, « Guerrière Mélancolia » sur le 88.6.

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1: Et tout de suite, c'est le journal avec Nathalie Miché. À la une, ces milliers de pompiers mobilisés en Europe contre les incendies.
3: Avec de nouveaux feux en Grèce et en Turquie, tandis qu'en France, la baisse des températures fait espérer une fixation du feu dans les prochains jours en Gironde. Mais les flammes couvent toujours et nous serons sur le terrain pour vivre le combat contre le feu aux côtés des pompiers. Nous serons également avec l'une de nos envoyées spéciaux tout juste rentrée de Gironde. On parlera notamment du coût de la reconstruction, alors qu'une réunion commence à l'instant au ministère de l'économie pour parler des conséquences des incendies.
1: Dans ce journal également, les violences en Cisjordanie.
3: La violence des colons armés s'aggrave d'après le Haut Commissariat de l'ONU aux droits de l'homme et vous entendrez un agriculteur palestinien qui a été chassé de sa maison après plusieurs semaines de harcèlement et de menaces. En Ukraine, une nuit de bombardements intenses menés par la Russie, le bilan est d'au moins 8 morts. Et puis il y aura le football avec la réaction de la CAF à la proposition controversée de Gianni Infantino, le patron de la FIFA. La Confédération africaine de football ne dit pas non à l'ouverture de la Coupe du Monde à des investisseurs privés.
1: L'Est de l'Europe à son tour frappé par d'importants feux de forêt.
3: Plusieurs régions touchées en Grèce où deux pompiers ont péri en Crète en luttant contre les flammes. 90 départs de feu recensés en une journée en Turquie, notamment dans des zones touristiques. L'épicentre des incendies semble donc se déplacer avec une amélioration en Espagne et en France. La France où le gouvernement organise en ce moment une réunion avec les entreprises qui subissent de plein fouet les conséquences des incendies. Il est question aussi dans les prochaines semaines de mettre en place une filière industrielle anti-incendie. L'objectif, c'est de tirer les enseignements, notamment du feu toujours actif en Gironde, dans le sud-ouest. Après avoir parcouru 42 000 hectares, c'est le pire incendie en France depuis 1949. Et si le brasier reste stabilisé, eh bien, des milliers de pompiers luttent encore contre les flammes. Notre envoyé spécial, Nicolas Roca, les a accompagnés sur le terrain.
4: Cinq bénévoles sautent de leur pick-up armé de pelles et de seaux pour courir vers une reprise de feu en lisière de forêt. Les mêmes scènes se reproduisent quelques minutes plus tard sous le regard des pompiers qui observent les canadaires et les air tractors sillonner le ciel avant de larguer de l'eau au milieu de la forêt.
5: On a un officier aéro qui, lui, en fait, coordonne l'action des moyens aériens pour leur signifier que le personnel est mis en sécurité et qu'ils ont autorisation de largage.
4: Comme l'explique le capitaine Wilfried Schneider, impossible pour les pompiers d'être proches des flammes lorsque sont déversés des milliers de litres d'eau. Il était chef de secteur sur la zone samedi dernier.
5: Nous avons été confrontés à une progression du feu pendant la nuit dans ces parcelles. Nous avons réussi à stopper la progression du feu avant cette départementale.
4: Une route sépare deux mondes, d'un côté des pins calcinés et de l'autre une zone encore épargnée à protéger. Et
5: l'objectif pour nous, c'est de faire en sorte que, typiquement, une parcelle comme celle-ci qui a brûlé n'est pas une saute de feu qui part dans une parcelle non brûlée.
6: Juste de l'autre côté.
5: Et
6: de
5: juste derrière, vous avez des milliers d'hectares.
4: Des hectares qui mènent à la métropole bordelaise. Plus de 2000 pompiers français et européens sont à pied d'œuvre avec un objectif, commandant Mathieu Jomain.
7: C'est un combat contre un poids lourd. Ces derniers jours, on a mis Mike Tyson à genoux à terre. Et notre objectif, c'est qu'il mette le deuxième. C'est-à-dire, là, il n'avance plus. On veut vraiment qu'il soit fixé, le noyer par la suite. Mais là, nous rentrerons dans des opérations de très, très longue durée.
4: Nicolas Roca, Bordeaux, RFI.
3: Et vous aussi, Pauline Fragonas, vous étiez sur le terrain en Gironde. Bonjour.
8: Bonjour.
3: Vous étiez même la première à arriver sur place pour RFI après le départ de cet incendie le 22 juillet. Vous avez passé plusieurs jours dans ce département du sud-ouest de la France, que d'ailleurs vous connaissez très bien. Pauline, qu'est-ce que vous retenez de cette quasi-semaine entière au plus près des flammes ?
8: Alors la première image qui me vient, Nathalie, c'est cette longue file de voitures à Andernos, progressivement submergée par la fumée. Les habitants étaient en train d'être évacués et tout le monde essayait de quitter la ville en même temps. On est resté bloqué plus d'une heure dans les bouchons et on sentait clairement que le feu était en train de s'approcher. L'angoisse, clairement, à ce moment-là, tout le monde l'a ressenti. 220 000 évacuations en moins d'une semaine, c'est du jamais vu en France depuis la Seconde Guerre mondiale. Je me souviens aussi au Cap Ferré, il n'y a qu'une seule route pour quitter la Presqu'île et des files de voitures s'étendait sur plusieurs kilomètres. J'ai vu arriver des familles avec quelques sacs seulement, parfois leurs animaux de compagnie. Après après avoir quitté leur logement dans l'urgence. Le danger, il venait aussi des flammes, des fumées chargées en particules, pardon. À un moment, je me suis un petit peu rapprochée des flammes et clairement, on ne voyait pas à 10 mètres. Pendant plusieurs jours, Bordeaux a d'ailleurs été recouvert d'un nuage brun assez épais. J'ai aussi passé du temps dans les centres d'accueil des évacués, au parc des expositions à Bordeaux. Presque chaque jour, un nouveau hall ouvrait pour les accueillir avec littéralement des milliers de lits d'encre alignés.
3: Alors, au-delà de l'urgence qu'on évoquait avec la bataille contre le feu, il y a cette autre bataille, celle de la reconstruction. Nouvelle réunion, on le disait, au ministère de l'économie, c'est ce matin. Il s'agit de répondre aux inquiétudes des secteurs touchés. Concrètement, Pauline, en Gironde, quelles sont les principales conséquences économiques des incendies?
8: Alors, on en a des premières qui sont déjà visibles, avec 14 500 entreprises qui sont actuellement à l'arrêt. Au-delà des commerces détruits par les flammes, on a aussi plusieurs axes routiers qui sont fermés, notamment l'autoroute A63, ce qui empêche les livraisons. C'est aussi évidemment un coup de massue pour le tourisme qui représente 7% du PIB de la Gironde, avec des campings qui ont brûlé, des villages vacances qui enregistrent des annulations jusqu'à la fin de l'été et des saisonniers qui se retrouvent actuellement en chômage partiel. La pollution liée aux fumées pourrait aussi affecter, bien sûr, la production agricole. Dans le sud du département, on a beaucoup d'exploitations légumières qui sont concernées. Et puis, bien sûr, il y a les viticulteurs qui redoutent les effets de la fumée sur la qualité des raisins, sachant que la filière est déjà en crise. Et enfin, Nathalie, il y a bien évidemment la forêt. La Gironde, c'est l'un des principaux producteurs français de pin maritime. Avec ces incendies, certaines communes perdent une ressource économique qui est essentielle et qui mettra des décennies à se reconstituer.
3: Pauline Fragonas, merci beaucoup. Je rappelle que cet incendie, le pire en France depuis plus de 70 ans, reste stabilisé ce matin. Et puis en Espagne, là aussi, la situation s'améliore. Tous les habitants qui avaient été évacués dans la région de Madrid peuvent désormais rentrer chez eux.
6: Et on sera dans un instant, en Espagne, dans une base de loisirs près de Madrid qui a brûlé. Notre envoyé spécial s'est rendu sur place. Le Haut Commissariat de l'ONU aux droits de l'homme, Nathalie, tire la sonnette d'alarme face à la colonisation israélienne en Cisjordanie.
3: La violence des colons et l'annexion du territoire palestinien ne font qu'empirer. Message transmis dans un communiqué dans lequel le Haut Commissariat appelle les États à agir contre une occupation qualifiée d'illégale depuis 2024 par la Cour internationale de justice. Mais 2 ans plus tard, les colons israéliens continuent d'attaquer les villages palestiniens. Les affrontements font rage. En une semaine, 8 Palestiniens et 2 soldats israéliens ont été tués. Mahmoud Toubassi est agriculteur palestinien en Cisjordanie et il assure avoir été chassé de chez lui sous la menace des armes.
9: Les colons nous ont assiégés pendant 3 semaines en occupant une de nos maisons en contrebas sur la route qui mène au village. On est resté sans nourriture. Même les services de l'autorité palestinienne n'ont rien pu faire pour nous apporter à manger. Finalement, ils nous ont coupé l'électricité. Sans nourriture, sans eau, qu'est-ce qu'on pouvait faire? À la fin, 2 colons, plus âgés que ceux qui nous harcelaient tous les jours, sont venus nous voir. Ils étaient armés. Ils nous ont dit « Vous avez 1 heure pour partir. Soit vous sortez d'ici, soit vous mourrez dans la maison. Je demande à la communauté internationale de m'aider à faire sortir ces colons et à retrouver mes terres et ma maison. Je ne veux rien de plus. »
3: Un témoignage recueilli par Abla Junaidi pour RFI.
6: Entre l'Iran et les États-Unis, la reprise des hostilités se confirme.
3: Pour la 2e nuit consécutive, l'armée américaine a procédé à des bombardements, cette fois en territoire iranien, contre des dizaines de sites militaires des gardiens de la Révolution. Les États-Unis qui disent riposter à des tentatives d'attaques iraniennes contre leur propre position dans la région. Justification similaire après les raids menés hier en Irak, en coopération avec l'Arabie Saoudite contre des groupes armés pro-iraniens. La présidence irakienne a dénoncé une violation flagrante de la souveraineté du pays. Et c'est dans ce contexte qu'une visite du premier ministre irakien est justement programmée pour aujourd'hui à Riyad.
6: 8h09 à Porto Novo, au Bénin, où la cérémonie d'installation du Sénat se tient donc aujourd'hui.
3: Étape protocolaire dans la capitale avant que la 2e chambre du Parlement n'aille siéger à Cotonou, issue de la révision constitutionnelle de novembre dernier, sous la présidence à l'époque de Patrice Talon. Ce Sénat de 25 membres ne comprend aucun élu. Il s'agit soit de membres de droit, soit de personnalités désignées. Une mouture que dénonce le parti d'opposition béninois, les démocrates, qui accuse Patrice Talon, lui-même sénateur désormais, de vouloir ainsi revenir dans le jeu politique.
6: Direction l'Ukraine où Volodymyr Zelensky réclame à nouveau la livraison de missiles antibalistiques.
3: Il s'agit d'après lui de répondre à la terreur russe pendant la nuit. 74 missiles et plus de 280 drones russes ont visé le territoire ukrainien et le bilan est d'au moins 8 morts. Et tandis que la guerre s'enlise entre l'Ukraine et la Russie, une porte-voix du Kremlin fait désormais l'objet d'un ordre d'expulsion en France. La chroniqueuse russe Xenia Fedorova, employée par les médias du groupe Bolloré, CNews et Europe 1, le ministère de l'Intérieur l'accuse de relayer les désinformations pilotées par Moscou pour déstabiliser l'ordre public en France. Une accusation qui est rejetée par Xenia Fedorova par la voix de son avocat, Jeanne d'Anglejean.
10: Quand il a appris l'arrêté d'expulsion de Xenia Fedorova, maître Emmanuel Pivnica a été très étonné. Pour lui, cet arrêté est contraire à la liberté d'expression.
11: Elle exprime des opinions qui peuvent déplaire. On doit permettre d'exposer non seulement des idées qui sont celles de tout le monde, mais aussi celles qui choquent, qui heurtent, qui inquiètent.
10: L'avocat estime que sa cliente n'est pas une propagandiste et forme donc un recours contre l'arrêté d'expulsion.
11: L'idée, c'est d'obtenir l'annulation, en tout cas la suspension de la décision.
10: Les employeurs de Xenia Fedorova, les groupes Canal+ et Lagardère dénoncent eux aussi une atteinte grave à la liberté d'expression et au pluralisme des opinions. Mais pour Thibaut Brutin, directeur général de Reporters sans frontières, Xenia Fedorova n'est pas une journaliste.
12: C'est une mesure salutaire pour notre espace informationnel, puisque depuis des mois, des années même, en prime time, nous avions droit à une ingérence à travers cette personne qui répète peu ou prou les éléments de langage du Kremlin.
10: Xenia Fedorova avait notamment tenu des propos disant que la guerre en Ukraine était un conflit local et que c'était l'Occident qui avait décidé de le prolonger.
6: La présidence irlandaise de l'Union européenne arrive à son terme. La dernière réunion à Dublin se tient aujourd'hui.
3: Après ça, les institutions européennes seront en pause pendant un mois. Un faux sommeil, car il y aura dès l'automne la bataille du budget, le budget commun pour les 7 prochaines années. En quête d'un équilibre entre économie et investissement, les 27 États membres sont très loin d'être d'accord, Pierre Benazé.
13: 2027 sera une année à risque avec des élections majeures en France, Espagne et Italie, pays où plusieurs partis de premier plan ambitionnent de réduire l'intégration européenne et donc le budget commun de l'UE. La première proposition date d'il y a un an et on voit à nouveau se dessiner un clivage profond. Le camp des frugaux comprend traditionnellement Suédois, Autrichiens et Néerlandais, mais cette fois-ci, le chancelier allemand Friedrich Merz s'y est rallié. Il était d'ailleurs à Dublin ce mardi pour demander des économies. En face, les pays d'Europe centrale et orientale veulent maintenir les enveloppes de la politique agricole commune et de la politique régionale. Les pays du Sud et la France plaident pour que soient maintenus les niveaux actuels, mais ils comprennent à la fois le budget et le plan de relance post-Covid, soit 2000 milliards sur 7 ans. La proposition de la Commission, 1763 milliards au total, comprend d'ailleurs le remboursement du plan de relance, ce qui réduira mathématiquement les ambitions. D'où la volonté de certains de lancer un nouvel emprunt commun, ce qui promet pour l'automne une vraie bataille rangée. Pierre Benazet, Bruxelles. RFI.
6: Et c'est la question du moment, Nathalie. Oui ou non, faut-il vendre des parts de la Coupe du Monde de foot à des investisseurs privés? Les fédérations ont jusqu'au 19 septembre pour répondre à la FIFA.
3: Et les discussions risquent d'être très tendues, surtout avec l'UEFA en Europe et la CONCACAF en Amérique, qui ont immédiatement dénoncé un projet contraire à l'esprit du football. La Confédération africaine de football, elle, a pris son temps pour réagir et elle l'a fait finalement hier soir. Bonjour Baptiste Leduc.
14: Bonjour Nathalie.
3: Et c'est un accueil plutôt favorable de la part de la CAF.
14: Oui, la CAF souhaite examiner au moins la proposition de la FIFA. Ce n'est pas vraiment une surprise que ce soit le Mondial à 48 équipes ou cette dernière initiative, donc baptisée FIFA Forward Enterprise. La CAF et son président Patrice Motsepe ont toujours apporté leur soutien à Gianni Infantino. Les deux hommes s'apprécient, Patrice Motsepe ne manque jamais de le rappeler.
15: Gianni Infantino a toujours juré fidélité à l'Afrique, il m'a toujours été fidèle. Il est fondamental d'avoir un président de la FIFA aussi dévoué que Gianni pour le développement du football africain.
14: Et en général, le football africain trouve son compte dans les expérimentations de la FIFA, mais la CAF a-t-elle seulement le choix? Le fondateur de l'Observatoire du sport business, Vincent Chaudel, se pose la question.
16: l'Afrique est sous tutelle d'une manière ou d'une autre de la FIFA, d'autant plus que les décisions de la FIFA aujourd'hui sont à l'avantage de l'Afrique. Le passage de 32 à 48 nations à la Coupe du Monde a permis à l'Afrique d'avoir une dizaine de représentants.
14: Et puis cette mue envisagée de la FIFA d'une entité à but non lucratif vers une société commerciale a toutes les raisons de plaire à la CAF et à ses membres qui lorgnent déjà sur les 20 millions de dollars promis à chaque fédération membre. C'est ce que le communiqué de la CAF souligne, je cite, une augmentation des ressources destinées au développement et à la croissance du football en Afrique.
3: Merci beaucoup Baptiste Leduc.
6: Et merci Nathalie Miché, c'était le journal sur RFI, 9h15 à Paris. Lors de la revue de presse internationale, Frédéric Couteau, on parle de l'Ukraine. Kiev est-elle en train de...
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1: 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Nous retrouvons notre ludicaire albenacien Olivier pour découvrir un nouveau jeu de société.
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1: Aujourd'hui, on va parler du jeu Décale, des cartes avec des chiffres et des couleurs. Ça ressemble un peu à Sky Joe comme ça, mais un petit peu différent. Bonjour Olivier.
3: Bonjour. Donc Décale, c'est un jeu de Claude Clément, illustré par Joey, sorti chez Gigamic. Donc Gigamic, c'est un éditeur, c'est eux qui font les 6 qui prend, les saboteurs, toute cette gamme de petites boîtes de jeux métal. Avec des petits jeux de voyage et des jeux de cartes assez malins. Décale. Alors effectivement, quand on le présente, les gens pensent tout de suite à Sky Joe, parce qu'on va avoir devant soi 16 cartes face cachée, avec des cartes de couleurs différentes et des chiffres. Donc en termes de mise en place, ça ressemble un petit peu effectivement à Sky Joe. C'est un jeu qui va se jouer en simultané, donc c'est assez dynamique. Mais vous allez voir qu'on est sur quelque chose d'un peu plus casse-tête, on va dire, que Sky Joe. Tous les joueurs ensemble vont choisir n'importe laquelle de leurs cartes qui est face cachée devant eux et la révéler au centre de la table. Si on est 3 joueurs, du coup, on va se retrouver avec 3 cartes au centre de la table. Par exemple là, un 1, un 10, un 8. Et en commençant par l'ordre du tour, donc il va y avoir un premier joueur et ça va changer à chaque tour. Ce premier joueur va venir choisir une des cartes, donc là je vais prendre le 1, vous comprendrez par la suite pourquoi, et il va falloir que je décale mon 1 de façon à combler le trou que j'ai créé. C'est-à-dire que là par exemple j'ai un trou dans mon... j'avais 16 cartes devant moi, j'en enlevais une, donc j'ai un creux. Il faut que je comble en décalant une ligne ou une colonne par le haut, le bas, la droite ou la gauche.
1: Donc ça on peut choisir...
3: Je choisis si je décale par le haut, si je décale par la gauche, etc. Donc au début c'est pareil, ça n'a pas grande importance. Mais par la suite, hop, donc tout le monde fait ça. Deuxième manche, tout le monde rechoisit une carte. Hop, hop, hop. Et du coup, ça change le premier joueur. Et si par exemple, j'arrive à récupérer un autre 1, je vais le décaler. Parce qu'en fait, ce qui m'intéresse, c'est que quand on aura retourné l'intégralité de nos 16 cartes, tous les chiffres identiques côte à côte vont s'annuler. Et moi, ce que je veux, c'est avoir le moins de points possible.
1: Dans Décale, agencez au mieux votre grille de cartes afin d'obtenir le moins de points possible. À chaque tour, jouez une carte, puis reformez un carré, parfait, en poussant une ligne ou une colonne. En fin de partie, les cartes adjacentes de même valeur s'annulent, ce qui permet de marquer moins de points.
3: Elodie là qui dit que c'est le mariage entre un Sky Joe et Labyrinthe, le jeu où on faisait coulisser les cartes. Il y a effectivement ce côté où à chaque fois, clac, on va coulisser notre paquet, nos lignes et nos colonnes, de manière à essayer d'avoir les chiffres de valeur identique côte à côte. Et ça change, enfin, jusqu'à la dernière carte, du coup, ça peut se décaler.

0: les points, on remélange, on redistribue, on refait une manche, et puis dès qu'un joueur arrive à son point, on arrête la partie. Le but étant d'avoir le moins de points possible.
1: Et ça dure combien une manche?
0: C'est 5 minutes. Parce qu'en fait, on joue en simultané. Donc en fait, c'est très rapide, puisqu'on retourne une carte, chacun son tour, on en pioche une, et en même temps, on décale notre jeu. Donc en fait, on n'est pas sur, il n'y a pas de temps mort à jouer, on est toujours en train de faire quelque chose. Et du coup, les manches, c'est 5-6 minutes, et puis on enchaîne les manches comme ça, jusqu'à ce qu'un joueur arrive à la fin de la partie, quoi. C'est un jeu qui joue de 2 à 6 joueurs à partir de 7 ans. Et ouais, c'est vraiment dans cette gamme-là des Sky Joe, des 6 qui prend, etc. Et très très chouette à découvrir.
1: Et pourquoi tu le conseillerais celui-là?
0: Et ben justement parce que c'est pas souvent d'avoir des jeux dans cette gamme-là qui ont un petit coup de neuf dans leur mécanique. Parce qu'on va dire que des jeux de pli ou des jeux à la Sky Joe, etc., il y en a vraiment beaucoup. Et là, celui-ci a vraiment un petit côté en plus, quoi. Il est à la fois très accessible et à la fois, si on a envie de se casser la tête, on va pouvoir se retrouver et se casser la tête, quoi.
1: Un jeu d'ambiance addictif et très facile à prendre en main. 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
1: Bonjour et bienvenue dans cette chronique dédiée au CFA de l'ANAS, le CFA André Fargier de l'ANAS. Aujourd'hui, place à la gourmandise. Bonjour Nicolas.
2: Bonjour.
1: Alors tu vas nous parler, toi, puisque tu es formateur en pâtisserie au CFA, tu vas nous parler des formations proposées aux passionnés de sucré.
2: Oui, alors vous avez au CFA de l'ANAS, on forme les jeunes pâtissiers. On a le CAP pâtissier, on a le certificat de spécialisation de pâtisserie boutique et le cuisinier en dessert de restaurant aussi. Voilà, on a trois diplômes, dont un en 2 ans et les 2 autres en 1 an seulement.
1: Alors, ce sont des formations qui permettent d'acquérir un véritable savoir-faire reconnu dans tout le milieu professionnel. On peut commencer par le CAP pâtissier. En quoi consiste ce CAP?
2: Alors, on va apprendre toutes les bases de la pâtisserie, savoir s'organiser, savoir travailler proprement, l'hygiène. On a plus de 60 bases en pâtisserie, on en a quand même un petit peu. On va apprendre à faire toutes les pâtes feuilletées, les pâtes brisées, les pâtes à choux, les pâtes levées, les croissants, les brioches, les tartes, les entremets, il y en a tellement. Le chocolat, le travail du chocolat, le travail un peu du sucre aussi. Donc on va vraiment faire tout ça pendant les 2 ans.
1: Donc c'est une formation technique,
2: tout à fait.
1: Artistique on peut dire aussi. Le certificat de spécialisation après le CAP, comment on peut se spécialiser?
2: Alors, il a changé cette année, donc c'est un nouveau diplôme, c'est-à-dire qu'en fin de compte, on va travailler beaucoup plus sur la finition des entremets, des tout petits entremets. On va faire des glaces, on va faire tout ce qui est des parfaits glacés qui se perdent un petit peu, les croquants bouche qui est une pièce montée. Donc on va travailler beaucoup plus ces produits-là. Ils vont être capables de faire un buffet entièrement dessert de A à Z avec les décors, le sucre, le chocolat, la pâte d'amande, tout.
1: Et après ces formations, quelles sont les possibilités d'emploi?
2: Alors dans la région, il y en a beaucoup, puisqu'en fin de compte, vous n'avez pas d'industrie artisanale, vous avez les restaurants, il y a tout ce qui est saisonnier aussi, les glaciers, donc recherchent beaucoup dans le milieu. Vous avez aussi les grandes surfaces qui recherchent des pâtissiers pour fabriquer, c'est la fabrication qui n'est pas tout à fait la même. Et puis après, il y a tout ce qui est à l'étranger, puisqu'en fin de compte, on en demande beaucoup de pâtissiers français et beaucoup demandés sur la place internationale.
1: Pour conclure, que diriez-vous à un jeune qui envisage une carrière en pâtisserie?
2: Alors d'être minutieux, savoir compter, parce que faut apprendre à compter, avoir du goût aussi, et d'être surtout tenace, parce que c'est quand même un métier un petit peu dur. Hein, on travaille tôt le matin, par contre on peut toujours sortir quand même, c'est pas un problème, on peut toujours avoir une vie à côté, il faut être passionné. Ouais.
1: Où peut-on se renseigner pour en savoir plus? Comment on s'inscrit?
2: Alors, vous pouvez contacter le CFA, donc avec le téléphone le 04 75 36 16 00. Et il y a aussi le site web. Et venir directement nous rencontrer sur place. Vous pouvez venir voir les profs ainsi que tout ce qui est l'équipe administrative.
1: Voilà. Merci Nicolas.
2: Merci.
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3: Et bienvenue à l'écoute de l'édition du jeudi 30 juillet sur la radio Info RC. On va commencer avec la une du Dauphiné aujourd'hui autour de l'entreprise Amazon à Montélimar qui devrait pousser le plafond pour doubler sa surface. Amazon a reçu l'accord de la municipalité de Montélimar pour agrandir la surface de son entrepôt. Environ 36 000 mètres carrés devraient s'ajouter aux 38 000 déjà existants, et cela d'ici 2028. On passe à la une de Libération autour de la menace d'expulsion qui pèse sur Xenia Fedorova. L'ex-patronne de RT France, voix de Poutine et égérie des médias Bolloré, a reçu mercredi un arrêté d'expulsion du ministère de l'Intérieur pour atteinte aux intérêts fondamentaux de l'État. Dans cet arrêté d'expulsion, on peut lire le motif qu'elle contribue à la diffusion d'un discours de désinformation et de déstabilisation dont le but est de manipuler l'opinion publique et de saper la confiance des citoyens européens et en particulier des citoyens français en leurs institutions. Et on passe à la une du Monde, face au feu, la solidarité, la fatigue et la peur. En Gironde, le feu est stabilisé mais continue de menacer, provoquant toujours des évacuations, comme à Lacanau. Au Porges et à Somos, habitants et élus s'organisent pour aider les pompiers qui viennent chercher du repos après des heures de lutte éreintante. Des tensions apparaissent également en raison de suspicions de vol dans des logements vides. Dans le Var, l'incendie du Gros Bessillon est quant à lui fixé, laissant les pompiers épuisés. Et on termine avec un article de Mediapart, un reportage dans le sud-ouest où le monde de la sylviculture part en fumée. Alors que les incendies ont touché 42 000 hectares de pins en une semaine en Gironde et près de 4 000 dans les Landes, la filière sylvicole, la culture des forêts de pins, la filière sylvicole est plus que jamais fragilisée. Les petits propriétaires se demandent s'ils vont pouvoir continuer, tandis que des voix appellent à revoir une économie jugée anachronique. C'est la fin de cette revue de presse. On va la clôturer en musique avec la Niña et son morceau « Aïe ».

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2: Envie d'évasion gustative, alors rendez-vous en Sud Ardèche. Alors attention, danger, vos papilles vont être mises à rude épreuve. Terroir aux mille saveurs et en couleurs. Pont d'Arc Ardèche se hume, se déguste, se savoure sans modération. Omniprésente, la vigne façonne les paysages et les vignerons cultivent au fil des saisons savoir-faire et savoir-vivre. Les oliviers lumineux et la lavande nous rappellent que nous sommes en Ardèche méridionale. Moulin à huile, domaine d'oléiculture et champs bleus colorant finement les paysages au début de l'été. La truffe mystérieuse et le miel sont également présents, des produits à retrouver sur les étals de nombreux marchés, aux côtés des fruits et légumes de saison des producteurs locaux. Charcuterie et fromage compléteront idéalement ce pique-nique que vous pourrez composer. Restaurants, bistrots de pays ou tables d'hôtes permettent aussi de déguster le territoire avec délices. À découvrir, bien évidemment, les vins du Sud Ardèche. Alors rendez-vous au musée Néovinum. Vous pourrez également déguster la truffe noire d'Ardèche qui est à découvrir sur le marché de Ruonce. Et bien sûr, le fromage de chèvre et les fameux picodons d'Ardèche.
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2: Les élèves de terminale Sapat, service aux personnes et animation des territoires, ont passé une journée au cœur d'une recyclerie ardéchoise, là où l'on répare, on trie, on valorise et où l'on récrée du lien. Dans le cadre du projet Ce qui compte, soutenu par la fondation EMJ, ils ont eu pour mission de réaliser les portraits des personnes qui y travaillent grâce à l'accompagnement du collectif Bolnodac. Voici l'un des visages de cette solidarité.
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10: Aujourd'hui, je rencontre Sébastien, un homme de taille moyenne, de corpulence légèrement forte, lunettes sur le nez et casque autour du cou. Cela colle parfaitement à l'image de geek qu'il me donne. Et pour ne rien enlever à mon intuition, quand je lui demande quel est son objet favori, il me répond « Mon ordi », sans une once d'hésitation. Sébastien est un grand joueur de jeux vidéo comme de jeux de société. Il est même le directeur d'une association nommée Fairplay. Comme je suis moi-même amateur de jeux, il n'hésite pas une seconde à me taquiner quand je lui avoue être un mauvais perdant. Sébastien est un homme simple et enthousiaste. Je lui demande ce qui le rend heureux et il me répond « Vivre ». Cette simplicité me touche et me rend presque admiratif. Il me surprend encore un peu plus quand je lui demande où seraient ses vacances de rêve et qu'il me répond « dans ma maison ». Moi-même un soupçon casanier, Sébastien m'impressionne par l'attachement qu'il porte à son chez-lui. Cela est peut-être dû au fait qu'il a laissé sa famille en Normandie pour venir s'installer ici. Pour Sébastien, il y a deux types de familles, celle que l'on a et celle que l'on se crée.
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1: Sur la radio. 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
1: Salut omnes.
2: Bonjour à tous. Bienvenue dans l'Instant Mytho, votre émission consacrée aux mythes et légendes dans l'Antiquité, présentée par des latinistes de 4e, la cité scolaire de l'Argentière. Aujourd'hui, Anis, Julie et Sarah vont vous présenter Héra Junon.
1: Le nom grec de Junon est Héra, c'est la déesse du mariage. Elle est célèbre partout en Grèce et à Rome, déesse éminemment fidèle. Elle est censée garantir la fidélité des époux et principalement des hommes. Les objets qui lui sont traditionnellement attribués sont le paon, le sceptre, la couronne ou encore une génisse. Elle est la fille de Cronos, Saturne et de Rhea, Cybèle, et la sœur de Zeus, Jupiter, qu'elle épousa. Elle déteste tous les enfants issus des infidélités de son mari, et notamment Héraclès, Hercule, fils de Zeus d'une mortelle Alcmène.
3: Héraclès, Hercule, était dans le même berceau que son frère jumeau Iphiclès, fils d'Alcmène, et de son vrai mari Amphitryon, quand Héra Junon, pour venger l'infidélité de Zeus, Jupiter, envoie deux serpents dans le berceau des bébés. Iphiclès hurle alors qu'Héraclès, Hercule, les prend par la gorge et les étouffe.
4: Mais la haine de Héra ne s'arrête pas là. Elle le condamne à exécuter 12 travaux théoriquement impossibles à réaliser, tels qu'étouffer un lion, le lion de Némée, à la peau indestructible, tuer l'hydre de Lerne, dont les têtes repoussent, capturer l'énorme sanglier d'Érymanthe ou la biche de Sérigny au bois d'or.
1: Gratias vobis agimus.
3: Nous vous remercions d'avoir écouté notre épisode. La classe de latinistes de 4e du collège La Ségalière vous donne bientôt rendez-vous pour un autre épisode de l'Instant Mytho.
1: Au l'été.
3: Au revoir.
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3: Et bienvenue à l'écoute de l'édition du jeudi 30 juillet sur la radio Info RC. On va commencer avec la une du Dauphiné aujourd'hui autour de l'entreprise Amazon à Montélimar qui devrait pousser le plafond pour doubler sa surface. Amazon a reçu l'accord de la municipalité de Montélimar pour agrandir la surface de son entrepôt. Environ 36 000 mètres carrés devraient s'ajouter aux 38 000 déjà existants, et cela d'ici 2028. On passe à la une de Libération autour de la menace d'expulsion qui pèse sur Xenia Fedorova. L'ex-patronne de RT France, voix de Poutine et égérie des médias Bolloré, a reçu mercredi un arrêté d'expulsion du ministère de l'Intérieur pour atteinte aux intérêts fondamentaux de l'État. Dans cet arrêté d'expulsion, on peut lire le motif qu'elle contribue à la diffusion d'un discours de désinformation et de déstabilisation dont le but est de manipuler l'opinion publique et de saper la confiance des citoyens européens et en particulier des citoyens français en leurs institutions. Et on passe à la une du Monde, face au feu, la solidarité, la fatigue et la peur. En Gironde, le feu est stabilisé mais continue de menacer, provoquant toujours des évacuations, comme à Lacanau. Au Porge et à Somos, habitants et élus s'organisent pour aider les pompiers qui viennent chercher du repos après des heures de lutte éreintante. Des tensions apparaissent également en raison de suspicions de vol dans des logements vides. Dans le Var, l'incendie du Gros Bessillon est quant à lui fixé, laissant les pompiers épuisés. Et on termine avec un article de Mediapart, un reportage dans le sud-ouest où le monde de la sylviculture part en fumée. Alors que les incendies ont touché 42 000 hectares de pins en une semaine en Gironde et près de 4 000 dans les Landes, la filière sylvicole, la culture des forêts de pins, la filière sylvicole est plus que jamais fragilisée. Les petits propriétaires se demandent s'ils vont pouvoir continuer, tandis que des voix appellent à revoir une économie jugée anachronique. C'est la fin de cette revue de presse. On va la clôturer en musique avec la Niña et son morceau « Aïe ».

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1: Le café associatif de Mercué, le Pas de Côté, vous accueille ce samedi 1er août pour une grande soirée musicale. Deux concerts au programme, deux coups de cœur de l'équipe de programmation du café, une soirée qui assume son éclectisme. On commencera la soirée avec Note. Eric du Pas de Côté nous les présente.
2: Alors on a invité Note, qui a été un coup de cœur pour nous. Ils viennent de Chambéry et c'est de l'indie pop. C'est très calme, c'est très joli, c'est voix, guitare, plus percussion. C'est quelque chose qui s'écoute, qui est toute une ambiance. Une voix qui est très jolie, des chœurs qui sont très, très bien faits. Enfin, en tout cas, sur un duo comme ça, il y a de la vie, ça circule, il y a de la rythmique. Donc c'est tout ce genre de trucs qu'on adore, nous, au Pas de Côté, quand on peut les faire venir.
1: Pour se donner l'eau à la bouche, on va écouter un extrait de leur titre La Baie des Singes. Note jouera donc à 20h30 au Pas de Côté à Mercué ce samedi.

0: Le duo Note, qui jouera donc à 20h30 au pas de côté à Mercué ce samedi, trouve sur scène un endroit où exprimer toute sa vulnérabilité. Apprendre à dire et à prendre place, accepter le vide, le bruit, la folie, le vertige, l'erreur, la surprise ou la peur. À deux, elles partagent leur complicité et vous livrent ce qu'elles ont de plus fragile et de plus intense. Le concert de Note sera suivi samedi d'un deuxième moment musical avec Talweg, groupe venu tout droit de la Drôme.
1: Talweg qui viennent de la Drôme et qui avaient fait l'effort de venir sur une scène ouverte chez nous, et on a pris une baffe parce que c'est trois jeunes qui mélangent des univers complètement barrés entre électro, dub, blues, cumbia, enfin voilà, ils n'hésitent pas du tout à se faire plaisir et à faire vraiment des mélanges improbables. Donc voilà, on s'est dit que ces deux groupes sur un même plateau, ça permettait de commencer la soirée un peu tranquillement avec une écoute et puis de finir un peu plus festif avec Talweg.
0: Venez donc découvrir, écouter et danser samedi au pas de côté à Mercué avec cette grande soirée musicale qui réunira l'indie pop de Note et la fusion musicale de Talweg. Le rendez-vous est donné à 20h30, mais le café associatif sera ouvert dès 19h30. Vous trouverez de quoi vous restaurer sur place. C'est une soirée à prix libre et conscient. On écoute Talweg maintenant.

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2: Promotion Santé Auvergne-Rhône-Alpes Délégation Ardèche organise une formation de 2 jours sur le thème « Les violences éducatives ordinaires, les comprendre pour les prévenir ». Ça sera les 28 et 29 septembre prochains. Qu'est-ce qu'une violence éducative ordinaire? Pourquoi et comment la prévenir? Comment agir lorsqu'on y est confronté? Cette formation a pour objectif d'outiller les professionnels pour mieux accompagner les enfants, les parents et les collègues sur ce sujet. Une formation à destination en priorité donc de tout professionnel ou bénévole du champ social, sanitaire, médico-social ou éducatif, que ce soit à l'éducation nationale, l'éducation populaire ou à l'environnement par exemple. Une personne susceptible de mettre en place des projets ou des actions collectives de promotion de la santé. À l'issue de la formation, les participants et participantes seront en capacité d'identifier et de comprendre ce que sont les violences éducatives ordinaires, d'identifier leur impact, d'identifier aussi des leviers pour les prévenir, d'identifier des actions à mettre en place et des outils d'animation pour aborder ce sujet des violences éducatives ordinaires. La formation, je le rappelle, aura lieu les 28 et 29 septembre prochains. Vous trouverez sur le site de Promotion Santé un lien pour vous inscrire et le descriptif plus précis de la formation. Rendez-vous donc sur le site www.promotion-santé-ara.org/formation. Vous pouvez aussi écrire à l'adresse suivante contact07@promotion-santé-ara.org.

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2: Aujourd'hui, je suis avec Lorraine Barnel

0: Karine Abosit. Bonjour.
1: Bonjour.
2: Bonjour.
0: Lorraine et Karine, vous avez créé Lay en 2022, un duo de chant polyphonique féminin. Pourquoi ce nom, Lay ?
1: Alors, Lay, c'est plusieurs choses. D'abord, on aimait l'idée d'un nom court, qui soit un peu comme une sorte d'éclat. Et puis sinon, à l'origine, en fait, on s'est rapproché de l'étymologie du prénom Leïla, qui, en arabe et en hébreu, veut dire « fille de la nuit ».
0: Vous connaissez peut-être déjà le duo vocal Lay. Elles nous ont émerveillées avec leur premier répertoire Amar, un recueil et une réécriture de chants polyphoniques de femmes autour de la Méditerranée. Et aujourd'hui, Lay revient avec un nouveau spectacle à destination du jeune public, Bulbule, à retrouver à La Boule samedi soir.
1: Alors Bulbule, c'est en effet un spectacle jeune public qu'on a commencé à créer il y a quelques temps maintenant, en 2023,
2: au Sentier des Lauzes d'ailleurs, pas
1: voilà,
2: très loin d'ici.
1: Au Sentier des Lauzes, à Saint-Mélanie, dans le cadre d'une première résidence. Et l'idée de ce spectacle, c'est de s'inspirer des oiseaux, des chants écrits à propos des oiseaux, et toujours avec ce territoire de la Méditerranée. Donc on a commencé avec une collecte de chants de la Méditerranée qui nous parle des oiseaux et notamment du rossignol. L'idée, c'est de raconter l'épopée d'un rossignol à travers les âges et à travers les différents pays de la Méditerranée, et de voir ça un peu comme un conte musical.
0: Bulbule, c'est à retrouver samedi soir, ce samedi 1er août à l'église de La Boule à 18h. Un concert à prix libre organisé par l'association Rénovation Église de La Boule. Ce sera suivi d'un verre de l'amitié et d'une rencontre avec les deux artistes dont vous venez d'entendre la voix. Et pour plus d'infos sur le duo Lay, vous pouvez réécouter l'interview de Lorraine Barnel et de Karine Abosit dans son intégralité en podcast en ligne sur notre site internet inforc.fr. C'est dans nos programmes et elles sont venues dans l'émission La Vagabonde. C'était il y a déjà un an. Et vous pouvez aussi retrouver d'ailleurs toutes les prochaines dates de leur spectacle sur leur site internet lay-musique.fr et sur leurs réseaux sociaux.
1: Oui, on peut nous retrouver surtout sur Instagram. C'est donc lay, L-E-I, point, tiré du bas, musique, M-U-S-I-C, toujours international. Et aussi sur Facebook, lay tout court.
0: Et on va finir en beauté en écoutant un extrait de leur premier répertoire que Lorraine Barnel et Karine Abosit nous ont interprété en direct dans les studios de la radio Info RC.

0: Waouh, merci beaucoup. C'est un honneur d'avoir un concert privé comme ça. Enfin, privé avec les auditeurs et auditrices. Et oui, on est de retour dans les studios de la radio Info RC qu'on n'a pas vraiment quitté, avec le duo Lay que vous venez d'entendre. Et c'était un morceau issu du répertoire de Amar. C'est quelle chanson que vous avez chantée?
1: Donc c'est Ninina, une berceuse corse.
0: Vous avez envie de parler un peu de cette composition?
1: Mais alors c'est un chant traditionnel qui nous vient donc comme tous les chants traditionnels de la nuit des temps. On ne peut pas distinguer un auteur, une autrice vraiment. Il y a plusieurs versions, plusieurs paroles. Et puis nous on en a fait un arrangement original pour deux voix. Et donc ça nous parle, les paroles sont très belles. Et ça nous parle de... On peut imaginer une grand-mère qui chante cette chanson à sa petite-fille, Nina, et qui lui raconte toutes les belles choses qu'elle va découvrir dans sa vie.
2: Notamment, on peut l'imaginer comme une bonne fée, qui lui dit que le jour de sa naissance, le soleil et la lune étaient là, et les étoiles aussi avaient mis leur collier d'or, et que quand elle grandira, elle marchera parmi les plaines, et quand elle ira parmi les plaines, toute l'herbe se transformera en fleurs, et quand elle ira dans l'eau de la mer, celle-ci se transformera en un baume précieux.
3: Rendez-vous ce samedi 1er août à 18h à l'église de La Boule pour découvrir la dernière création du duo vocal Lay, un concert à voir avec des enfants, si vous le souhaitez. Ça s'appelle Bulbule et c'est en participation libre.
4: En ce moment au cinéma.
3: Ce week-end, la Maison de l'Image et son cinéma itinérant sous les étoiles vous donnent rendez-vous avec une question existentielle. C'est quoi l'amour?
5: Moi, c'est Marguerite. Dans ma vie, il y a Sofiane et notre fille Raphaël.
6: Les petits copains, les devoirs, le sport, tout rentre pas.
7: C'est pas les petits copains, c'est le petit copain.
8: On peut parler de tout ça à la maison. Merci. Tu prends ça comme un exercice? C'est des choses qui arrivent?
5: Il y a aussi Léa.
9: Bon, faut que j'y aille là.
5: La fille que j'ai eue avec mon ex, Fred.
10: Toi et moi, on s'est mariés à l'église et je peux pas m'y remarier, tout simplement parce qu'on peut pas se marier deux fois à l'église.
5: Tu vas te marier?
10: Bah oui.
3: Lorsque Fred demande à son ex-femme Marguerite de faire annuler leur mariage à l'église pour pouvoir s'y remarier, elle se réjouit de le voir refaire sa vie.
5: Bon, et du coup, il y a aussi Chloé,
11: la compagne de Fred.
12: Je dois signer quoi?
10: C'est un peu plus compliqué qu'une signature, mais enfin, c'est pas la mer à boire. Hein.
13: Est-ce avec lui que vous avez perdu votre virginité?
5: Il a pas arrêté de sous-entendre que j'étais une énorme pute, parce que toi, t'as dit que j'avais couché avec tout le monde, à tout va.
10: Non, non.
14: Qu'est-ce que tu fous avec une ultra-cato, toi?
10: Je l'améliore, toi.
15: C'est au Vatican que le dossier sera traité. Plutôt sympa comme châtiment. Un petit voyage à Rome.
16: Ça me ferait trop plaisir de venir.
17: Moi aussi, je viens.
18: Tom, il dit qu'il pourrait venir. Ses parents, ils sont chauds.
19: Moi, je me débrouille super bien en italien et je connais hyper bien la ville. Je suis un super guide.
5: Ah bah oui, tu viendrais.
3: Et c'est comme ça que ce qui devait être une simple formalité va les mener jusqu'à Rome avec leurs enfants et leurs nouveaux conjoints.
14: Quand on s'est mariés comme ça.
1: Vous étiez beaux tous les deux.
14: Et quand on s'est séparés. On s'est séparés comme ça.
2: Ah, chérie, mon amour.
3: Vous pouvez pas savoir ce que ça me fait, là. Être ici comme ça avec nous.
10: Enfin, ça me remue un peu, quoi. Tout ça.
3: C'est quoi l'amour? C'est une comédie de Fabien Gorgeard à retrouver vendredi 31 juillet à Vaisseau, samedi 1er août à Uscla d'Eriotor et dimanche 2 août à Saint-Joseph-des-Bancs. Trois projections plein air proposées par la Maison de l'Image. Et puis, pour celles et ceux qui veulent voir des films ce soir et qui veulent rester à Aubenas, eh bien, rendez-vous au cinéma Le Navire. Les salles de votre cinéma sont climatisées. Ce jeudi 30 juillet, ce que vous pouvez voir ce soir, eh bien, Vaiana, Spider-Man, La Bataille de Gaulle 2, J'écris ton nom, Obsession, attention, c'est interdit aux moins de 16 ans, et enfin, La Chaleur, ça c'est pour les films à voir ce soir à partir de 20h30. Et pour les autres, eh bien, je vous invite à aller voir le site internet du cinéma Le Navire à Aubenas. Et puisque tout à l'heure on parlait d'amour, eh bien, continuons avec Bonbon Vaudou et L'Amour Ikea.
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11: L'amour Ikea, Ikea, Ikea, eh.
12: L'amour Ikea, kit démontable. Ma doudou, as-tu mis le plan pour nos projets en friche, étalés sur la table? 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Choisi sur le net, ça pourrait s'assembler si les outils sont là, si tu te sens capable, ouais.

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1: Massa. Ce mot signifie l'éternel en Bambara, une des langues parlées au Mali. Massa, c'est le titre du dernier album de l'autrice, compositrice et interprète Fatoumata Diawa. Un quatrième album funk et folk que nous parcourons toute la semaine sur la radio Info RC, et cela en attendant de retrouver l'artiste à l'Olympia à Paris en novembre. Alors tout de suite sur le 88.6, on écoute ensemble le morceau de Sheba de Fatoumata Diawa.

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1: Vous écoutez RFI les midis à Paris, 10h en temps universel. Et le journal, c'est avec vous, Gilles Moreau. Bonjour.
2: Bonjour Laurence, bonjour à tous. Dans l'actualité, le pire est peut-être passé pour la forêt girondine dans le sud-ouest de la France. À la faveur de conditions meilleures, un optimisme raisonnable a maintenant gagné les pompiers engagés contre le méga-feu qui a parcouru plus de 40 000 hectares. Le point dès le début du journal. Optimisme aussi en Espagne sur ce même front des feux de forêt. Le gouvernement espagnol a maintenant levé l'état d'urgence national. L'Ukraine à nouveau pilonnée par l'armée russe. Elle déplore 8 victimes civiles dans les attaques massives de missiles et de drones. Une partie a visé Lviv près de la frontière polonaise. Le bruit des armes aussi au Moyen-Orient. Un mort civil au Koweït. Alors que Washington annonce avoir bombardé l'Iran en représailles à des attaques contre ses forces dans la région. Après avoir ravagé plus de 40 000 hectares de forêt, le méga-feu qui sévit en Gironde dans le sud-ouest de la France est peut-être en passe d'être fixé. On fait le point avec vous, Aram Beng. Bonjour.
3: Bonjour.
2: Le feu est stabilisé et la météo devient plus favorable. Tout cela apporte un début d'optimisme chez les sapeurs-pompiers comme chez les populations évacuées.
3: Tout à fait, Gilles. Et selon la préfecture qui fait état de 6 feux actifs, la nuit a été plutôt calme et ce jeudi matin, le méga-feu reste toujours stabilisé. Un point de situation qui rend optimiste effectivement pompiers, militaires ou forestiers, tous mobilisés contre cet incendie. De plus, une météo plus favorable est attendue aujourd'hui avec des averses et donc des baisses de température considérables. Après 8 jours de lutte acharnée, la vigilance orange canicule a donc été levée dès 6h. Cette accalmie fait espérer un éventuel retour à leur domicile de 220 000 habitants qui avaient été évacués préventivement dans une vingtaine de communes. Malgré ces conditions, Gilles, qui sont favorables, la vigilance reste tout de même de mise. Environ 3300 sapeurs-pompiers sont actuellement déployés au sol, appuyés par des camions lanceurs d'eau de la police nationale, des blindés de la gendarmerie nationale, mais aussi par de nombreux bénévoles et des agriculteurs. Ce méga-feu, Gilles, il faut le rappeler, le plus grave en France depuis 1949, a ravagé à ce jour 42 000 hectares de forêt en Gironde.
2: Aram Beng en direct dans ce journal. Merci à vous, Aram. Autre grand titre dans l'actualité du jour, la reprise des échanges de frappes au Moyen-Orient. Le Koweït fait état d'un mort dans une frappe iranienne. Il dénonce une agression qui a coûté la vie d'un ouvrier dans un bâtiment appartenant à une entreprise chinoise. Agression iranienne odieuse, dénonce le ministère koweïtien de la Défense. Côté américain, Washington annonce avoir effectué une série de bombardements sur l'Iran en représailles à des attaques contre ses intérêts dans la région, comme en Jordanie. Le commandement américain pour le Moyen-Orient mentionne sur X des dizaines de cibles du corps des gardiens de la Révolution, des installations de missiles et de drones, des sites de surveillance et de défense côtière, ainsi que des capacités maritimes. La Jordanie, qui héberge des forces américaines sur ses bases, donc affirme elle avoir intercepté 5 missiles tirés depuis l'Iran sans faire de victimes. Pendant ce temps, les négociations continuent, du moins en croire le Pakistan, pays médiateur. Des négociations entre les parties sont en cours, en particulier concernant le détroit d'Ormuz, afin de parvenir à une désescalade, affirme Islamabad. Et maintenant, cette question, l'Iran va-t-il bientôt recevoir des missiles chinois, comme l'affirme l'agence Reuters? Elle évoque une commande de 400 lanceurs de missiles de défense aérienne. Pékin dénonce des informations, je cite, totalement infondé et rappelle que la Chine a toujours promu la paix et la résolution du conflit. Mais le soutien chinois au régime iranien prend d'autres formes. Explication, Nicolas Feldman.
4: Il y a d'abord le soutien diplomatique. Depuis le début de la guerre, le 28 février, Pékin condamne les frappes contre l'Iran, réclame un cessez-le-feu et appelle à la reprise des négociations. Le message officiel est clair, éviter une escalade. Mais derrière ce discours, la Chine continue d'épauler son allié iranien. Plusieurs entreprises chinoises sont accusées par les États-Unis d'avoir livré à Téhéran des puces électroniques et des composants utilisés ensuite dans des missiles ou des drones. D'autres sociétés chinoises ont été sanctionnées par Washington, soupçonné d'avoir fourni des images satellites à l'Iran pour repérer des cibles. Enfin, et c'est peut-être le plus important, Pékin est un soutien économique. Malgré les sanctions occidentales, la Chine achète toujours l'essentiel du pétrole iranien. Des milliards de dollars continuent d'entrer dans les caisses du régime. C'est cette manne qui permet à Téhéran de faire tourner son économie, mais aussi de financer une partie de son effort de guerre.
2: Nicolas Feldman du service économie. Le président du Conseil européen dénonce les nouvelles frappes massives menées la nuit dernière en Ukraine par la Russie. Il proteste aussi contre la violation de l'espace aérien polonais. Les autorités polonaises ont localisé dans une zone inhabitée de l'est du pays un cratère, probable lieu d'impact d'un projectile. En Ukraine, au moins 8 personnes ont été tuées, dont une dans la capitale Kiev et 6 dans la ville natale du président Zelensky dans le sud du pays. Enfin, cette fois, Lviv, près de la frontière avec la Pologne, des missiles l'ont endommagé. 2 immeubles d'habitation faisant, selon les autorités, 26 blessés. Direction maintenant la Bolivie avec un nouveau mandat d'arrêt mis contre Evo Morales. L'ancien président doit répondre de son rôle joué dans les manifestations et les blocages de routes qui ont paralysé la Bolivie en mai et en juin. Pour autant, son arrestation reste assez improbable. Explication à La Paz de Nils Sabin.
5: Evo Morales aurait été le grand organisateur du mouvement social qui a secoué la Bolivie pendant 7 semaines. C'est du moins ce que sous-entend le mandat d'arrêt mis contre lui hier. L'ex-président est sous le coup d'une enquête pour soulèvement armé, terrorisme ou encore incitation publique à commettre un délit. Différents dirigeants d'organisations sociales ayant participé aux manifestations et blocages ont déjà été arrêtés au cours des dernières semaines. Mais Morales est dans une situation différente. Il est déjà sous le coup d'un mandat d'arrêt dans une affaire de traite sur mineurs. Et il est retranché dans son fief du centre de la Bolivie depuis octobre 2024, protégé par ses soutiens. Jusqu'à présent, la police n'a pas pu l'arrêter. Une telle opération serait assez risquée et pourrait se solder par des morts et des blessés. L'ex-président a réagi à ce nouveau mandat d'arrêt en déclarant qu'il ne se laisserait pas intimider et que cette accusation n'était qu'une tentative du gouvernement de détourner l'attention de la population du véritable problème du pays, la crise économique. Nils Sabin, La Paz, RFI.
2: Et quelques semaines après la fin du mouvement social, l'état d'exception reste toujours en place en Bolivie. Le bilan du violent séisme qui a frappé mardi le sud-ouest du Japon s'établit désormais à 25 morts. Bilan officiel toujours provisoire. Des vérifications sont en cours pour savoir si 9 autres décès dans la région sont directement liés ou non au tremblement de terre. Avec la France, d'autres pays d'Europe, d'Europe méridionale surtout, sont frappés par les feux de forêt favorisés par les fortes chaleurs et par la sécheresse. En Espagne, le gouvernement a maintenant levé l'état d'urgence nationale concernant les incendies de la région de Madrid et d'Avila. Mais un autre sinistre à la frontière du Portugal a entraîné l'évacuation de plusieurs centaines d'habitants. En Crète, le nombre d'évacués s'élève à quelques 8000. Enfin, en Turquie, les autorités ont enregistré plus d'une centaine de feux de forêt à travers le pays. Il en était question dès hier matin sur RFI. Le monde du football se divise sur le projet de la FIFA de vendre des parts de la Coupe du Monde à des investisseurs privés. Les instances européennes et nord-américaines se sont empressées de dire leur vive inquiétude face à un projet jugé préoccupant et contraire à l'esprit du football. La réaction de la Confédération africaine, la CAF, elle, se faisait attendre. Tombée hier soir, elle se démarque par son accueil plutôt favorable. Baptiste Leduc.
6: La CAF souhaite au moins examiner la proposition de la FIFA. Elle le fera dans un comité exécutif la semaine prochaine. Ce n'est pas vraiment une surprise. À chaque projet de Gianni Infantino, le mondial à 48 équipes, ou cette dernière initiative, donc baptisée FIFA Forward Enterprise, la CAF et son président Patrice Motsepe ont apporté leur soutien. Les deux hommes s'apprécient. Patrice Motsepe ne manque jamais de le rappeler.
7: Gianni Infantino a toujours juré fidélité à l'Afrique. Il m'a toujours été fidèle. Il est fondamental d'avoir un président de la FIFA aussi dévoué que Gianni pour le développement du football africain.
6: Et en général, le football africain trouve son compte dans les expérimentations de la FIFA, mais la CAF a-t-elle seulement le choix ? Le fondateur de l'Observatoire du Sport Business, Vincent Chaudel, se pose la question.
8: L'Afrique est sous tutelle d'une manière ou d'une autre de la FIFA, d'autant plus que les décisions de la FIFA aujourd'hui sont à l'avantage de l'Afrique. Le passage de 32 à 48 nations à la Coupe du Monde a permis à l'Afrique d'avoir une dizaine de représentants.
6: Cette mue envisagée de la FIFA d'une entité à but non lucratif vers une société commerciale a toutes les raisons de plaire à la CAF et à ses membres, qui lorgnent sur les 20 millions de dollars promis à chaque fédération membre. C'est ce que le communiqué de la CAF souligne, je cite, « une augmentation des ressources destinées au développement et à la croissance du football en Afrique ».
2: Baptiste Leduc, enfin dans l'actualité économique, le rebond de l'activité en France au deuxième trimestre après le recul du début d'année. La croissance établie à 0,2% tirée par la demande intérieure et par les exportations, et ce malgré les conséquences de la guerre au Moyen-Orient. Cette croissance calculé par l'INSEE, l'Institut de la Statistique, est en ligne avec les prévisions de la Banque de France. Voilà pour le journal. Bonne journée sur RFI. Elle continue avec vous, Emmanuel Bastide. Bonjour.
9: Bonjour Gilles Moreau. Bonjour à tous les voisins et voisines. On se retrouve pour un prochain journal dans 50 minutes. Et chez nous, on va se poser une question triviale. Peut-on encore faire la fête en 2026 ?
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2: Et c'est l'heure de votre agenda quotidien et culturel sur le 88.6. Bienvenue à l'écoute de l'édition du jeudi 30 juillet. Eh bien, petite info exclusive, le château d'Aubenas, le centre d'art contemporain, rouvre ses portes aujourd'hui, ce jeudi 30 juillet. En effet, il les avait fermées à la suite des intempéries survenues le 15 juillet, puisque 188 ont été cassées sur le toit. Quelques-unes d'entre elles ont même chuté sur la place de l'Hôtel de Ville. Et aujourd'hui, eh bien, l'équipe municipale a le plaisir d'annoncer sa réouverture. Les visiteurs pourront à nouveau découvrir le château, ses expositions et l'ensemble de sa programmation culturelle. À Vals-les-Bains, il vous reste plus que quelques jours pour découvrir l'exposition « Entre terre et mer ». C'est à la salle d'exposition Volane que vous pourrez découvrir cette exposition jusqu'à dimanche. Une exposition plurielle qui réunit les peintures et les sculptures des artistes Ricardo, Marie Lovini, Jean-Yves Le Foulgoc et Maryse Le Bastard. Une escale artistique unique où les paysages et les matières se répondent avec poésie. Rendez-vous aujourd'hui et demain de 9h à 12h et de 13h30 à 17h30, ainsi que samedi et dimanche de 10h à 21h et ce week-end également en présence d'un des artistes de l'exposition. L'entrée est libre et gratuite et ça se passe à Vals-les-Bains. Vous pouvez trouver plus d'infos sur le site des Quinconces, c'est la salle Volane du théâtre de Vals-les-Bains.

Ce soir, le Centre socioculturel au fil de l'eau à Pont-d'Aubenas vous propose un concert avec le groupe Deep and Soul. Un concert, une soirée vibrante au rythme du groove et de la soul, à partager dans une ambiance conviviale et festive sous les étoiles. C'est à partir de 20h30 à Pont-d'Aubenas, à côté du Centre social au fil de l'eau ce soir. Et bien sûr, c'est gratuit et en entrée libre. Ce soir, le restaurant La Ferme à Aubenas vous propose une soirée quiz avec l'équipe de God of Quiz. Au programme, deux animations quiz inédites autour du thème l'Ardèche et ses festivités, dans une ambiance conviviale, festive et légèrement compétitive. Ça se passe au jardin du restaurant La Ferme à partir de 19h30 et vous pouvez également, bien sûr, sur place, vous restaurer. Vous pouvez même venir à partir de 14h dans le jardin avec bar et salon de thé. Et puis demain, toujours à la ferme, une soirée avec un conteur qui s'appelle Éric de Rien et qui va vous proposer en avant-première du festival Les Contes Éclatent, un voyage entre désert, poésie et sagesse populaire. Un conteur passionné qui, depuis plus de 30 ans, fait voyager les mots et les imaginaires. Rendez-vous à la ferme d'Aubenas, demain, vendredi 31 juillet, dans le jardin, à 20h30. Et comme d'habitude, restauration à partir de 19h, et puis petit bar et salon de thé à partir de 14h dans le jardin de la ferme. Ce soir, le festival Jazz sur un plateau prend ses quartiers à Bourg-Saint-Andéol avec le groupe Breton de l'Est, un groupe qui enflamme la scène avec un folk festif et énergique entre air d'Europe revisité et compositions originales. Un concert gratuit, convivial et dansant. Rendez-vous place de la Concorde à Bourg-Saint-Andéol ce soir à 21h. Et puis demain matin, rendez-vous au lac d'Issarlès pour une balade géologique avec Catel, accompagnatrice en montagne. Vous partez à la découverte du lac d'Issarlès. C'est gratuit et le rendez-vous est donné aux marches de la plage. Rendez-vous à 9h45, la balade géologique durera jusqu'à midi. L'accordéoniste Bogdan Nesterensko sera à l'église de Hayon samedi 1er août, invité par l'association Les Amis d'Hayon. Originaire d'Ukraine, le virtuose du piano à bretelles va se produire en solo. Pour cette escale ardéchoise, il présentera un répertoire qui va de la musique classique à la musique d'Europe de l'Est, notamment des musiques de son pays natal. L'entrée est à 12 euros et c'est gratuit pour les moins de 16 ans.

Samedi soir, vous pouvez aussi aller à Jaujac pour un concert du Quartet Swallows, un jazz band avec Xavier Broncard au chant, Georges Cuer au saxophone, Thierry Chamba à la guitare, Joël Jacquet au piano et Jean-Loup France à la basse. Ça se passe place du Champ de Mars à Jaujac. C'est gratuit, c'est à 20h30 samedi soir. Puis beaucoup d'autres propositions, notamment le festival Jazz sur un plateau qui va à l'Arnas samedi avec Mara Dupont et Jave Contrebande et qui continue à l'Arnas également dimanche avec Yuri Buenaventura et Solstice. Beaucoup d'autres événements à retrouver ce week-end et Christelle vous en parlera mieux demain matin dans le prochain agenda culturel. Et maintenant, place à Akhenaton, Mes soleils et mes lunes sur le 88.6.

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1: Salut été et bienvenue sur la plateforme Info RC. Nous nous retrouvons pour l'instant Mytho, présenté par les élèves de 3e latiniste de la Ségalière. Cette semaine, nous allons parler des Champs-Élysées à l'époque gréco-romaine avec Alissa, Luce et Justine.

0: Les Champs-Élysées sont une partie des enfers où, d'après les religions grecques et romaines, demeuraient les astres chastes après leur décès. Ce sont des jardins paradisiaques. Les Champs-Élysées se trouvaient en enfer et recevaient les héros et poètes qui vécurent avant la venue du Christ.
1: Aux Champs-Élysées, il n'y a ni grand froid, ni neige, ni averse, car ce lieu ne connaît comme seule saison que le printemps. Ils possèdent leurs propres astres, tels le soleil et les étoiles. Pour les Grecs, les Champs-Élysées étaient la quatrième partie des enfers, et pour les Romains, la septième. À l'époque d'Hésiode, un poète grec du 7e siècle, les Champs-Élysées se nommaient l'île des Bienheureux, racontée par Pindare, un autre poète grec.
2: Les Champs-Élysées sont habités par des personnages célèbres de l'Antiquité, grecque et romaine, comme Achille, Hector, Hadès et plein d'autres. Les défunts arrivent en tant qu'ombre. Ils n'ont plus de chair, plus de cœur, plus d'âme. Ils profitent de leur séjour après leur décès.

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2: Bonjour à toutes et à tous et bienvenue dans ce numéro hors série de Pop Collection. Je vous propose d'y retrouver aujourd'hui quelques grands incontournables de la chanson française. Une émission 100% francophone avec Jacques Brel et Ne me quitte pas, Boris Vian et Le déserteur, Bourville et La tendresse, Claude Nougaro qui nous emmènera dans sa ville à Toulouse. Et tout de suite on démarre avec Charles Trenet et La mer dans Pop Collection.

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1: Nous sommes en 1943, alors qu'il se rend en train de Montpellier à Perpignan en compagnie du chanteur Roland Gerbeau et du pianiste Léo Chauliac et de son secrétaire Charles Trenet. Observe le paysage qui longe souvent la côte méditerranéenne et il est inspiré. En une vingtaine de minutes, il écrit la chanson « La mer », s'inspirant paradoxalement non pas de la Méditerranée, mais bien de l'étang de Thau qui défilait à la fenêtre du wagon. La musique sera arrangée avec le concours de Léo Chauliac, présent également. La mélodie est inspirée de celle de la chanson « Heart and Soul », sortie 5 ans plus tôt, en 1938.

Une chanson originale Earth and Soul que l'on doit à Bea Wayne et au Larry Clinton Orchestra. Néanmoins, Charles Trenet n'est pas vraiment optimiste par rapport au potentiel de la chanson La Mer, qu'il trouve solennelle et rococo, hein, pour le citer, et il ne l'enregistre pas tout de suite. Il la propose à la chanteuse Suzy Solidor, qui la rejette en prétextant, je cite, « Des chansons sur la mer, on m'en envoie 10 par jour ». À la fin de l'année 1945, Roland Gerbeau enregistre la chanson avec René Lebas, et puis en 1946, c'est un éditeur musical qui pousse Charles Trenet à l'enregistrer. Léo Choliac absent est remplacé par le pianiste Albert Lazry, qui réalisera l'orchestration symphonique. La même année, lors du voyage de Trenet aux États-Unis, c'est la version américaine écrite par Jack Lawrence, intitulée Beyond the Sea, qui permet à la mer de remporter alors un énorme succès et qui la fait désormais entrer au patrimoine musical français. À la mort de Charles Trenet en 2001, plus de 70 millions d'exemplaires de La Mer avaient été vendus. Encore plus, c'est certain, aujourd'hui. Je vous propose de l'écouter dans une version enregistrée en 1968.

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Toulouse, publiée initialement sous le titre « Oh Toulouse », est une célèbre chanson de Claude Nougaro parue en avril 67 sur un 45 tours édité par Philips. Le chanteur y rend un important et personnel hommage à sa ville natale, Toulouse. Claude Nougaro y a passé une enfance et une adolescence difficiles et il décide d'écrire cette chanson à un moment de sa vie qu'il qualifiera plus tard lui-même de passablement compliqué. La première version de la chanson, écrite à Paris, à son domicile de l'avenue des Ternes, est donc relativement dure. Et c'est en discutant avec sa seconde épouse, Odette, qu'il décide d'en faire un chant d'amour et non un chant de rancune, pour reprendre les mots d'Odette. Le texte, qui mêle à la fois des éléments du patrimoine matériel et immatériel de la ville, reprend dans son refrain les paroles de la Toulousaine, écrite en occitan, la Tolosenka, par Lucien Mango, ô mon país, ô Tolosa, Tolosa, écrit donc en 1845. Le thème prend sa source dans la mélodie du carillon des Minimes, celle-là même qu'il a entendue, Claude Nougaro, toute son enfance, sonner à l'église du quartier. L'enregistrement se fait avec l'arrangeur et chef d'orchestre Christian Chevalier, l'arrangeur habituel de Nougaro, Maurice Vander, n'étant pas un fervent admirateur de la chanson. La chanson paraît, je vous l'ai dit, en avril 67 et à sa sortie, le disque ne remporte pas de réel succès. Et c'est grâce en partie à la programmation de Gérard Klein, alors jeune animateur sur France Inter, que Toulouse trouve son public. Au cours des années 70 et 80, le titre est passé à la postérité et avec son auteur est devenu emblématique de la ville, jusqu'à être considéré comme un hymne officieux de Toulouse et un symbole identitaire fort de la cité gasconne, joué notamment fréquemment lors des rencontres de rugby du stade toulousain. La musique est interprétée par les carillons de la basilique Saint-Cernin lors des obsèques de Nougaro et les paroles de la chanson figurent sur une plaque des quais de la Garonne. On écoute tout de suite cet hommage à la ville rose.

0: La tendresse est une chanson française dont le texte a été écrit par Noël Roux et la musique composée par Hubert Giraud. Bourvil l'a interprétée en 1963, il fut le premier à le faire, et Marie Laforêt l'a reprise avec beaucoup de succès aussi l'année suivante. Le compositeur a coédité l'œuvre avec sa maison d'édition, un titre qui a fait l'objet de nombreuses reprises et d'interprétations.
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0: Le texte présente la tendresse humaine comme naturelle, consolatrice des amertumes de l'existence et même indispensable à l'amour universel. Particulièrement émouvante, la musique, au rythme à trois temps, évoque une valse que le mode mineur imprègne de nostalgie. La chanson est distribuée dans un premier temps dans un super 45 tours avec trois autres chansons de Bourvil, puis dans un album en 33 tours chez Pathé Marconi. Une chanson qui fut reprise, comme je vous le disais, énormément de fois et dès 1964 par Maurice Chevalier ainsi que dans l'album de Marie Laforêt, Viens sur la montagne. Un titre qui figure dans la compilation Tendre Bourvil aussi, sortie en 1973. Elle a été interprétée par un nombre incalculable d'artistes et de groupes francophones pour la plupart, et il existe même une version en yiddish.
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0: C'est au groupe Les Yeux Noirs que l'on doit ce titre, Lickbaked, la tendresse en yiddish, que l'on peut retrouver sur leur album Balamouk. Ce n'est qu'un exemple car la tendresse a été interprétée de nombreuses fois. Comme je vous le disais, il est quand même notable de remarquer qu'en mars 2020, à l'initiative du guitariste Valentin Vander, 45 musiciens et chanteurs ont repris depuis leur lieu de confinement la tendresse sous la forme d'une symphonie confinée en soutien aux victimes de la pandémie de Covid-19. De quoi redonner un petit peu de popularité à ce titre, si toutefois il en avait besoin, car la tendresse représente quand même ces chansons que l'on connaît depuis toujours ou presque, et que bien souvent on emporte aussi avec nous, un morceau qui est indubitablement passé à la postérité et que je vous propose d'écouter tout de suite dans la version, bien entendu, d'André Bourvil.

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1: Le déserteur est une chanson écrite par Boris Vian en février 1954 lors de la guerre d'Indochine, composée avec Harold B. Berg et enregistrée dans sa forme définitive l'année suivante. Son antimilitarisme a provoqué beaucoup de polémiques. À l'origine, il s'agit d'un poème dont la première interprétation a été diffusée en mai 1954 par Mouloudji dans la version pacifiste.
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1: À l'exception de Mouloudji, tous les artistes sollicités se sont désistés lors de sa première édition. Mouloudji a d'abord demandé à Boris Vian de modifier certaines paroles parce qu'il souhaitait généraliser le message. Ainsi, « Monsieur le Président » est remplacé par « Messieurs qu'on nomme grand ».« Ma décision est prise, je m'en vais déserter » est remplacé par « Les guerres sont des bêtises, le monde en a assez » et d'autres exemples. De plus, Mouloudji n'imagine pas un pacifiste ayant un fusil. En effet, la chute initiale prévoyait que « si vous me poursuivez, prévenez vos gendarmes que je tiendrai une arme et que je sais tirer ». Il était gêné, Mouloudji, par cette chute, par cet homme qui s'apprête à tuer pour ne pas aller à la guerre. La fin est donc contradictoire. Ensemble, Boris Vian et Mouloudji composent le dernier quatrain et ça donnera celui qu'on connaît. « Si vous me poursuivez, prévenez vos gendarmes que je n'aurai pas d'armes et qu'ils pourront tirer ».
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1: Il faut se rappeler que cette chanson, en 1954, sort à la fin de la guerre d'Indochine, alors que la contre-offensive française face aux troupes du général Von Nguyen Giap conduit à la défaite française de Dien Bien Phu, où 1500 soldats français sont tués. Pierre Mendès France doit ouvrir des négociations qui conduisent aux accords de Genève, signés plus tard le 21 juillet 1954. Peu après sa sortie, sa chanson est donc interdite de diffusion à la radio pour antipatriotisme, notamment à cause de son dernier couplet. Un des conseillers municipaux de la Seine avait été choqué par le passage à la radio de cette chanson et avait demandé qu'elle soit censurée dès janvier 1955. En guise de réponse, Boris Vian écrit une mémorable lettre ouverte à M. Paul Faber, c'était son nom, qu'il adresse pour diffusion à France Dimanche. Toutefois, cette lettre n'a été publiée qu'à titre posthume. En 1958, la radiodiffusion et la vente de ce chant antimilitariste furent interdites, Boris Vian se voyant de plus refusé par son éditeur la partition de la première version de la chanson. L'interdiction fut levée en 1962, après la guerre d'Algérie. Une chanson qui reste aujourd'hui encore un hymne brûlant, engagé face à ce que pouvait penser une partie de la population lors de la douloureuse épreuve de la décolonisation. Un morceau emblématique qu'on écoute donc tout de suite avec beaucoup de plaisir.

0: Ne me quitte pas est une chanson emblématique de l'œuvre de Jacques Brel sur la rupture amoureuse, écrite et composée avec son pianiste Gérard Joannest, enregistrée par Brel en 1959. Elle est écrite dans le bistrot au rêve, après la séparation de Jacques Brel et de sa maîtresse, Suzanne Gabriello, dont il était amoureux depuis 1955, mais qui mit fin à leur relation, Brel refusant de quitter sa femme et ses trois enfants.
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0: Elle est co-composée donc avec son pianiste et accompagnateur de concert, Gérard Joannest, bien que celui-ci n'en ait jamais, hélas, été crédité, n'étant à l'époque pas encore inscrit à la SACEM. Elle est ensuite arrangée par François Robert, mais Brel la destine à une interprète féminine, Simone Langlois, qu'il enregistre en janvier 1959 sur un 45 tours 4 titres. C'est donc elle, la première, à enregistrer ce titre.

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1: C'est le 11 septembre de la même année, en 1959, que Jacques Brel l'enregistre lui-même. Il faut savoir que deux ans plus tard, il en a aussi enregistré une version en néerlandais intitulée Laat me niet alleen.
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1: Le titre reste un des morceaux les plus connus, les plus repris aussi de Jacques Brel. Sept ans après la création du titre, lors d'un entretien radiophonique, ce dernier affirme que cette chanson n'est pas une chanson d'amour, contrairement à la perception commune que le public s'en fait, mais, je cite, « un hymne à la lâcheté des hommes. C'est jusqu'où un homme peut s'humilier. Je sais qu'évidemment, ça peut faire plaisir aux femmes qui en déduisent assez rapidement, semble-t-il, que c'est une chanson d'amour et ça les réconforte, et je comprends bien ça. » Fin de citation. Il finit quand même par trancher, et là je le cite à nouveau, c'est l'histoire d'un con et d'un raté, ça n'a rien à voir avec une femme. Là, vraiment, c'est la vraie fin de citation de Jacques Brel. Édith Piaf disait de cette chanson, un homme ne devrait pas chanter des trucs comme ça. Dans sa biographie Grand Jacques, le roman de Jacques Brel, l'auteur Marc Robin cite deux auteurs qui ont pu influencer Jacques Brel pour l'image du chien. Dostoïevski, dans sa nouvelle La Douce, où il dit « Je ne te demanderai rien, rien de plus, ne me réponds rien, ne fais pas attention à moi, laisse-moi seulement te regarder de mon coin, fais de moi ta chose, ton chien. » Ou encore un poème de Garcia Lorca, « Si tu es mon trésor caché, si tu es ma croix et mon chagrin mouillé, si je suis le chien de ta seigneurie. » Fin de citation. Chacun l'interprétera comme il l'entend. En tout cas, cette chanson reste une des magnifiques œuvres de Jacques Brel et on ne se lasse pas de l'écouter.

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7: On débute cette rubrique par une offre de secrétaire automobile pour la concession MAG qui distribue les marques Opel et Suzuki à Aubenas. Il s'agit d'un CDI à 35 heures par semaine avec des titres restaurants, des primes de panier au sein d'une équipe dynamique et à taille humaine. Vous, si vous aimez le contact, cette offre est faite pour vous. Il faut aimer le contact avec la clientèle. Vous assurerez pleinement diverses missions liées au métier de l'automobile, l'accueil téléphonique et physique des clients, la gestion des rendez-vous en atelier, le suivi des ordres de réparation, le traitement, la facturation, l'encaissement et le suivi des paiements. Donc une offre en CDI à 35 heures du lundi au vendredi proposée par la concession MAG qui distribue les marques Opel et Suzuki à Aubenas.
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7: On continue avec un contrat de travail en intérim, un contrat de travail de 31 jours, une offre de secrétaire administratif. Vous aurez assuré l'accueil des clients, le contrôle des dossiers, les rapports d'expertise, les ordres de réparation, à réaliser les relances téléphoniques et les encaissements des franchises. Le rythme du travail, donc c'est du travail en journée à 35 heures par semaine.
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7: Et autre offre d'emploi en intérim, mais pour 3 mois cette fois-ci. Il s'agit d'une offre d'agent de production agroalimentaire. Le poste est situé à Saint-Étienne-de-Fontbellon. Comment saisir l'opportunité de contribuer en tant qu'agent de production agroalimentaire? Dans le cadre de ce poste, vous participerez activement au processus essentiel de conditionnement et de présentation des produits agroalimentaires. Et il faudra gérer efficacement le processus de conditionnement sous vide en veillant à la qualité et à l'efficacité. Il vous faudra aussi peser, étiqueter les marchandises avec précision pour maintenir la traçabilité et la conformité des produits. Et puis organiser et disposer les produits emballés dans les rayons afin d'optimiser leur accessibilité et l'attrait pour les clients. Donc il s'agit d'un contrat intérim de 3 mois à temps partiel à 32 heures par semaine en horaire décalé.

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1: 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RFI Midi continue avec le grand journal de la mi-journée. Bonjour Charlotte Hydrac.
2: Bonjour à toutes et à tous. Comme Mike Tyson, l'ancien boxeur pour les pompiers de Gironde, l'adversaire, donc le feu, a mis un genou à terre. Il y a du mieux dans les incendies au sud-ouest de la France, mais les autorités appellent à rester vigilants. En Espagne, l'urgence nationale est levée dans la région de Madrid. D'autres feux restent actifs en Europe, notamment en Turquie. Un cratère de 10 mètres de diamètre découvert en Pologne après de nouvelles frappes massives de la Russie contre l'Ukraine. Selon Varsovie, il s'agit probablement d'un missile russe. Les efforts diplomatiques du Pakistan, médiateur entre les États-Unis et l'Iran. Islamabad assure que les deux pays négocient pour une désescalade après une nouvelle série de bombardements américains.
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2: À suivre aussi le statu quo à la Fed. Malgré l'inflation, la réserve fédérale américaine garde ses taux inchangés. La ruée sur des médicaments anti-obésité en Corée du Sud, ils sont détournés en remède minceur. Et puis Spider-Man reprend du service, nouveau volet de la saga au cinéma en France. Spoiler, l'homme araignée est en pleine crise d'identité.
1: Quelques gouttes de pluie, une météo plus clémente. Les pompiers se disent raisonnablement optimistes sur le front des incendies en Gironde, dans le sud-ouest de la France.
2: Oui, après 8 jours de lutte et 42 000 hectares de forêt ravagés, le feu est toujours stabilisé. Les habitants de 9 communes ont pu rentrer chez eux, mais la situation demeure compliquée, selon le ministère de l'Intérieur, qui appelle à ne pas baisser la garde. D'autant que la France a bénéficié, ces derniers jours, de l'aide de l'Union européenne, un mécanisme de protection civile à l'échelle communautaire qui permettent à des pilotes de Canadair, d'hélicoptères, de pompiers au sol de venir en aide à leurs collègues français. Bonjour Nicolas Roca.
4: Bonjour.
2: Vous êtes justement dans la base militaire de Mérignac, c'est près de Bordeaux, où se coordonnent les efforts européens.
4: Oui, précisément depuis un centre opérationnel qui se trouve dans un camion devant la piste de décollage et les hangars où sont stockés les appareils. En ce moment, il y en a 13, des avions, des hélicoptères qui enchaînent les vols, notamment depuis cette base de Mérignac. Ils viennent de République tchèque, d'Allemagne, de Slovaquie, du Luxembourg. J'ai pu échanger avec des pilotes portugais et suédois. Ils exprimaient leur fierté de pouvoir venir en aide aux équipes françaises, mais racontent aussi avoir été extrêmement impressionnés par l'ampleur du brasier à l'image du pilote portugais José Rocha.
5: C'est sans aucun doute le plus grand incendie que j'ai jamais vu. Nous avons un pilote de liaison français qui intervient sur le front de l'incendie. Il nous suit jusqu'au lac où nous puisons de l'eau, car nous sommes un avion citerne. Nous faisons la navette entre les lacs et le front de l'incendie, et cela fait maintenant 6 jours que nous répétons cette opération.
4: Et cela ne semble pas près de s'arrêter. 23 avions hélicoptères sont mobilisables en tout à tout moment pour venir en aide à un pays qui en fait la demande grâce à ce dispositif européen. Mais pour la commissaire en charge de la gestion des crises, Adja Labib, il faut aller plus loin.
6: Donnons-nous les moyens de faire face à ces catastrophes naturelles auxquelles aucun État dans le monde ne peut faire face seul.
4: Ce mécanisme est aussi utilisé en dehors de l'Union européenne. La Tunisie a fait, par exemple, ces derniers jours, une demande d'activation du mécanisme. Et ici, à Bordeaux, la Turquie a envoyé 2 avions et des pilotes pour tenter d'éteindre les flammes qui continuent de menacer une partie de la Gironde.
2: Nicolas Roca, envoyé spécial donc à Mérignac, dans le sud-ouest de la France. Prudence donc encore, mais des nouvelles positives aussi du côté de l'Espagne, dans la région de Madrid. L'urgence nationale là-bas concernant les incendie a été levé, mais les pompiers luttent contre un autre incendie à la frontière avec le Portugal.
1: Une partie de l'Europe est aussi concernée encore par de grands feux, comme en Grèce, en Crète précisément, où quelques 8000 personnes ont été évacuées.
2: Et puis des feux actifs aussi en Turquie, à l'autre bout de la Méditerranée, confrontée elle aussi à des incendies dans les forêts, principalement dans le sud, sur la côte, avec des températures élevées, la sécheresse, les vents, certains certains villages et quartiers ont été évacués. Anan Lauer, on vous retrouve en direct d'Ankara. Les incendies se multiplient, mais la Turquie affirme avoir les moyens de lutter contre ces feux, malgré, on en parlait, les avions prêtés récemment, notamment à la France. Et cela n'a pas toujours été le cas.
3: Oui, et les autorités turques ont largement communiqué ces derniers jours sur le prêt de 2 avions bombardiers d'eau, d'abord à l'Espagne, puis de 2 autres donc à la France. Alors qu'il y a 5 ans, pendant les feux ravageurs de l'été 2021, la Turquie ne disposait quasiment pas d'avions bombardiers d'eau. Elle avait dû louer en catastrophe des appareils à l'étranger, demander de l'aide de l'Europe. Quelques 140 000 hectares de forêt avaient brûlé à l'époque. Alors cet épisode a marqué un tournant ici. Depuis, la Turquie a considérablement renforcé ses capacités. En plus de ses moyens terrestres, elle dispose aujourd'hui de 28 avions et 119 hélicoptères de lutte contre les incendies. Le pays utilise aussi de plus en plus une technologie qu'il maîtrise bien, c'est-à-dire les drones, pour surveiller les vastes zones forestières qui sont souvent montagneuses et détecter les départs de feu. Il en possède actuellement 14 dédiés à cette seule mission. Malgré ces investissements, les conditions climatiques de plus en plus extrêmes mettent ses capacités à l'épreuve. En juillet 2025, la Turquie a enregistré un record absolu de température, 50,5 degrés dans le sud du pays. Les experts estiment donc qu'en dépit des progrès réalisés, les moyens resteraient insuffisants face à des feux simultanés de grande ampleur.
2: Anan Lauer, merci. En direct d'Ankara, nos excuses pour ces surprises techniques.
1: Direction l'Ukraine à présent, le président Volodymyr Zelensky le martèle. Kiev demande une nouvelle fois des systèmes de missiles antibalistiques.
2: Oui, après de nouvelles frappes russes qui ont fait 8 morts la nuit dernière, dont 6 d'une même famille. Par ailleurs, en Pologne, dans l'est de la Pologne, pas très loin de la frontière ukrainienne, un cratère a été découvert au milieu d'un champ. Pas de blessés. Selon Varsovie, le projectile serait probablement un missile russe. Adrien Sarlat.
7: Il est environ 3h50 ce matin lorsque les sirènes commencent à retentir dans la région de Lublin, près de la frontière ukrainienne. L'armée polonaise se met alors en action jusqu'à ce qu'une explosion retentisse, formant un énorme cratère au milieu d'un champ. La vice-ministre de la Défense, Magdalena Sobkowiak-Czarnecka, revient sur le déroulé de cette nuit.
8: Un objet non identifié a été repéré alors qu'il franchissait la frontière polonaise. On a pris la décision de faire décoller nos chasseurs F-11. Puis il a disparu des radars, alors on a envoyé nos chasseurs amis. Et sur place, nos services s'activent pour déterminer exactement ce qui s'est passé.
7: Objectif, identifier la nature de l'objet volant et son origine. Le ministre des Affaires étrangères ukrainien assure qu'il s'agirait d'un missile de croisière russe, CH-101. Une hypothèse qui fait son chemin côté polonais. Le premier ministre Donald Tusk a assuré lors d'une conférence de presse sur place que tout porte à croire qu'il s'agirait d'un missile russe. Pour autant, selon lui, il n'y a aucune raison de penser que la Pologne était la cible du missile, les CH-101 étant connus pour leur imprévisibilité. En juin dernier, le renseignement américain avait prévenu la Pologne qu'elle devait s'attendre à faire face à une attaque russe sur son territoire dans les prochains mois. Adrien Sarlat, Varsovie. RFI.
2: Et l'Union européenne a dénoncé de son côté des frappes massives russes contre l'Ukraine et également la violation de l'espace aérien polonais.
1: Des efforts diplomatiques du Pakistan, pays médiateur entre les États-Unis et l'Iran.
2: Selon Islamabad, les deux parties négocient en vue d'une désescalade. Cela après une nouvelle série de bombardements. La nuit dernière, Washington a lancé plus d'une dizaine d'attaques présentées comme des représailles après des frappes iraniennes sur des bases américaines au Moyen-Orient. Et de plus en plus de pays, Louise Jouvezom, de plus en plus de pays se trouvent impliqués dans le conflit.
9: Il y a d'abord eu les frappes des Houthis contre 2 pétroliers saoudiens dans le détroit de Bab el-Mandeb la semaine dernière, qui menaçaient d'ouvrir un nouveau front dans la guerre au Moyen-Orient. Le groupe armé yéménite, soutenu par Téhéran, a également revendiqué plusieurs attaques de drones contre les infrastructures pétrolières du royaume. De son côté, l'Arabie saoudite a mené avec son allié américain des frappes en Irak. Dans la nuit de mardi à mercredi, elle visait des groupes pro-iraniens que Riyad accuse de cibler son territoire. 20 personnes, dont 5 Iraniens, y ont perdu la vie. Les groupes visés ont déclaré que des représailles contre Washington étaient, je cite, « inévitables ». Quant au gouvernement irakien, l'un des rares régimes de la région qui soit allié à la fois aux États-Unis et à l'Iran, il a réagi en dénonçant une violation de sa souveraineté. Enfin, mercredi soir, 2 bateaux gaziers, dont un navire américain, ont pris feu après une attaque de drone dans le port égyptien de Damiette, sur la côte méditerranéenne. C'est la première fois que l'Égypte est visée dans le conflit, jusqu'à ici, aucun des belligérants n'a revendiqué l'attaque.
2: Louise Jouvezom.
1: Le conflit au Moyen-Orient qui pèse sur l'inflation aux États-Unis.
2: Et malgré cela, la Fed, la Réserve fédérale américaine, a maintenu ses taux directeurs inchangés. Ils restent dans la fourchette entre 3,5% et 3,75%. Un choix de statu quo, donc, après une réunion houleuse, comme l'a reconnu le président de l'institution, Kevin Warch.
10: J'avais demandé une vraie dispute de famille, et je l'ai eue. C'était précisément l'objectif, c'était voulu. Je quitte cette réunion, et même cette conférence de presse, encouragé par ce que j'ai vu ces deux derniers jours. Les échanges entre les membres du comité ont été beaucoup plus nombreux que d'habitude. J'ai toujours pensé, et je continue de le penser, que c'est la meilleure façon de prendre les bonnes décisions de politique monétaire. C'est notre boussole.
2: Voilà le président de la Réserve fédérale américaine. Bonjour Agnieszka Kumor.
11: Bonjour.
2: La Fed garde donc sa boussole?
11: Oui, alors que trois membres de son comité de politique monétaire ont plaidé pour un relèvement de 25 points de base. Rappelons que la Fed doit assurer la stabilité des prix, une situation proche du plein emploi. Une double mission donc, alors qu'elle subit en parallèle la pression de la part de Donald Trump. Le président américain avait promis de faire baisser les prix, tout comme les coûts d'emprunt. Selon lui, l'économie se porte suffisamment bien pour que les taux baissent.
2: Et quelle est en réalité la situation économique alors des États-Unis?
11: L'activité progresse et le chômage reste faible, mais l'inflation provoquée par la guerre au Moyen-Orient reste élevée, et ce malgré un léger recul en juin. Élevée aussi les prix de l'énergie qui grignotent le pouvoir d'achat des Américains. Avec cela, le coût de la dette à 30 ans de l'État américain a bondi à 5,22%, du jamais vu depuis 2007. L'inquiétude gagne les investisseurs tant que le pétrole flambe. Le risque que l'inflation reparte à la hausse est bien réel.
2: Agnieszka Kumor, l'économie de Cuba, elle, frappée de plein fouet par les sanctions américaines. Le tourisme, secteur clé, est quasi paralysé. Plus de 70% des hôtels de Cuba ont fermé, selon la Havane. Face à cette crise, Cuba a annoncé l'ouverture de nombreux secteurs aux acteurs privés.
1: Et on en parle justement avec notre invité. Dans 5 minutes, il s'agit de l'économiste spécialiste de l'économie cubaine, Jérôme Leleu.
2: Le bilan s'est alourdi au Japon. Il est désormais de 30 morts, bilan encore provisoire après le séisme qui a secoué le sud-ouest de l'archipel. Des milliers de foyers restent privés d'eau et d'électricité.
1: En Corée du Sud, la ruée sur des médicaments anti-obésité.
2: Avec des prescriptions records de ce médicament Mounjaro, 1,5 million de prescriptions en seulement 10 mois. Et pourtant, l'obésité n'est pas du tout un phénomène massif en Corée du Sud. Seulement 4% de personnes en souffrent, mais il est détourné comme un médicament minceur, Célio Fioretti, dans un pays obsédé par l'apparence et le poids.
12: Mounjaro ou Wegovy, les jeunes sud-coréens se les arrachent. Ces médicaments, normalement réservés aux personnes souffrant de diabète ou d'obésité, sont utilisés pour maigrir. 46% du 1,5 million de prescriptions ont été faites à des personnes dans leur vingtaine et trentaine. Des clients comme cette jeune femme, qui préfère rester anonyme, qui s'échangent en ligne des bons plans pour trouver ces médicaments.
13: Donc ça, c'est un salon de discussion en ligne intitulé « Maigrir avec le Wegovy ». Il y a actuellement 714 personnes qui y participent. Et même au moment où je regarde l'écran, la conversation est très active en temps réel. Certains échangent sur leurs expériences, les effets provoqués par le médicament. Ils y partagent les adresses des médecins peu regardants, pouvant donner des prescriptions et les pharmacies où trouver du Wegovy.
12: Des médicaments prisés que certains médecins prescrivent sans consultation. Kim Sang-un, médecin généraliste, signe chaque jour des dizaines de prescriptions, même si ses patients ne souffrent pas d'obésité.
14: Oui, nous leur prescrivons quand même, car même si nous ne leur donnons pas ici, ils iront se le procurer ailleurs. Il y a aussi des gens qui en prennent pour des raisons professionnelles, comme les mannequins. On préfère simplement leur donner des recommandations sur l'utilisation. N'en prenez pas trop, cela pourrait provoquer des diarrhées. On essaie d'être responsable, mais je n'ai jamais reçu de plainte pour des effets secondaires.
12: Pour l'heure, le gouvernement a seulement imposé l'ajout d'une étiquette prévenant des risques potentiels, mais une partie des médecins s'insurge contre un manque de régulation face à l'usage détourné de ces médicaments. Célio Fioretti, Séoul, RFI.
2: À Séoul, déjà 21h14, comme d'habitude, je suis en retard, je vous avais annoncé Spider-Man, le retour du super-héros de Marvel sur les écrans en France, et bien c'est à retrouver sur RFI.fr. C'est à vous, Paul.
1: Merci beaucoup, Charlotte Tidrac, à tout à l'heure. de suite les sports avec vous, Anne Dufort-Cornier, bonjour.
15: Bonjour Paul.
1: On commence par du football, Anne, avec le Mercato qui est ouvert depuis le 1er juillet. Il se clôturera le 1er septembre pour les grands championnats européens. Et en parlant d'Europe, le double champion en titre étonne par son calme.
15: Oui, le Paris Saint-Germain vend mais n'achète quasiment pas. Une seule arrivée majeure pour le moment, celle de Lucas Digne, le latéral gauche des Bleus. Côté départ, Paris est très actif. Mais alors pourquoi le club de la capitale tarde-t-il autant à recruter? Élément de réponse avec Esteban Mirales.
16: Le PSG vend très bien, mais ça, personne ne pourra leur reprocher. Gonçalo Ramos, Kanginli, bientôt Randal Kolo Muani, le tout pour plus de 150 millions d'euros. En attendant un éventuel départ de Bradley Barcola vers Liverpool qui viendrait remplir un peu plus encore les caisses parisiennes. Paris temporise dans le sens des arrivées. Luis Enrique, l'entraîneur architecte des deux sacres européens, l'a toujours dit. On ne veut que des joueurs qui améliorent l'équipe et qui ne veulent venir qu'à Paris. Exigence maximale donc, et si le mois de juillet a été très calme, tout devrait s'accélérer dans les prochaines semaines à l'approche du début de la nouvelle saison. Marnès Akliouche, l'international français de 24 ans évoluant à Monaco, est la cible prioritaire de Luis Enrique, tout comme Ferran Torres, l'Espagnol qui vient d'offrir la Coupe du Monde à son pays. Paris refuse de surpayer comme il y a quelques années. Paris préfère prendre le temps de négocier afin d'être sûr de parvenir à ses fins et de recruter judicieusement. Côté terrain, les joueurs ont repris le chemin de l'entraînement lundi dernier à 9 seulement, mondial oblige. Les renforts, s'il y en a rapidement, seront directement propulsés dans le grand bain avec la Super Coupe d'Europe le 12 août prochain face à Aston Villa.
15: Et toujours en football, suite et fin du deuxième tour préliminaire de la Ligue des Champions en Europe. Un club portugais attise la curiosité, c'est le Benfica Lisbonne. Victorieux 2-1 au match aller en Suisse face à l'équipe de Saint-Gallen, les Lisboètes accueillent ce soir le match retour à 19h TU à l'Estadio d'Alous avec un impératif, modifier leur jeu pour éviter le fiasco. C'est en tout cas ce qu'exige l'entraîneur Marco Silva.
16: On doit être avant tout plus fort collectivement. C'est l'aspect le plus important du football, le collectif. Il y a bien sûr différents aspects, mais on doit être plus fort en tant qu'équipe par rapport au match aller. Il nous faut un plan de jeu qui va nous permettre d'exploiter notre potentiel au maximum face à une équipe qui joue très bien. À l'aller, on a trop laissé de duels en 1 contre 1 et c'est trop confortable pour l'adversaire. C'est beaucoup trop simple ensuite pour eux. On doit donc mieux contrôler le match, avoir plus longtemps le ballon pour avoir la capacité de désorganiser l'équipe d'en face et surtout ne pas laisser s'installer un faux rythme comme au match aller. Ce sera donc l'un des aspects les plus importants à améliorer.
15: Le Benfica qui était barragiste l'an passé, qui avait perdu contre le Real Madrid, les voir sortir ce soir serait donc une énorme surprise pour ce grand club européen.
1: Et enfin, Anne, place à la deuxième journée de la Coupe d'Afrique des Nations féminines. Quel est le programme?
15: Eh bien aujourd'hui, tout se passe dans le groupe A. Première confrontation à 17h TU entre le Sénégal et le Kenya. Les deux nations tenteront de décrocher leur premier point. Puis à 20h, place au choc des co-leaders de la poule. Le Maroc, pays hôte, face à l'Algérie. Le vainqueur fera un grand pas vers les quarts de finale.
1: Merci Anne Dufort-Cornier. C'était le journal des sports et on reparle de cette Coupe d'Afrique des Nations féminines dans Afrique Midi. Afrique Midi, ça commence dans un peu plus de 10 minutes. Cuba tente le tout pour le tout afin d'essayer de s'extirper de la crise économique. Les difficultés avec lesquelles l'île communiste doit composer depuis des années se sont grandement aggravées depuis l'instauration d'un blocus pétrolier par l'administration Trump il y a maintenant près de 6 mois. Et hier, le Parlement cubain a donc annoncé un paquet de mesures en faveur d'une ouverture de l'économie de marché à de nombreux secteurs. Pour en parler, nous sommes en ligne avec Jérôme Leleu. Bonjour.
17: Bonjour.
1: Vous êtes économiste, spécialiste de Cuba. Est-ce que vous avez quelques exemples de secteurs qui vont justement s'ouvrir au privé à Cuba?
17: Oui, effectivement. On a par exemple les installations portuaires, la vente et la distribution de carburant, les pharmacies, voilà, entre autres activités.
1: Qu'est-ce que c'est l'objectif derrière cette décision et ce vote du Parlement cubain?
17: Bah, tout simplement redynamiser l'économie cubaine qui subit une grave crise économique depuis surtout depuis le début de l'année et le renforcement des sanctions des États-Unis.
1: C'est-à-dire, est-ce que cette ouverture à l'économie de marché, ça signifie recevoir des investissements, accueillir des investisseurs, notamment de l'étranger ?
17: Oui, bien sûr. Alors, c'est pas nouveau, hein. Les investissements étrangers à Cuba sont autorisés depuis les années 90. Mais aujourd'hui, que ce soit pour les investissements étrangers, mais surtout pour le développement de l'économie privée, on arrive à un degré d'ouverture beaucoup plus important. Le secteur privé à Cuba, c'est pas nouveau. Il existe depuis la fin des années 70 sous la forme de travail indépendant. Ça s'est développé avec des activités qui étaient circonscrites à un petit nombre de secteurs. Dans les années 2010, on avait 200 activités autorisées pour le travail indépendant, dans les secteurs surtout concentrés dans les services, voilà, dans les petits services, les taxis, la restauration ou les chambres d'hôtes pour les activités les plus importantes. Depuis 2021, il y a déjà eu un tournant majeur, c'était l'autorisation des petites et moyennes entreprises, et là avec également un développement des activités autorisées très important. C'est-à-dire qu'au lieu d'avoir une liste avec des activités autorisées et tout le reste est interdit, on avait une liste d'activités interdites et donc tout le reste était autorisé. Donc depuis 2021, on a déjà des petites et moyennes entreprises relativement importantes et dans des secteurs qui vont au-delà des services et notamment dans les secteurs productifs comme l'agroalimentaire, etc. Et avec... les réformes qui ont été annoncées au mois de juin vont au-delà de cela, c'est-à-dire que le secteur privé va pouvoir se développer en taille. La limite, c'était 100 salariés maximum pour les petites et moyennes entreprises. Avec les nouvelles réformes actuelles, les entreprises privées pourront avoir plus de 100 salariés et donc ne plus être de simples petites et moyennes entreprises, mais des entreprises, voire de taille intermédiaire, des grandes entreprises éventuellement.
1: Ça, est-ce que vous pensez que ça, les entreprises cubaines, des chefs d'entreprise cubains vont pouvoir émerger avec des filières cubaines ou quand même ça va être des groupes plutôt étrangers qui vont venir bâtir des entreprises plus importantes ?
17: Deux choses. Première chose, on voit que le gouvernement cubain mise sur le secteur privé national. On a parlé donc du fait que un grand nombre d'activités qui étaient interdites vont être autorisées, mais il y a d'autres changements dans ce développement du secteur privé. J'ai parlé donc effectivement de la fin de la limite pour le nombre de salariés, mais il va y avoir aussi la possibilité pour un propriétaire d'entreprise d'en détenir plusieurs, ce qui n'était pas le cas auparavant. Donc on va pouvoir effectivement avoir des investisseurs privés nationaux beaucoup plus importants, beaucoup plus puissants, on va dire ça comme ça, économiquement. Pour les investissements étrangers, on sait qu'avec les sanctions actuelles des États-Unis, c'est très difficile pour les entreprises étrangères d'investir à Cuba. Là, aujourd'hui, on a plutôt une désertion. On l'a vu avec Melia dans le secteur touristique, Chérit dans le secteur minier. On a beaucoup d'entreprises qui sont en train de quitter Cuba. Et c'est pour cela que le gouvernement cubain mise sur le secteur privé national pour redynamiser son économie en évitant les sanctions états-uniennes. Autre changement important pour le secteur privé national, c'est la possibilité pour les entreprises privées d'importer et d'exporter beaucoup plus librement qu'auparavant, sans qu'il y ait un contrôle relativement strict du ministère du Commerce extérieur cubain.
1: Vous avez commencé, Jérôme Leleu, à évoquer le secteur du tourisme et notamment le départ du groupe espagnol Melia. Est-ce que vous pourriez nous décrire l'état de santé de ce pilier de l'économie cubaine actuellement ?
17: Effectivement, alors le secteur touristique cubain était déjà en difficulté depuis la crise du Covid, hein, depuis 2020-2021. On avait eu une diminution quasiment de moitié du nombre de visiteurs étrangers. Hein. Il y a eu un pic en 2018-2019 avec 4,7 millions de touristes. Après la crise sanitaire, on est descendu à 2 millions. Depuis le début de l'année, et avec le renforcement des sanctions états-uniennes vis-à-vis de Cuba, qui prive Cuba de pétrole et donc de carburant, et donc aussi d'électricité, on a des coupures d'électricité depuis début 2026 qui sont beaucoup plus importantes qu'elles ne l'étaient auparavant. Et on a aussi beaucoup de compagnies aériennes, notamment, qui ne vont plus à Cuba. Effectivement, le secteur touristique cubain subit une grande désaffection avec sur les trois premiers mois de l'année, entre 30 et 50% de visiteurs en moins. Et sur les mois suivants, la tendance est plutôt à une diminution encore plus importante. C'est-à-dire que Cuba, en 2026, atteindra difficilement, et n'atteindra peut-être sûrement pas, 1 million de visiteurs. C'est-à-dire 2 fois moins que ce qu'il pouvait recevoir les années précédentes.
1: Merci beaucoup Jérôme Leleu, économiste spécialiste de Cuba. En effet, pour appuyer vos propos, le Premier ministre cubain a déclaré hier que le secteur du tourisme était quasiment paralysé. Madrid, c'est une ville plantée en plein milieu de l'Espagne, en plein milieu du territoire espagnol, vous le savez. En revanche, ce que l'on connaît moins, c'est qu'on y trouve quand même une plage. Oui, oui, la plage de Madrid, c'est le surnom du réservoir de San Juan. Avec plus de 14 kilomètres de rivage, c'est l'un des principaux centres de loisirs et de nature de la grande couronne madrilène. Du moins, ça l'était, car 6 jours après le début d'un immense incendie dans la région, il n'en reste qu'un décor carbonisé. Alice Froussard, des résidents vous ont raconté qu'en fait, c'est tout un symbole régional qui est parti en fumée.
18: On a essayé de sauver ce qu'on pouvait avant de comprendre que le feu était aussi haut qu'un immeuble. Il y avait tant de flammes, personne ne pouvait rien maîtriser.
19: Lorsqu'il parle de l'incendie, Daniel, le fils du propriétaire du club nautique, a encore la voix tremblante. De sa deuxième maison, dit-il, il ne reste rien. Les ateliers de réparation des bateaux, le café, brûlés, tout comme la salle de réception, la cuisine, la terrasse, les voitures. 500 000 euros et plus partis en fumée. Tous nos souvenirs qui s'envolent, marmonne son oncle Antonio.
20: Tout le local a brûlé, le club entier et aussi là-bas ce ponton. Il y en avait un comme celui-là juste à côté, mais il a été englouti par les flammes. Il a coulé. Les 51 bateaux avec. Tout ça, c'est une ruine totale.
19: Plus loin, sur le réservoir de San Juan, une rangée de kayaks a fondu. Partout, il y a cette odeur âcre de plastique brûlé. Le bateau de Fernando est intact. Un voilier sur la terre, lui vit dedans à l'année.
21: Ça fait pas mal de temps que je le rénove. Et comme je suis à la retraite, je consacre tout mon temps à le terminer. Parce que c'était mon rêve.
19: La veille, l'homme de 68 ans a pris un petit bateau à moteur. Il est remonté jusqu'à Las Calas, du côté de la province d'Avila. Sur le chemin du retour, toute la rive droite était en flammes.
21: Il faudra des années pour que l'on revoie une belle forêt. Tous ces arbres sont centenaires. Je crois qu'ils repousseront parce que le pin est un arbre résistant. Mais l'économie locale, elle, va énormément souffrir. Je ne parle pas seulement de ce village, mais de toute la région des 15 ou 20 communes alentour.
19: Les visiteurs continueront-ils à venir? L'un des attraits de la zone, c'était sa beauté.
21: La vie ici, c'est comme un cercle. S'il y a moins de bateaux, il y a moins de commerce, moins de boutiques. S'il n'y a plus de bétail, les herbes hautes prolifèrent, le prix de la viande augmente. Tout est un équilibre fragile. Et lorsqu'ils seront, les conséquences peuvent être très graves.
19: Aujourd'hui, dit-il, il ne reste que des paysages désolés.
21: Le véritable problème, ce sont les cendres. Lorsqu'il pleuvra, et s'il pleut abondamment en hiver, l'eau ruissellera en les entraînant. Ça deviendra une eau cendrée, et les cendres, c'est vraiment le pire.
19: Il y a quelques années, Fernando a vu des cendres se déverser dans l'eau. C'était en Galice après un incendie. Depuis, les coqs et palourdes ont disparu. Le matin même, précise-t-il, il a déjà vu ici un écureuil brûlé, complètement hébété. En plus de ce petit paradis, c'est toute la biodiversité qui est en train de mourir, dit-il. Alice Froussard, Pantano de San Juan, RFI.
1: Et on retrouvera notre envoyé spécial en Espagne, Alice Froussard, dans un tout petit peu plus de 30 minutes dans notre prochain journal d'actualité internationale, afin d'évoquer spécifiquement la protection des animaux et des troupeaux face aux flammes. Avant ça, vous restez bien à l'écoute de Radio France Internationale. Afrique Midi arrive dans une minute et on parlera de l'officialisation de la mise en place d'un tout nouveau Sénat au Bénin. A tout de suite.

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4: Restez avec nous tout de suite, on vous propose 30 minutes de musique en continu.

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1: Les élèves de Terminal Sapat, service aux personnes et animation des territoires, ont passé une journée au cœur d'une recyclerie ardéchoise, là où l'on répare, on trie, on valorise et où l'on récrée du lien. Dans le cadre du projet Ce qui compte, soutenu par la fondation EMJ, ils ont eu pour mission de réaliser les portraits des personnes qui y travaillent grâce à l'accompagnement du collectif Bolnodac. Voici l'un des visages de cette solidarité.
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5: Aujourd'hui, je rencontre Sébastien, un homme de taille moyenne, de corpulence légèrement forte, lunettes sur le nez et casque autour du cou. Cela colle parfaitement à l'image de geek qu'il me donne. Et pour ne rien enlever à mon intuition, quand je lui demande quel est son objet favori, il me répond « mon ordi », sans une once d'hésitation. Sébastien est un grand joueur de jeux vidéo comme de jeux de société. Il est même le directeur d'une association nommée Fairplay. Comme je suis moi-même amateur de jeux, il n'hésite pas une seconde à me taquiner quand je lui avoue être un mauvais perdant. Sébastien est un homme simple et enthousiaste. Je lui demande ce qui le rend heureux et il me répond « vivre ». Cette simplicité me touche et me rend presque admiratif. Il me surprend encore un peu plus quand je lui demande où seraient ses vacances de rêve et qu'il me répond « dans ma maison ». Moi-même un soupçon casanier, Sébastien m'impressionne par l'attachement qu'il porte à son chez-lui. Cela est peut-être dû au fait qu'il a laissé sa famille en Normandie pour venir s'installer ici. Pour Sébastien, il y a deux types de familles, celle que l'on a et celle que l'on se crée.
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9: Je voudrais quand même dire tout le bien que je pense de cette initiative. Vous savez bien que je pense que la première fois que je suis venu ici, vous ne deviez pas être très très âgé. Donc ça fait un certain temps que je fréquente Info RC. Et c'est toujours un réel bonheur de venir, de discuter, d'être interviewé. Je trouve formidable ce que vous faites. Hein. Vos encadrants aussi font un travail formidable. Donc continuez. Et puis je vous souhaite beaucoup de bonheur pour toute cette année. Et beaucoup de bonheur aussi pour et de sérénité pour tous vos auditeurs.
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1: Salute omnes.
2: Bonjour à tous. Bienvenue dans l'Instant Mytho, votre émission consacrée aux mythes et légendes dans l'Antiquité, présentée par des latinistes de 4e, la cité scolaire de l'Argentière. Aujourd'hui, Anis, Julie et Sarah vont vous présenter Héra Junon.
1: Le nom grec de Junon est Héra, c'est la déesse du mariage. Elle est célèbre partout en Grèce et à Rome. Déesse éminemment fidèle, elle est censée garantir la fidélité des époux et principalement des hommes. Les objets qui lui sont traditionnellement attribués sont le paon, le sceptre, la couronne ou encore une génisse. Elle est la fille de Cronos, Saturne et de Rhea, Cybèle, et la sœur de Zeus, Jupiter, qu'elle épousa. Elle déteste tous les enfants issus des infidélités de son mari, et notamment Héraclès, Hercule, fils de Zeus d'une mortelle Alcmène.
3: Héraclès, Hercule, était dans le même berceau que son frère jumeau Iphiclès, fils d'Alcmène, et de son vrai mari Amphitryon, quand Héra Junon, pour venger l'infidélité de Zeus, Jupiter, envoie deux serpents dans le berceau des bébés. Iphiclès hurle alors qu'Héraclès, Hercule, les prend par la gorge et les étouffe.
4: Mais la haine de Héra ne s'arrête pas là. Elle le condamne à exécuter 12 travaux théoriquement impossibles à réaliser, tels qu'étouffer un lion, le lion de Némée, à la peau indestructible, tuer l'hydre de Lerne, dont les têtes repoussent, capturer l'énorme sanglier d'Érymante ou la biche de Sérigny au bois d'or.
1: Gratias vobis agimus.
3: Nous vous remercions d'avoir écouté notre épisode. La classe de latinistes de 4e du collège La Ségalière vous donne bientôt rendez-vous pour un autre épisode de l'Instant Mytho.
1: Walete.
3: Au revoir.
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2: Aujourd'hui, je suis avec Lorraine Barnel et Karine Abosit. Bonjour.
3: Bonjour.
4: Bonjour.
2: Lorraine et Karine, vous avez créé Lay en 2022, un duo de chant polyphonique féminin. Pourquoi ce nom Lay?
3: Alors Lay, c'est plusieurs choses. D'abord, on aimait l'idée d'un nom court qui soit un peu comme une sorte d'éclat. Et puis sinon, à l'origine, en fait, on s'est rapproché de l'étymologie du prénom Leïla, qui, en arabe et en hébreu, veut dire « fille de la nuit ».
5: Vous connaissez peut-être déjà le duo vocal Lay. Elles nous ont émerveillés avec leur premier répertoire « Amar », un recueil et une réécriture de chants polyphoniques de femmes autour de la Méditerranée. Et aujourd'hui, Lay revient avec un nouveau spectacle à destination du jeune public, Bulbul, à retrouver à La Boule samedi soir.
3: Alors Bulbul, c'est en effet un spectacle jeune public qu'on a commencé à créer il y a quelques temps maintenant, en 2023,
4: au Sentier des Lauzes d'ailleurs, pas
3: voilà,
4: très loin d'ici.
3: Au Sentier des Lauzes, à Saint-Mélanie, dans le cadre d'une première résidence. Et l'idée de ce spectacle, c'est de s'inspirer des oiseaux, des chants écrits à propos des oiseaux, et toujours avec ce territoire de la Méditerranée. Donc on a commencé avec une collecte de chants de la Méditerranée qui nous parle des oiseaux et notamment du rossignol. L'idée, c'est de raconter l'épopée d'un rossignol à travers les âges et à travers les différents pays de la Méditerranée, et de voir ça un peu comme un conte musical.
5: Bulbul, c'est à retrouver samedi soir. Ce samedi 1er août, à l'église de La Boule, à 18h. Un concert à prix libre, organisé par l'association Rénovation Église de La Boule. Ce sera suivi d'un verre de l'amitié et d'une rencontre avec les deux artistes dont vous venez d'entendre la voix. Et pour plus d'infos sur le duo Lay, vous pouvez réécouter l'interview de Lorraine Barnel et de Karine Abosit dans son intégralité en podcast en ligne sur notre site internet inforc.fr. C'est dans nos programmes et elles sont venues dans l'émission La Vagabonde. C'était il y a déjà un an. Et vous pouvez aussi retrouver d'ailleurs toutes les prochaines dates de leur spectacle sur leur site internet lay-musique.fr et sur leurs réseaux sociaux.
3: Oui, on peut nous retrouver surtout sur Instagram. C'est donc lay, L-E-I, point, tiré du bas, musique, M-U-S-I-C, toujours international. Et aussi sur Facebook, lay tout court.
5: Et on va finir en beauté en écoutant un extrait de leur premier répertoire que Lorraine Barnel et Karine Abosit nous ont interprété en direct dans les studios de la radio Info RC. Ni

0: Waouh, merci beaucoup. C'est un honneur d'avoir un concert privé comme ça. Enfin, privé avec les auditeurs et auditrices. Et oui, on est de retour dans les studios de la radio Info RC qu'on n'a pas vraiment quitté, avec le duo Lay que vous venez d'entendre. Et c'était un morceau issu du répertoire de Amar. C'est quelle chanson que vous avez chantée?
1: Donc c'est Nina, une berceuse corse.
0: Vous avez envie de parler un peu de cette composition?
1: Mais alors c'est un chant traditionnel qui nous vient donc comme tous les chants traditionnels de la nuit des temps. On ne peut pas distinguer un auteur, une autrice vraiment. Il y a plusieurs versions, plusieurs paroles. Et puis nous, on en a fait un arrangement original pour deux voix. Et donc ça nous parle, les paroles sont très belles. Et ça nous parle de... On peut imaginer une grand-mère qui chante cette chanson à sa petite-fille, Nina, et qui lui raconte toutes les belles choses qu'elle va découvrir dans sa vie.
2: Notamment, on peut l'imaginer comme une bonne fée, qui lui dit que le jour de sa naissance, le soleil et la lune étaient là, et les étoiles aussi avaient mis leur collier d'or, et que quand elle grandira, elle marchera parmi les plaines, et quand elle ira parmi les plaines, toute l'herbe se transformera en fleurs, et quand elle ira dans l'eau de la mer, celle-ci se transformera en un baume précieux.
3: Rendez-vous ce samedi 1er août à 18h à l'église de La Boule pour découvrir la dernière création du duo vocal Lay, un concert à voir avec des enfants si vous le souhaitez. Ça s'appelle Bulbul et c'est en participation libre.
4: En ce moment au cinéma.
3: Ce week-end, la Maison de l'Image et son cinéma itinérant sous les étoiles vous donnent rendez-vous avec une question existentielle. C'est quoi l'amour?
5: Moi, c'est Marguerite. Dans ma vie, il y a Sofiane et notre fille Raphaël.
6: Les petits copains, les devoirs, le sport, tout rentre pas.
7: C'est pas les petits copains, c'est le petit copain.
8: On peut parler de tout ça à la maison. Merci. Tu prends ça comme un exercice? C'est des choses qui arrivent?
5: Il y a aussi Léa.
9: Bon, faut que j'y aille là.
5: La fille que j'ai eue avec mon ex, Fred.
10: Toi et moi, on s'est mariés à l'église et je peux pas m'y remarier, tout simplement parce qu'on peut pas se marier deux fois à l'église.
5: Tu vas te marier?
10: Bah oui.
3: Lorsque Fred demande à son ex-femme Marguerite de faire annuler leur mariage à l'église pour pouvoir s'y remarier, elle se réjouit de le voir refaire sa vie.
5: Bon, et du coup, il y a aussi Chloé,
11: la compagne de Fred. Je dois signer quoi?
10: C'est un peu plus compliqué qu'une signature, mais enfin, c'est pas la mer à boire. Hein.
12: Est-ce avec lui que vous avez perdu votre virginité?
5: Il a pas arrêté de sous-entendre que j'étais une énorme pute, parce que toi, t'as dit que j'avais couché avec tout le monde, à tout va.
10: Non, non.
5: Qu'est-ce que tu fous avec une ultra-cato, toi?
10: Je l'habille, toi.
13: C'est au Vatican que le dossier sera traité.
14: Oh. Plutôt sympa comme châtiment. Un petit voyage à Rome.
15: Ça me ferait trop plaisir de venir.
16: Moi aussi, je viens.
17: Tom, il dit qu'il pourrait venir. Ses parents, ils sont chauds.
18: Moi, je me débrouille super bien en italien et je connais hyper bien la ville. Je suis un super guide.
5: Ah bah oui, tu viendrais.
3: Et c'est comme ça que ce qui devait être une simple formalité va les mener jusqu'à Rome avec leurs enfants et leurs nouveaux conjoints.
5: Quand on s'est mariés comme ça.
15: Vous étiez beaux tous les deux.
5: Et quand on s'est séparés, on s'est séparés comme ça.
15: Vous ne pouvez pas savoir ce que ça me fait là, d'être ici comme ça avec lui.
16: Enfin, ça me remue un peu quoi, tout ça.
3: C'est quoi l'amour? C'est une comédie de Fabien Gorgeard à retrouver vendredi 31 juillet à Vaisseau, samedi 1er août à Uscla d'Eriotor et dimanche 2 août à Saint-Joseph-des-Bancs. Trois projections plein air proposées par la Maison de l'Image. Et puis pour celles et ceux qui veulent voir des films ce soir et qui veulent rester à Aubenas, eh bien rendez-vous au cinéma Le Navire. Les salles de votre cinéma sont climatisées. Ce jeudi 30 juillet, ce que vous pouvez voir ce soir, eh bien Vaiana, Spider-Man, La Bataille de Gaulle 2, J'écris ton nom, Obsession, attention, c'est interdit aux moins de 16 ans. Et enfin, La Chaleur, ça c'est pour les films à voir ce soir à partir de 20h30. Et pour les autres, eh bien, je vous invite à aller voir le site internet du cinéma Le Navire à Aubenas. Et puisque tout à l'heure on parlait d'amour, eh bien, continuons avec Bonbon Vaudou et L'Amour Ikea.

cruciforme et la clé à 6 pans. L'amour Ikea qui est démontable. Choisis sur le net, ça pourrait s'assembler si les outils sont là.

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1: Massa. Ce mot signifie l'éternel en Bambara, une des langues parlées au Mali. Massa, c'est le titre du dernier album de l'autrice, compositrice et interprète Fatoumata Diawa. Un quatrième album funk et folk que nous parcourons toute la semaine sur la radio Info RC, et cela en attendant de retrouver l'artiste à l'Olympia à Paris en novembre. Alors tout de suite sur le 88.6, on écoute ensemble le morceau de Sheba de Fatoumata Diawa.

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1: Et c'est l'heure de votre agenda quotidien et culturel sur le 88.6. Bienvenue à l'écoute de l'édition du jeudi 30 juillet. Eh bien, petite info exclusive, le château d'Aubenas, le centre d'art contemporain, rouvre ses portes aujourd'hui, ce jeudi 30 juillet. En effet, il les avait fermées à la suite des intempéries survenues le 15 juillet, puisque 180 tuiles ont été cassées sur le toit. Quelques-unes d'entre elles ont même chuté sur la place de l'Hôtel de Ville. Et aujourd'hui, eh bien, l'équipe municipale a le plaisir d'annoncer sa réouverture. Les visiteurs pourront à nouveau découvrir le château, ses expositions et l'ensemble de sa programmation culturelle. À Vals-les-Bains, il vous reste plus que quelques jours pour découvrir l'exposition Entre terre et mer. C'est à la salle d'exposition Volane que vous pourrez découvrir cette exposition jusqu'à dimanche. Une exposition plurielle qui réunit les peintures et les sculptures des artistes Ricardo, Marie Lovini, Jean-Yves Le Foulgoc et Maryse Le Bastard. Une escale artistique unique où les paysages et les matières se répondent avec poésie. Rendez-vous aujourd'hui et demain de 9h à 12h et de 13h30 à 17h30, ainsi que samedi et dimanche de 10h à 21h et ce week-end également en présence d'un des artistes de l'exposition. L'entrée est libre et gratuite et ça se passe à Vals-les-Bains. Vous pouvez trouver plus d'infos sur le site des Quinconces, c'est la salle Volane du théâtre de Vals-les-Bains.

Ce soir, le Centre socio-culturel au fil de l'eau à Pont-d'Aubenas vous propose un concert avec le groupe Deep and Soul. Un concert, une soirée vibrante au rythme du groove et de la soul, à partager dans une ambiance conviviale et festive sous les étoiles. C'est à partir de 20h30 à Pont-d'Aubenas, à côté du Centre social au fil de l'eau ce soir. Et bien sûr, c'est gratuit et en entrée libre. Ce soir, le restaurant La Ferme à Aubenas vous propose une soirée quiz avec l'équipe de God of Quiz. Au programme, deux animations quiz inédites autour du thème l'Ardèche et ses festivités, dans une ambiance conviviale, festive et légèrement compétitive. Ça se passe au jardin du restaurant La Ferme à partir de 19h30 et... vous pouvez également, bien sûr, sur place, vous restaurer. Vous pouvez même venir à partir de 14h dans le jardin avec bar et salon de thé. Et puis demain, toujours à la ferme, une soirée avec un conteur qui s'appelle Éric Derien et qui va vous proposer en avant-première du festival Les Contes Éclatent, un voyage entre désert, poésie et sagesse populaire. Un conteur passionné qui, depuis plus de 30 ans, fait voyager les mots et les imaginaires. Rendez-vous à la ferme d'Aubenas, demain, vendredi 31 juillet, dans le jardin, à 20h30. Et comme d'habitude, restauration à partir de 19h, et puis petit bar et salon de thé à partir de 14h dans le jardin de la ferme. Ce soir, le festival Jazz sur un plateau prend ses quartiers à Bourg-Saint-Andéol avec le groupe Breton de l'Est, un groupe qui enflamme la scène avec un folk festif et énergique entre air d'Europe revisité et composition originale. Un concert gratuit, convivial et dansant. Rendez-vous place de la Concorde à Bourg-Saint-Andéol ce soir à 21h. Et puis demain matin, rendez-vous au lac d'Issarlès pour une balade géologique avec Catel, accompagnatrice en montagne. Vous partez à la découverte du lac d'Issarlès. C'est gratuit et le rendez-vous est donné aux marches de la plage. Rendez-vous à 9h45, la balade géologique durera jusqu'à midi. L'accordéoniste Bogdan Nesterensko sera à l'église de Hayon samedi 1er août, invité par l'association Les Amis d'Hayon. Originaire d'Ukraine, le virtuose du piano à bretelles va se produire en solo. Pour cette escale ardéchoise, il présentera un répertoire qui va de la musique

et Jean-Loup France à la basse. Ça se passe place du Champ de Mars à Jaugeac. C'est gratuit, c'est à 20h30 samedi soir. Puis beaucoup d'autres propositions, notamment le festival Jazz sur un plateau qui va à l'Arnas samedi avec Mara Dupont et Jave Contrebande et qui continue à l'Arnas également dimanche avec Yuri Buenaventura et Solstice. Beaucoup d'autres événements à retrouver ce week-end et Christelle vous en parlera mieux demain matin dans le prochain agenda culturel. Et maintenant, place à Akhenaton, Mes soleils et mes lunes sur le 88.6.

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7: Le quartier des Oliviers regorge de talents. Et il est temps de les mettre en lumière. C'est la proposition qui a été faite au groupe de jeunes de 11 à 15 ans qui viennent à l'accueil de loisirs de l'EVS pendant les vacances d'avril. On peut dire qu'ils se sont emparés de la proposition avec le lancement d'une toute nouvelle émission et c'est maintenant sur le 88.6.
8: Grâce à JN, nous avons pu interroger Farès, son grand frère, et nous expliquer son talent de coiffure, comment il a débuté, comment il est maintenant dans ce métier et s'il se voit plus tard, toujours dans ce métier. Puis nous avons interrogé Samira, la tata du quartier, qui elle travaille dans le social et qui est là pour toutes les personnes du quartier des Oliviers. Le quartier, ses talents.
9: Connaissez-vous vraiment
8: les talents
9: tachés
8: des habitants
9: du quartier des Oliviers?
10: Bonjour et bienvenue sur la radio Info RC. Aujourd'hui, nous allons interviewer Ben Salem Farès qui va nous parler de son talent. Bonjour Farès.
11: Bonjour.
10: Quel est ton talent?
11: Mon talent, c'est que je sais couper, j'ai appris et voilà.
10: Quelle est ton étape préférée quand tu coiffes un client?
11: Mon étape préférée quand je coiffe un client, c'est le moment de faire les contours.
10: Qu'est-ce qui te fatigue le plus dans la coiffure?
11: Ce qui me fatigue le plus, c'est de rester debout pendant des heures et enchaîner.
10: Qu'est-ce qui te plaît le plus quand tu travailles?
11: Ce qui me plaît le plus quand je travaille, c'est que je vis de ma passion, je parle beaucoup avec le client et voilà.
10: Aimerais-tu aller plus loin dans la coiffure?
11: Oui, j'aimerais faire un CAP et un BP, ouvrir mon salon.
10: Aimerais-tu avoir ton propre salon?
11: Oui.
10: Aimerais-tu être patron ou être employé?
11: Être un patron.
10: Quel est ton outil préféré pour coiffer?
11: C'est la tondeuse.
10: Quel est l'outil qui te plaît le moins pour coiffer?
11: Il n'y en a aucun qui me plaît le moins, mais le plus dur, ça reste le ciseau.
10: Avec quel outil tu as le plus de talent et de facilité pour coiffer?
11: C'est la tondeuse de coupe, la classique.
10: Avec quel outil tu te débrouilles le moins bien, tu as le moins de talent?
11: C'est avec les ciseaux et le rasoir.
10: Quels sont les tarifs pour toute coiffure?
11: 5 euros.
10: Coiffes-tu plutôt les femmes ou plutôt les hommes? Pourquoi?
11: Je coiffe plutôt les hommes et j'aimerais apprendre à coiffer les femmes parce que pour l'instant, je suis pas encore en CFA.
10: Où as-tu appris la coiffure?
11: Dans un salon quand je faisais des stages, j'ai RS Barber. Et après, j'ai mon cousin qui m'a donné beaucoup de conseils, Amidial, et depuis, je coupe et j'ai appris.
10: Actuellement, tu coiffes où?
11: Dans mon garage.
10: Merci beaucoup Farès et je vous dis au revoir à tous. C'était l'émission Le Quartier et ses talents sur la radio Info RC. Merci beaucoup de nous avoir écoutés. À la prochaine.
11: À la prochaine, au revoir.
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9: Connaissez-vous vraiment
8: les talents
9: cachés
8: des habitants
9: du quartier des Oliviers?
12: Dans chaque quartier, il existe une personne légendaire. Ici, cette personne, c'est elle, Tata Samira. Elle nous dit qu'elle parle 3 langues, mais nous sommes sûrs qu'elle parle toutes les langues. Elle connaît presque tout le monde et tout le monde la connaît. Elle a ce talent rare, celui de créer du lien à chaque endroit où elle va.
9: Peux-tu te présenter en quelques mots?
13: Bonjour. Le petit texte que j'ai entendu m'a énormément touchée. Je suis... vraiment, vraiment touchée. Merci à vous tous et merci de m'interviewer et de m'avoir reçue. Donc moi, je m'appelle Samira Yacoubi. J'habite à Aubenas. J'ai 3 enfants et 5 petits-enfants.
9: Quel a été ton parcours jusqu'à aujourd'hui?
13: Il n'est pas tout à fait droit, mon parcours, hein. Mais c'est ce qui fait sa richesse. J'ai fait des études de psychopédagogie à Lyon, Puis j'ai travaillé dans l'animation, ce qu'on appelle aujourd'hui l'EVS, anciennement l'ASA. Ensuite, j'ai fait un peu de ménage parce que l'animation, ça ne gagnait pas beaucoup. Donc, j'ai fait du ménage. J'ai été gouvernante pendant une dizaine d'années dans une famille. Bref, j'ai fait plein de choses. Et finalement, je suis arrivée là où je suis maintenant avec vous, où je devais être, dans un métier où je peux créer du lien et accompagner et aider. Donc, je suis médiatrice scolaire aux Oliviers et référente de parcours dans le PRE. C'est un programme de réussite éducative pour la mairie d'Aubenas. Je travaille sur le quartier des Oliviers. En fait, je suis comme une traductrice qui traduit des mots, des relations humaines, des émotions. J'aide les familles, les enfants. Je fais du lien entre les familles et l'école et à mieux se comprendre, que tout le monde puisse se comprendre. Et mon super pouvoir, vous voulez le connaître ?
9: Oui.
13: Vraiment ?
9: Oui.
13: C'est de faire en sorte que les gens se comprennent et trouvent leur place. Transformer les tensions en dialogue. Je suis un chef d'orchestre. J'aide chacun à trouver son rythme pour que tout le monde joue ensemble.
9: Quelles sont tes principales passions ?
13: Mes passions, c'est bien sûr l'art plastique. L'art plastique, ça, c'est un outil qui permet d'aider les enfants à parler, sans vouloir forcément utiliser des mots. La peinture, c'est une autre langue. Vous me parliez que je parlais trois langues. Eh bien, c'est ma troisième langue. Je parle le français, l'arabe, et ma troisième langue, c'est l'art plastique. Et ça permet d'exprimer ses émotions, ses ressentis. Mais bon, parfois, ça finit sur des murs, hein, par terre. Hein. Mais c'est le jeu. Et, mais surtout, ce que j'aime, ce que j'aime réellement, c'est la relation humaine. Ben, vous savez, les enfants, discuter, comprendre, apaiser les conflits avec de la communication non violente et donner envie aux gens de se rencontrer. Et ça fait maintenant 25 ans que je travaille pour la mairie d'Aubenas et c'est une vraie richesse. J'ai vu grandir tes parents. J'ai vu grandir aussi tes parents, Bayane, et toi, Sana. Je vous ai vu grandir, vous aussi, toutes les deux.
9: Quel est ton grand accomplissement jusqu'à présent ?
13: Mon plus grand accomplissement, c'est comme je disais, j'ai accompagné donc, des enfants depuis la classe passerelle. Donc, ça veut dire qu'ils avaient 2 ans à l'époque. Et aujourd'hui, ils sont médecins, ils sont pharmaciens, dentistes, menuisiers, électriciens, plombiers, coiffeurs. On voit bien, à Aubenas, il y a beaucoup de coiffeurs. Et ils ont trouvé leur place, chacun à leur manière, bien sûr, mais avec des difficultés au départ. Et ça, franchement, c'est ma plus grande fierté.
12: Quel a été le plus grand défi que tu as rencontré ?
13: Un grand défi. C'était accompagner les jeunes en conflit permanent. Parfois, j'avais l'impression d'être un arbitre dans un match de foot, un match sans fin. Mais avec de la patience et beaucoup de dialogue, on arrive à s'écouter, à se respecter.
12: Okay. Quels sont tes talents ?
13: Justement, quand vous m'avez parlé un peu de mes talents, j'ai dit, mais ça va être hyper compliqué de parler de soi. C'est vrai, se dire quel est son talent. Donc j'ai demandé à une amie de me dire qu'est-ce qu'elle pensait de moi, quels étaient mes talents. Donc je vais vous le lire, si ça vous va.
12: D'accord.
13: Samira, c'est une personne d'une rareté précieuse. Ce qui frappe chez elle, c'est son authenticité. Elle est d'un naturel désarmant et d'une sincérité totale. Elle possède ce don rare de se tourner spontanément vers les autres. Sa générosité n'est pas un effort, c'est sa nature profonde. C'est une femme de cœur qui illumine notre quotidien par sa simple présence. L'incarnation de la bienveillance, toujours sincère et fidèle à elle-même. Elle ne joue jamais de rôle, ce qui la définit par-dessus tout. C'est son altruisme. Elle adore aider et se rend toujours disponible pour ce qu'elle aime. C'est une personne profondément solaire. Sa plus grande qualité, le dévouement. Elle trouve son bonheur dans l'aide qu'elle apporte aux autres. Son trait de caractère, le naturel. Avec elle, pas de faux semblants, juste une honnêteté. Son aura, une présence apaisante et une écoute sincère qui font d'elle une personne extrêmement agréable à côtoyer. Je tiens à remercier la personne qui a écrit ce texte. Ça me touche énormément. Merci, elle se reconnaîtra.
9: Qu'est-ce qui te retient de partir de cette ville ?
13: Ah mais je partirai jamais d'ici, moi.
9: Pourquoi donc ?
13: C'est pas possible.
9: Pourquoi ?
13: Eh ben, tu sais, je suis déjà partie pour poursuivre mes études à Lyon, que j'ai pas terminées d'ailleurs. Et je suis revenue ici parce que Aubenas, c'est une ville, mais en fait, c'est un village. On se connaît tous. On s'entraide, on va chercher son pain, on en a pour 2 minutes. On a besoin d'aller rendre service à quelqu'un, c'est très accessible, c'est facile d'aller rejoindre cette personne. Ici, je peux aller chercher mon pain, croiser les gens que je connais, discuter. Il y a vraiment une vraie convivialité que je n'ai pas trouvée dans une grande ville. Pourquoi j'ai laissé la grande ville ? Parce que quand je suis arrivée, j'avais donc 18 ans. Quand je suis arrivée à Lyon et que j'ai pris le métro pour la première fois de ma vie, je monte dans le métro et je dis bonjour à tout le monde. Et j'ai l'impression que tous les gens me regardaient avec des grands yeux. Et je me suis rendu compte qu'en fait, c'était pas cette vie que je voulais. Moi, j'ai besoin de discuter. Je m'assois à côté de quelqu'un, et ben voilà. La discussion, elle vient tout de suite.
9: Quel conseil donnerais-tu à quelqu'un qui voudrait venir vivre ici ?
13: Ben déjà, la qualité de vie. On est bien à Aubenas, non ?
9: Oui.
13: Et puis on est entre la rivière, la montagne, la forêt. On n'est pas loin des grandes villes. On est quand même pas mal ici. Et puis on peut faire tout à pied, surtout, non ?
9: Oui, mais le conseil que tu donnerais à la personne, qu'est-ce que tu lui dirais avant de venir vivre ici ?
13: Je lui dirais d'essayer de rencontrer du monde. Si elle est isolée, d'aller voir des associations pour essayer de créer du lien. Et puis, à partir de là, une fois que ce lien sera créé, elle va pouvoir découvrir les montagnes, les forêts, la ville. Puis on est une ville où on respire, où on est, moi il me semble, en sécurité. On se connaît presque tous, on peut tous s'entraider. Donc je veux lui dire ici, voilà, il y a le respect de chacun et il y a l'envie d'être ensemble.
9: Eh bien, merci Samira d'être venue à la radio Quartier et ses talents.
13: Merci à vous les filles de m'avoir reçue. Merci Bayane, merci Sana, merci Lila. J'ai été heureuse de vous montrer mon talent, mes expériences, de partager mes expériences avec vous.
9: Merci, nous aussi. Merci. Maintenant, place à la musique.
12: On a choisi Drôle de Dame de Jules parce que cette musique nous fait penser à Samira. Car c'est une drôle de dame, elle a plus d'un tour caché dans son sac.

0: drôle de dame.
1: Expression plurielle. Une action soutenue par la préfecture politique de la ville, le département de l'Ardèche, la commune d'Aubenas et la caisse d'allocation familiale.
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Je m'appelle Thierry. C'est le soleil qui me réveille. Vive le soleil. Il monte dans le ciel jusqu'à midi. Redescend toute l'après-midi. On dit qu'il va se coucher de l'autre côté, mais je sais déjà qu'il ne se couche pas. Le soleil éclaire l'autre côté de la terre. Là-bas, c'est le jour. Ici, c'est la nuit. Bonne nuit.

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2: Aujourd'hui, je suis avec Lorraine Barnel et Karine Abosit. Bonjour.
3: Bonjour.
4: Bonjour.
2: Lorraine et Karine, vous avez créé Lay en 2022, un duo de chant polyphonique féminin. Pourquoi ce nom Lay?
3: Alors Lay, c'est plusieurs choses. D'abord, on aimait l'idée d'un nom court qui soit un peu comme une sorte d'éclat. Et puis sinon, à l'origine, en fait, on s'est rapproché de l'étymologie du prénom Leïla, qui, en arabe et en hébreu, veut dire « fille de la nuit ».
2: Vous connaissez peut-être déjà le duo vocal Lay. Elles nous ont émerveillés avec leur premier répertoire « Amar », un recueil et une réécriture de chants polyphoniques de femmes autour de la Méditerranée. Et aujourd'hui, Lay revient avec un nouveau spectacle à destination du jeune public, Bulbul, à retrouver à La Boule samedi soir.
3: Alors Bulbul, c'est en effet un spectacle jeune public qu'on a commencé à créer il y a quelques temps maintenant,
4: en 2023, au Sentier des Lauzes d'ailleurs, pas très loin d'ici.
3: Au Sentier des Lauzes, à Saint-Mélanie, dans le cadre d'une première résidence. Et l'idée de ce spectacle, c'est de s'inspirer des oiseaux, des chants écrits à propos des oiseaux, et toujours avec ce territoire de la Méditerranée. Donc on a commencé avec une collecte de chants de la Méditerranée qui nous parle des oiseaux et notamment du rossignol. L'idée, c'est de raconter l'épopée d'un rossignol à travers les âges et à travers les différents pays de la Méditerranée, et de voir ça un peu comme un conte musical.
2: Bulbul, c'est à retrouver samedi soir, ce samedi 1er août, à l'église de La Boule à 18h. Un concert à prix libre, organisé par l'association Rénovation Église de La Boule. Ce sera suivi d'un verre de l'amitié et d'une rencontre avec les deux artistes dont vous venez d'entendre la voix. Et pour plus d'infos sur le duo Lay, vous pouvez réécouter l'interview de Lorraine Barnel et de Karine Abosit dans son intégralité en podcast en ligne sur notre site internet inforc.fr. C'est dans nos programmes et elles sont venues dans l'émission La Vagabonde. C'était il y a déjà un an. Et vous pouvez aussi retrouver d'ailleurs toutes les prochaines dates de leur spectacle sur leur site internet lay-musique.fr et sur leurs réseaux sociaux.
3: Oui, on peut nous retrouver surtout sur Instagram. C'est donc lay, L-E-I, point, tiré du bas, musique, M-U-S-I-C, toujours international. Et aussi sur Facebook, lay tout court.
2: Et on va finir en beauté en écoutant un extrait de leur premier répertoire que Lorraine Barnel et Karine Abosit nous ont interprété en direct dans les studios de la radio Info RC.

0: Waouh, merci beaucoup. C'est un honneur d'avoir un concert privé comme ça. Enfin, privé avec les auditeurs et auditrices. Et oui, on est de retour dans les studios de la radio Info RC qu'on n'a pas vraiment quitté avec le duo Lay que vous venez d'entendre. Et c'était un morceau issu du répertoire de Amar. C'est quelle chanson que vous avez chantée?
1: Donc c'est Niina, une berceuse corse.
0: Vous avez envie de parler un peu de cette composition?
1: Mais alors c'est un chant traditionnel qui nous vient donc comme tous les chants traditionnels de la nuit des temps. On ne peut pas distinguer un auteur, une autrice vraiment. Il y a plusieurs versions, plusieurs paroles. Et puis nous on en a fait un arrangement original pour deux voix. Et donc ça nous parle. Les paroles sont très belles et ça nous parle de. On peut imaginer une grand-mère qui chante cette chanson à sa petite fille, Nina, et qui lui raconte toutes les belles choses qu'elle va découvrir dans sa vie.
2: Notamment, on peut l'imaginer comme une bonne fée qui lui dit que le jour de sa naissance, le soleil et la lune étaient là, et les étoiles aussi avaient mis leur collier d'or, et que quand elle grandira, elle marchera parmi les plaines, et quand elle ira parmi les plaines, toute l'herbe se transformera en fleurs, et quand elle ira dans l'eau de la mer, celle-ci se transformera en un baume précieux.
3: Rendez-vous ce samedi 1er août à 18h à l'église de La Boule pour découvrir la dernière création du duo vocal Lay, un concert à voir avec des enfants si vous le souhaitez. Ça s'appelle Bulbule et c'est en participation libre.
4: En ce moment au cinéma.
3: Ce week-end, la Maison de l'Image et son cinéma itinérant sous les étoiles vous donnent rendez-vous avec une question existentielle. C'est quoi l'amour?
5: Moi, c'est Marguerite. Dans ma vie, il y a Sofiane et notre fille Raphaël.
6: Les petits copains, les devoirs, le sport, tout rentre
7: pas. C'est pas les petits copains, c'est le petit copain.
8: On peut parler de tout ça à la maison. Merci. Tu prends ça comme un exercice? C'est des choses qui arrivent?
5: Il y a aussi Léa.
9: Bon, faut que j'y aille là.
5: La fille que j'ai eue avec mon ex, Fred.
10: Toi et moi, on s'est mariés à l'église et je peux pas m'y remarier, tout simplement parce qu'on peut pas se marier deux fois à l'église.
5: Tu vas te marier?
10: Bah oui.
3: Lorsque Fred demande à son ex-femme Marguerite de faire annuler leur mariage à l'église pour pouvoir s'y remarier, elle se réjouit de le voir refaire sa vie.
5: Bon, et du coup, il y a aussi Chloé,
11: la compagne de Fred. Je dois signer quoi?
10: C'est un peu plus compliqué qu'une signature, mais enfin, c'est pas la mer à boire. Hein.
12: Est-ce avec lui que vous avez perdu votre virginité?
11: Il a pas arrêté de sous-entendre que j'étais une énorme pute parce que toi, t'as dit que j'avais couché avec tout le monde, à tout va.
10: Non, non, attends.
13: Qu'est-ce que tu fous avec une ultra-cato, toi?
14: Je la meilleure, toi.
15: C'est au Vatican que le dossier sera traité.
16: Plutôt sympa comme châtiment. Un petit voyage à Rome.
17: Ça me ferait trop plaisir de venir.
18: Moi aussi, je viens.
19: Tom, il dit qu'il pourrait venir. Ses parents, ils sont chauds.
20: Moi, je me débrouille super bien en italien et je connais hyper bien la ville. Je suis un super guide.
5: Ah bah oui, tu viendrais.
3: Et c'est comme ça que ce qui devait être une simple formalité va les mener jusqu'à Rome avec leurs enfants et leurs nouveaux conjoints.
5: Quand on s'est mariés comme ça.
21: Vous étiez beaux tous les deux.
5: Et quand on s'est séparés. On s'est séparés comme ça.
22: Vous pouvez pas savoir ce que ça me fait là, d'être ici comme ça avec nous.
23: Enfin, ça me remue un peu quoi, tout ça.
3: C'est quoi l'amour? C'est une comédie de Fabien Gorgeard à retrouver vendredi 31 juillet à Vaisseau, samedi 1er août à Uscla d'Eriotor et dimanche 2 août à Saint-Joseph-des-Bancs. Trois projections plein air proposées par la Maison de l'Image. Et puis, pour celles et ceux qui veulent voir des films ce soir et qui veulent rester à Aubenas, eh bien, rendez-vous au cinéma Le Navire. Les salles de votre cinéma sont climatisées. Ce jeudi 30 juillet, ce que vous pouvez voir ce soir, eh bien, Vaiana, Spider-Man, La Bataille de Gaulle 2, J'écris ton nom, Obsession, attention, c'est interdit aux moins de 16 ans. Et enfin, La Chaleur, ça c'est pour les films à voir ce soir à partir de 20h30. Et pour les autres, eh bien, je vous invite à aller voir le site internet du cinéma Le Navire à Aubenas. Et puisque tout à l'heure on parlait d'amour, eh bien, continuons avec Bonbon Vaudou et L'Amour Ikea.
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0: d'amour Ikea, kit démontable. Ma doudou, as-tu mis le plan pour nos projets en friche étalés sur la table? Où est le cruciforme et la clé à six pans? L'amour Ikea, kit démontable. Choisi sur le net, ça pourrait s'assembler si les outils sont là, si tu te sens capable, ouais, d'en évaluer le poids, d'estimer la portée.

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1: Massa. Ce mot signifie l'éternel en Bambara, une des langues parlées au Mali. Massa, c'est le titre du dernier album de l'autrice, compositrice et interprète Fatoumata Diawa. Un quatrième album funk et folk que nous parcourons toute la semaine sur la radio Info RC, et cela en attendant de retrouver l'artiste à l'Olympia à Paris en novembre. Alors tout de suite sur le 88.6, on écoute ensemble le morceau de Sheba de Fatoumata Diawa.

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1: Bonjour à toutes et à tous, soyez les bienvenus à l'écoute d'RFI en direct de Paris. Il est 18h.
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3: Adrien Delgrange.
1: Jeudi 30 juillet, ravi de vous retrouver. Au sommaire de cette édition, les incendies, les feux de forêt ou de végétation font rage dans plusieurs pays autour de la mer Méditerranée. Nous sommes dans ce journal en France et en Turquie. Nous irons aussi sur le continent africain, en Zambie, avec le témoignage édifiant de pêcheurs expulsés de leur île, forcés de quitter les lieux pour laisser une entreprise chinoise s'installer. Et puis enfin, le football international se déchire contre l'idée de la FIFA d'ouvrir la fédération à des investisseurs privés. L'UEFA brandit sa carte maîtresse, à savoir la menace d'un boycott de la prochaine Coupe du Monde de football. Après 8 jours maintenant de lutte acharnée en France, les pompiers restent sur le qui-vive. La situation reste compliquée, selon le ministre de l'Intérieur. Laurent Nunez appelle d'ailleurs à ne pas baisser la garde. 42 kilomètres carrés de forêt ont été ravagés, brûlés, calcinés par les flammes. Le feu est stabilisé grâce au travail des pompiers, aidés par d'autres pays. La République tchèque, l'Allemagne, la Turquie, la Suisse, la Suède, le Portugal ont envoyé des pompiers et du matériel aérien aussi, 13 appareils, des avions, des hélicoptères enchaînent les vols au-dessus des forêts de Gironde, avec des pilotes habitués à intervenir sur des incendies, mais des pilotes qui racontent aussi avoir été cette fois-ci impressionnés par la taille du feu. Au micro de Nicolas Roca, José Rocha est pilote portugais.
4: C'est sans aucun doute le plus grand incendie que j'ai jamais vu. Nous avons un pilote de liaison français qui intervient sur le front de l'incendie. Il nous suit jusqu'au lac où nous puisons de l'eau, car nous sommes un avion citerne. Nous faisons la navette entre les lacs et le front de l'incendie, et cela fait maintenant 6 jours que nous répétons cette opération.
1: Opération qui a largement contribué à maîtriser ce feu de Gironde. Nous venons de passer un nouveau cap. Nous n'avons plus que 3 points chauds sur l'ensemble du secteur, a déclaré à la mi-journée le patron des pompiers du département de la Gironde. Ailleurs, au Portugal, près de 800 pompiers sont mobilisés depuis ce matin pour combattre un incendie de végétation dans le nord du pays. En Grèce, le premier ministre Kyriakos Mitsotakis prévient les Grecs qu'ils vont vivre des jours difficiles. Plus de 300 pompiers luttent à l'heure actuelle contre 2 incendies de forêt en Crète. Et puis toujours autour de la mer Méditerranée, la Turquie est elle aussi confrontée à plusieurs feux de forêt. Les incendies enflamment principalement la côte sud du pays. Températures élevées, sécheresse et vents qui favorisent la propagation du feu. Plusieurs foyers restent actifs à l'heure actuelle, notamment dans les provinces situées à Izmir, Moula, Balıkesir ou encore Antalya, où les habitants de certains villages et quartiers ont dû être évacués, ont dû quitter les lieux précipitamment. Anne Andlauer est en Turquie pour RFI. Anne, les incendies se multiplient, mais le pouvoir en place affirme que les moyens de lutte pour lutter contre ces feux sont aussi activés grâce à l'aide européenne.
5: Les autorités turques ont largement communiqué ces derniers jours sur le prêt de 2 avions bombardiers d'eau à l'Espagne, puis de 2 autres à la France. Alors qu'il y a 5 ans, pendant les feux ravageurs de l'été 2021, la Turquie ne disposait quasiment pas d'avions bombardiers d'eau. Elle avait dû louer en catastrophe des appareils à l'étranger et demander l'aide de l'Europe. Quelques 140 000 hectares de forêt avaient brûlé. Cet épisode a marqué un tournant. Depuis, la Turquie a considérablement renforcé ses capacités. En plus de ses moyens terrestres, elle dispose aujourd'hui de 28 avions et 119 hélicoptères de lutte contre les incendies. Le pays utilise aussi de plus en plus une technologie qu'il maîtrise bien, les drones, pour surveiller ces vastes zones zones forestières, souvent montagneuses, et détecter les départs de feu. Il en possède actuellement 14 dédiés à cette mission. Malgré ces investissements, les conditions climatiques de plus en plus extrêmes mettent ses capacités à l'épreuve. En juillet 2025, la Turquie a enregistré un record absolu de température, 50,5 degrés dans le sud-est du pays. Les experts estiment donc qu'en dépit des progrès réalisés, les moyens resteraient insuffisants face à des feux simultanés de grande ampleur. Anandor Ankara, RFI.
1: Plusieurs centaines de personnes sont entrées aujourd'hui illégalement à Ceuta, enclave espagnole située sur la côte nord de l'Afrique et qui partage ses frontières avec le Maroc. C'est d'ailleurs du Maroc que des centaines d'hommes plutôt jeunes sont entrés aujourd'hui à la nage à Ceuta. D'autres ont escaladé les clôtures frontalières sans passer par la mer. Sur des images diffusées à la télévision, des migrants criaient « Vive l'Espagne !» Les centres d'accueil, eux, pendant ce temps-là, sont débordés. « Il n'y a plus de place pour personne », déclare le président de la ville autonome de Ceuta.
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1: Ce sont des documents exceptionnels que vous pouvez d'ores et déjà retrouver sur notre site internet rfi.fr et sur nos différents réseaux sociaux. C'est un reportage en Zambie de nos envoyés spéciaux Igor Strauss et Vesper Kov sur les rives du lac Kariba. Des centaines de pêcheurs vivaient en paix sur une de ces îles, mais leur destin, leur vie a radicalement changé il y a 3 ans lorsqu'une entreprise chinoise de pisciculture, d'élevage de poissons s'est installée là où vivaient les pêcheurs. La police zambienne s'était d'ailleurs à l'époque chargée d'exproprier les habitants en brûlant leur maison. Aucune enquête depuis, aucune aide non plus pour les pêcheurs. Extrait de ce document exceptionnel.
3: Je suis pêcheur et agriculteur, mais mon premier métier, c'est la pêche. J'habitais sur l'île de Jérémia. C'est de là qu'ils nous ont chassés le 11 février 2023. C'est là que nous avons été battus. Tout cela par des Chinois qui ont installé des cages à poissons ici. Le bâtiment blanc là-bas, c'est de là qu'ils opèrent maintenant. Et là, ce sont des cages à poissons qu'ils ont installées.
6: Ces cages remplies de poissons d'élevage ont été installées par la compagnie chinoise Zamfresh. Sous prétexte de protéger ces installations, l'entreprise, appuyée par l'armée zambienne, a violemment expulsé les habitants de l'île en pleine nuit. Et aujourd'hui encore, les Chinois empêchent les habitants de pêcher près de leurs cages à poissons.
3: 3 mois après avoir été chassés de l'île, 2 pêcheurs sont allés pêcher près de leurs installations. Quand ils ont vu la pirogue, ils l'ont fait chavirer. Un des pêcheurs a sauté et s'est noyé. L'autre a survécu car il savait nager.
1: Le drame de l'île zambienne de Jérémia, occupée par une entreprise chinoise, est à retrouver en vidéo et en texte, notamment sur notre site internet. Aujourd'hui, 30 juillet, est la journée mondiale de l'amitié. Et même si l'on peut avoir l'air d'être bien entouré dans la vie, on peut parfois se sentir seul, découragé ou en détresse. Depuis maintenant plus de 60 ans, SOS Amitié propose une écoute attentive et sans jugement. En France, plus de 2000 bénévoles répondent chaque jour à de très nombreux appels. C'est un sujet de Jeanne d'Anglejean.
7: SOS Amitié, bonjour.
8: Dans ce local parisien de SOS Amitié, plusieurs bénévoles se relaient chaque jour pour prendre les appels.
7: Je suis Patrick Blanchard, écoutant SOS Amitié depuis 7-8 ans et retraité. C'est un lieu d'écoute bienveillant qui permet à chacun qui appelle de trouver en lui des ressources qu'il n'a pas tout seul, parce qu'on veut lui permettre de les exprimer. Les problématiques sont de l'ordre de la souffrance psychologique, de la solitude, de conflits relationnels, de mal-être.
8: SOS Amitié n'est pas là pour avoir un rôle de psychologue, mais le temps d'un instant, d'un ou d'une amie bienveillante. L'idée, c'est d'être une oreille attentive au bout du fil.
7: C'est quoi un ami ? Un ami, c'est quelqu'un qui est présent à tous les moments de la vie, enfin, c'est au moment où on en a besoin, au moment où c'est difficile. SOS Amitié répond présent 24h/24, 7 jours sur 7. Et je me souviens d'un cas, il n'y a pas très longtemps, où la personne avait démarré par « je ne vais pas très bien » et ses amis ne le comprenaient pas. Et là, il avait une écoute totalement ouverte, bienveillante et sans aucun jugement sur ce qu'il faisait.
8: Si Patrick aide des personnes en détresse, il affirme aussi recevoir beaucoup.
7: Il y a quand même beaucoup d'appels qui se terminent par « merci, merci d'être là ».
8: Et lance un appel à bénévoles. L'association reçoit un appel toutes les 8 secondes.
1: SOS Amitié offre ce service d'écoute gratuitement. Et puis enfin, opposé au projet de la FIFA de créer une société commerciale ouverte à des investisseurs, l'UEFA vient d'annoncer à l'unanimité l'éventualité de boycotter les prochaines Coupes du Monde de football.
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Et c'est l'heure de votre agenda quotidien et culturel sur le 88.6. Bienvenue à l'écoute de l'édition du jeudi 30 juillet. Eh bien, petite info exclusive, le château d'Aubenas, le centre d'art contemporain, rouvre ses portes aujourd'hui, ce jeudi 30 juillet. En effet, il les avait fermées à la suite des intempéries survenues le 15 juillet, puisque 180 tuiles ont été cassées sur le toit. Quelques-unes d'entre elles ont même chuté sur la place de l'Hôtel de Ville. Et aujourd'hui, eh bien, l'équipe municipale a le plaisir d'annoncer sa réouverture. Les visiteurs pourront à nouveau découvrir le château, ses expositions et l'ensemble de sa programmation culturelle. À Vals-les-Bains, il vous reste plus que quelques jours pour découvrir l'exposition Entre terre et mer. C'est à la salle d'exposition Volane que vous pourrez découvrir cette exposition jusqu'à dimanche. Une exposition plurielle qui réunit les peintures et les sculptures des artistes Ricardo, Marie Lovini, Jean-Yves Le Foulgoc et Maryse Le Bastard. Une escale artistique unique où les paysages et les matières se répondent avec poésie. Rendez-vous aujourd'hui et demain de 9h à 12h et de 13h30 à 17h30, ainsi que samedi et dimanche de 10h à 21h et ce week-end également en présence d'un des artistes de l'exposition. L'entrée est libre et gratuite et ça se passe à Vals-les-Bains. Vous pouvez trouver plus d'infos sur le site des Quinconces, c'est la salle Volane du théâtre de Vals-les-Bains.

ce soir, le Centre socio-culturel au fil de l'eau à Pont-d'Aubenas vous propose un concert avec le groupe Deep and Soul. Un concert, une soirée vibrante au rythme du groove et de la soul, à partager dans une ambiance conviviale et festive sous les étoiles. C'est à partir de 20h30 à Pont-d'Aubenas, à côté du Centre social au fil de l'eau ce soir. Et bien sûr, c'est gratuit et en entrée libre. Ce soir, le restaurant La Ferme à Aubenas vous propose une soirée quiz avec l'équipe de God of Quiz. Au programme, deux animations quiz inédites autour du thème l'Ardèche et ses festivités, dans une ambiance conviviale, festive et légèrement compétitive. Ça se passe au jardin du restaurant La Ferme à partir de 19h30 et vous pouvez également, bien sûr, sur place, vous restaurer. Vous pouvez même venir à partir de 14h dans le jardin avec bar et salon de thé. Et puis demain, toujours à la ferme, une soirée avec un conteur qui s'appelle Éric Derien et qui va vous proposer en avant-première du festival Les Contes Éclatent, un voyage entre désert, poésie et sagesse populaire. Un conteur passionné qui, depuis plus de 30 ans, fait voyager les mots et les imaginaires. Rendez-vous à la ferme d'Aubenas, demain, vendredi 31 juillet, dans le jardin, à 20h30. Et comme d'habitude, restauration à partir de 19h, et puis petit bar et salon de thé à partir de 14h dans le jardin de la ferme. Ce soir, le festival Jazz sur un plateau prend ses quartiers à Bourg-Saint-Andéol avec le groupe Breton de l'Est, un groupe qui enflamme la scène avec un folk festif et énergique entre air d'Europe revisité et compositions originales. Un concert gratuit, convivial et dansant. Rendez-vous place de la Concorde à Bourg-Saint-Andéol ce soir à 21h. Et puis demain matin, rendez-vous au lac d'Issarlès pour une balade géologique avec Catel, accompagnatrice en montagne. Vous partez à la découverte du lac d'Issarlès. C'est gratuit et le rendez-vous est donné aux marches de la plage. Rendez-vous à 9h45, la balade géologique durera jusqu'à midi. L'accordéoniste Bogdan Nesterensko sera à l'église de Hayon samedi 1er août, invité par l'association Les Amis d'Hayon. Originaire d'Ukraine, le virtuose du piano à bretelles va se produire en solo. Pour cette escale ardéchoise, il présentera un répertoire qui va de la musique classique à la musique d'Europe de l'Est, notamment des musiques de son pays natal. L'entrée est à 12 euros et c'est gratuit pour les moins de 16 ans.

Samedi soir, vous pouvez aussi aller à Jaujac pour un concert du Quartet Swallows, un jazz band avec Xavier Broncard au chant, Georges Cuer au saxophone, Thierry Chamba à la guitare, Joël Jacquet au piano et Jean-Loup France à la basse. Ça se passe place du Champ de Mars à Jaujac. C'est gratuit, c'est à 20h30 samedi soir. Puis beaucoup d'autres propositions, notamment le festival Jazz sur un plateau qui va à l'Arnas samedi avec Mara Dupont et Jave Contrebande et qui continue à l'Arnas également dimanche avec Yuri Buenaventura et Solstice. Beaucoup d'autres événements à retrouver ce week-end et Christelle vous en parlera mieux demain matin dans le prochain agenda culturel. Et maintenant, place à Akhenaton, Mes soleils et mes lunes sur le 88.6.

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3: La chicorée sauvage est une plante vivace à belles fleurs bleues. Vous en avez probablement vu en baladant sur les chemins. Elle fleurit en général tout l'été et elle nous offre à la fois aliments et remèdes. Sur une plante, c'est une plante de la famille des Astéracées, l'une des plus grandes familles de plantes. La chicorée est en fait de la même famille que les pissenlits. Si ses fleurs bleues sont particulières, ses feuilles peuvent être confondues avec d'autres plantes, mais pas dangereuses. Elles ont cependant quelques particularités, par exemple d'avoir des petits poils dressés le long de sa nervure, une nervure qui est arrondie, contrairement à d'autres plantes où elle peut être triangulaire, et lorsqu'on la casse, on y aperçoit un latex blanc, comme dans le pissenlit. On peut tout consommer dans la chicorée, ses racines, ses feuilles, ses fleurs. C'est un aliment riche en nutriments. La feuille peut se consommer seule, avec une vinaigrette, soit combinée avec d'autres salades sauvages. On utilise les jeunes feuilles de préférence car elles sont un peu plus tendres. Vous pouvez rajouter quelques fleurs aussi dans vos salades pour la couleur. Les feuilles un petit peu plus dures peuvent être, elles, cuites pour les assouplir. Puis vous pouvez, par exemple, en faire une petite sauce blanche ou les rajouter à une fricassée de légumes. C'est également une alternative au café. La chicorée est d'ailleurs bien connue pour ça. Pour remplacer le café, on utilise sa racine. Les racines peuvent être ramassées toute l'année. On la trouve dans tous les commerces, mais vous pouvez essayer vous-même de la torréfier en faisant cuire les racines au four à 130 degrés. Donc pour cela, il faut nettoyer, les couper en petits tronçons à 130 degrés au four pendant 30-45 minutes. Il faut qu'elle prenne la couleur du café. Ensuite, vous pouvez la réduire en poudre au blender, par exemple, et puis les mettre dans votre cafetière. Ça peut marcher avec des cafetières italiennes ou à piston, comme le café. Cette plante est utilisée pour les troubles digestifs, les ballonnements, les flatulences et les pertes d'appétit, très proches du pissenlit dont elle partage l'amertume. La chicorée possède sensiblement les mêmes propriétés. C'est une plante nettoyante, tonique, apéritive, dépurative. La racine a servi à soigner notamment la jaunisse, la congestion du foie, les obstructions des viscères, les affections de poitrine et toutes les maladies où il est nécessaire de purifier le sang. Légèrement laxative, elle serait également efficace en cas d'indigestion. Riche en inuline, un sucre complexe qui n'est pas absorbé par l'organisme, elle peut être utilisée pour les diabétiques.

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1: Il y en a plein de rouges.
2: C'est normal, on s'approche du cratère. Ça doit être la lave qui est passée qui a dû les rendre oranges. Et après, les pierres, ils ont séché et elles sont devenues roses.
3: Bonjour, nous sommes à Jaujac. Nous visitons le volcan de Jaujac.
2: Eh bien, il y en a de la marche. Hein. Là, on est sur le volcan. Là. Ouais.
3: Savez-vous que les volcans en Ardèche sont très nombreux? 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
6: Bonjour.
7: Nous sommes le groupe de Pauline Néran, CE2.
8: Lucas Cartès.
9: Et Nathan Vernet, CM1.
10: Fantine de Vidal, CM2. Notre groupe est chargé d'interviewer
11: les habitants de Jaujac
12: et de vous présenter les volcans.
7: Qu'est-ce qu'un volcan? Un volcan est une grosse cheminée qui permet aux roches qui bouillonnent dans la chambre magmatique, réservoir de magma, de jaillir à la surface de la Terre. Le même volcan peut posséder plusieurs chambres magmatiques. Elle se trouve de 30 à 2900 km sous terre.
10: Dans la chambre de magma, les roches en fusion s'accumulent comme dans une poche. Quand la poche est pleine, la pression des gaz est tellement forte que le magma est propulsé dans une fissure de la croûte terrestre.
9: Arrivé en surface, il a fait sauter et créer un trou, le cratère, d'où s'échappent les laves. Les couches rocheuses forment alors un cône volcanique. La plus haute montagne sur Terre est le Mauna Loa qui se trouve sur la grande île de Hawaï.
13: Il s'élève à plus de 5000 mètres sous la surface de l'océan Pacifique. Sa hauteur totale dépasse 9000 mètres. C'est le plus haut volcan de la Terre. L'épaisseur de la croûte terrestre n'est que de 8 km en dessous des mers et de 40 km en dessous des continents.
7: Elle est divisée en immenses plaques tectoniques qui reposent sur le manteau.
9: Lorsque ces plaques tectoniques bougent, elles créent des séismes, tremblements de terre et peuvent aussi donner naissance à un volcan en faisant remonter le magma à la surface de la Terre.
13: Arrivé en surface, le magma libère différents produits volcaniques.
7: Des liquides, des laves,
10: des produits solides, des blocs, des bombes, des scories, des cendres, des cristaux.
6: Waouh !
13: Et des produits gazeux.
10: Parfois, le magma peut s'arrêter dans un réservoir appelé chambre magmatique et y séjourner plusieurs siècles.
14: Les trous sont complètement rapprochés alors que celles-là, elles sont...
15: Ça dépend de la viscosité, on disait, du magma.
2: Le gaz.
7: Voilà. Rencontre avec les habitants de Jaujac.
16: Bonjour.
17: Bonjour.
16: Savez-vous depuis combien de temps il y a un volcan à Jaujac?
17: Je dirais un certain temps, mais longtemps. La date exacte, je ne l'ai plus, mais c'est en 1800 ou même avant, 1500, 1400, je ne sais
15: non,
17: plus.
15: Non, mais c'est plus vieux que
17: peut-être,
15: ça.
17: Oui, oui.
15: C'est
17: non, mais c'est très vieux.
15: Très, très vieux.
18: Ouh, il y a très, très, très longtemps qu'il y a le volcan, Jaujac. Te dire la date, j'en sais rien. Même tu peux demander aux plus vieux du pays, ils ne le sauront pas.
19: 10 000 ans, peut-être, hein, même avant, je suppose. Ils ont éteint depuis 10 000 ans. Alors.
20: Autour de 14 000 ans.
21: Tu as tous les renseignements, tu vas au syndicat, déjà à l'office du tourisme à Jaujac, qui te donneront tous les renseignements. Et après, tu prends la route qui va à la turbine, tu continues la route et tu as un observatoire où tu as tous les renseignements avec toutes les découpes des montagnes, du volcan, comme ça a été formé et tout.
17: Et la coulée de lave.
21: Et la coulée de lave et tout. D'ailleurs, la coulée de lave, on arrive à la suivre tout le long
17: de la rivière
21: et de la suite des montagnes.
2: Pensez-vous que le volcan de Jaujac puisse encore avoir une éruption?
18: Oh, je ne pense pas, non. Ça m'étonnerait. Il est éteint complètement.
20: Comme tous les volcans, mais il y a très peu de chances que celui de Jaujac ait une éruption dans des temps... que toi ou moi pouvons apprécier.
21: Oui, mais alors, au bout de certains...
17: Dans un million d'années.
21: Dans un million d'années, parce que jusqu'à maintenant, moi qui suis née ici, J'ai quand même 66 ans et il n'y a jamais rien eu. Et je pense que ça va attendre 200 ans avant que ce qu'il y ait une éruption. Par contre, je peux te dire que certains quartiers de Jaujac sont plus chauds que d'autres. Tu prends le quartier des Plots où le sol est beaucoup plus chaud que quand tu montes vers la souche qui est beaucoup plus ventée. Je pense que la coulée est beaucoup moins profonde qu'à certains endroits.
6: Si vous assistiez à une éruption volcanique, quelle serait votre réaction ?
21: Fuir. Aller le plus loin possible et derrière les montagnes qui nous entourent pour éviter la lave.
17: Et pas oublier l'appareil photo. Il faut prendre les photos de l'éruption.
8: Ouh là là, bah j'essaierai de vite partir, il me semble.
20: Bah d'abord, si j'assiste à une éruption volcanique, on le sait maintenant, hein, qu'à peu près, il y a des risques. Donc, bah, je partirai quand même, hein, si je m'éloignerai du danger. Mais il n'y a pas de danger à Jaujac.
18: Je me sauverai en vitesse. Tu es déjà allé au volcan là-haut ? Vous étiez au milieu ?
22: Oui.
18: Vous n'avez pas tapé par terre ? Il faut faire ça quand tu es au milieu du volcan. On sent que c'est creux. Vous n'avez pas essayé ?
22: Si.
18: Mais si vous y retournez un jour, essayez. Ça résonne un peu, quoi. On sent que c'est creux.
23: Est-ce qu'il y a des avantages de vivre auprès d'un volcan ? Et si oui, quels sont-ils ?
21: Moi, je dirais un avantage, c'est qu'il y a de très très belles balades. Et puis bon,
17: paysage
21: quoi. Et puis, c'est vraiment une très très belle région et un très beau village.
18: Le seul avantage qu'il y a, c'est qu'au volcan, il y a la source d'eau minérale. C'est une source d'eau minérale qui est naturelle. Hein.
17: Il y a des jolies pierres, des coulées basaltiques. Voilà.
24: L'exploitation de la pouzzolane.
8: Ça peut amener beaucoup ça peut amener des touristes déjà ici. Je pense que ça amène pas mal de touristes, effectivement, pour les commerces, évidemment, et pour la poste et pour tous les commerces du village. Ouais.
20: Ben, pour les agriculteurs, c'est de la très bonne terre, la terre volcanique. Et puis pour les gens du village, c'est un beau paysage. Et pour ceux qui ont des gîtes, eh ben, c'est une occasion de recevoir plus de visiteurs. Donc voilà, il y a plein d'intérêts d'avoir un volcan.
25: Nous sommes le groupe de Lucas Garcia,
26: William Fourtinon, CM1,
27: Toan Payet, CE2,
28: Bastien Errant, CM2.
26: Nous allons tenter de vous faire connaître les différents types de volcans qui existent. On compte 4 types de volcans, hawaïens, stromboliens, vulcaniens et péléens. Le type hawaïen est un volcan où l'essentiel de l'activité se réduit pratiquement à l'émission de coulées de lave très fluides.
28: Le type strombolien est un volcan qui se caractérise par des laves un peu moins fluides que le type précédent. Ce volcan est à la fois effusif, c'est-à-dire qu'il émet des coulées de lave lentes et fluides, mais aussi explosif, c'est-à-dire qu'il émet de violentes projections de roches volcaniques ainsi que des nuées ardentes qui sont des nuages brûlants de gaz très toxiques pour l'homme. Le volcan de Jaujac est de ce type.
26: Le type vulcanien est un volcan qui a des éruptions très violentes, avec des éruptions de gaz entraînant d'assez grandes quantités de matériaux solides, caractérisant ce type de volcan.
27: Le type péléen est un volcan dont l'origine de ce nom est due à l'éruption de la montagne Pelée en 1902 en Martinique. Cette catastrophe débuta par l'apparition brutale d'une nuée ardente, énorme masse de gaz surchauffé de cendres échappée d'une fissure ouverte sur le flanc du volcan.
29: Avec les yeux, vous partez d'en haut, là-haut, regardez sur la droite, vous partez des arbres qui sont vert foncé dans le haut, là-haut.
30: Ça fait un creux.
29: Vous descendez, voilà.
30: Un creux.
29: Et puis vous remontez de côté ici, là.
30: Ça fait un creux, c'est...
29: Ça fait un creux.
30: C'est quoi, ce creux ?
29: On l'a vu ce matin.
30: Le cratère.
29: Non.
30: Mais il n'est pas ici.
29: Ah, le
28: non, je sais qu'il n'est pas ici.
29: Rappelez-vous le schéma du volcan.
30: Les gueules.
29: Oui. C'est ça. Comment je l'ai appelé, le bec verseur, ce matin ?
30: Les gueules.
29: La partie égueulée. D'accord ?
26: Entretien avec Madame Fayolle, géologue.
31: Je m'appelle Rolande Fayolle, voilà, j'habite sur Aubenas et je travaille donc pour l'association CLAPAS, Roche Nature et Paysage, qui est basée à Fons. Je suis éducatrice à l'environnement, voilà, et je suis plutôt je suis naturaliste. J'emmène des groupes enfants, adultes, jeunes sur. dans la nature, sur des petits parcours, et je leur fais découvrir d'une part le paysage, la géologie, mais aussi la nature en général.
0: En quoi consiste l'intervention de ce matin ?
31: Alors l'intervention de ce matin, c'est de vous faire découvrir le volcan de Jaujac, et donc d'aller voir d'une part la coulée, et puisqu'on a commencé par là ce matin, en se promenant le long du Lignon, en traversant aussi le village, et ensuite cet après-midi, nous allons aller, nous sommes sur le volcan et nous allons monter dans le cratère, et aller voir justement les projections qu'a donné ce volcan.
0: Depuis quand le volcan de Jaujac n'est pas rentré en éruption ?
31: Il s'est formé il y a 40-45 000 ans, et donc a priori, depuis cette époque-là, il n'est pas rentré en éruption.
0: Qu'est-ce qu'un volcan strombolien ?
31: Alors, le volcan strombolien est un type de volcan qui fait référence au Stromboli en Italie. Et ce sont des volcans qui ont une phase explosive et une phase effusive. La phase explosive comprend tout ce qui est projection de lave avec des scories, des bombes, des blocs. Et puis la phase effusive qui comprend les phases où il y a de la coulée, où il y a des coulées. Et voilà. Et donc, quand un volcan réunit à la fois la phase effusive et la phase explosive, on parle de volcan de type strombolien.
0: Qu'est-ce que les orgues basaltiques ?
31: Les orgues basaltiques se forment lors du refroidissement de la coulée. Alors, sur la coulée, il y a différentes parties. Et la partie basse, celle qui est en contact avec le substrat, le sol, se refroidit lentement par des fentes que l'on appelle les fentes de refroidissement et qui donnent donc en refroidissant des colonnes assez homogènes entre elles qui ont six côtés et que l'on appelle soit orgue basaltique et qu'on appelle les vraies colonnades souvent sur les schémas géologiques sur les panneaux d'interprétation qui bordent d'ailleurs, qui surplombent la coulée exactement de Jaujac. Voilà, et puis il y a une partie où les orgues sont, c'est un petit peu dans tous les sens, et là on appelle cette partie-là l'entablement ou fausse colonnade.
1: Bonjour,
3: nous sommes le groupe d'Addison Berger CM2,
4: Romane Détrange, CM2.
5: Paulina Geron, CM1.
9: Luna Rébon, CM1.
10: Elio Montini, CE2.
3: Nous allons vous parler des risques que représentent les volcans pour les hommes. Tout d'abord, certains volcans sont moins dangereux que d'autres. En effet, les volcans effusifs, aussi appelés volcans rouges, sont moins dangereux que les volcans explosifs.
9: Pourquoi ? Parce que leur éruption consiste en une coulée de lave fluide. Il n'y a donc ni projection de roche, ni nuée ardente. Et même si la lave qui s'écoule est à très haute température, les hommes ont normalement le temps de fuir avant que la coulée ne détruise tout sur son passage.
10: Par contre, les volcans explosifs, aussi appelés volcans gris, sont bien plus dangereux, car ils dégagent des nuées ardentes, gaz très toxique pour l'homme, ainsi que des projections de roches qui peuvent détruire des villages entiers et causer la mort de milliers de personnes. Il faut faire très attention lorsqu'on approche de ces volcans, car ils peuvent dégager des gaz inodores mais mortels.
5: Je vais vous raconter en quelques mots l'histoire de Pompéi. Cette ville d'Italie a été recouverte de lave. Les habitants de Pompéi ont tous été tués, soit par la lave, soit par intoxication. C'était en 79 après Jésus-Christ. Le volcan de cette ville s'appelle le Vésuve. À cette époque, il se réveilla brusquement, recouvrant la ville d'un ouragan de cendres, tandis que trois fleuves de lave mêlés à de la boue s'écoulèrent sur les flancs du volcan. L'éruption fut si soudaine et si inattendue qu'elle prit par surprise tous les habitants de la région, ce qui causa un véritable désastre.
9: En effet, quelques décennies avant cette éruption, le géographe Strasbourg considérait le Vésuve comme un volcan éteint.
1: Évidemment, à cette époque, les géographes n'avaient pas les mêmes moyens de surveillance qu'aujourd'hui.
2: Parmi les 1500 volcans actifs, une centaine de volcans particulièrement dangereux sont placés sous haute surveillance. Surveiller un volcan, c'est le connaître quand il se repose et observer le moindre changement de comportement. C'est signe qu'un possible réveil du volcan s'annonce. Ce travail est celui des scientifiques, les volcanologues.
1: Grâce à eux, de nombreux désastres sont évités et de nombreuses vies sont épargnées car au moindre doute. Ils peuvent prévenir les habitants afin qu'ils évacuent la zone.
6: Qu'est-ce que c'est que ce bruit ? Un volcan en éruption ! Ah, fuyons !
7: Mais non, c'est une cafetière.
11: Et maintenant, laissons parler les autres élèves.
12: À votre avis, pourquoi les hommes n'habitent-ils pas près des volcans ?
13: Ben, parce que y a des risques qu'ils explosent et il y en a pas. Enfin, il y a des risques et des fois il y en a pas.
14: Parce qu'il y a pas mal de risques, mais il y en a quand même qui vivent près des volcans. Pour certaines choses comme la terre qui est fertile, donc les plantes poussent beaucoup mieux. Pendant combien de temps les volcans s'endorment ?
15: De un an vers des millions d'années.
14: Oui, plus des millions d'années parce que... certains volcans comme celui qui est sur l'île de la Réunion, et souvent c'est tous les ans qu'ils se réveillent et qu'il y a une éruption.
13: Pendant combien de temps le volcan de Jaujac est-il endormi à votre avis ?
16: Depuis de très longues années ?
19: 3000 ans ?
22: Que saviez-vous des volcans et qu'avez-vous appris aujourd'hui ?
32: Que les volcans sont très dangereux.
33: Vous pouvez utiliser des pierres et que ça serve aux humains.
34: Est-ce que ça vous a plu de travailler sur les volcans à l'école ?
35: Oui.
34: Pourquoi ?
35: Parce que c'était bien.
36: Bah oui, parce que j'aime bien les volcans.
37: Oui, parce qu'on avait des sorties.
38: Les sorties étaient bien.
39: Je me suis bien amusée.
40: On a appris plein de choses qu'on ne sait pas sur les volcans.
41: Et que les éruptions volcaniques pouvaient être très dangereuses.
42: Qu'il y a des sortes de volcans.
14: Oui, parce qu'on apprend pas mal de choses dessus. On apprend que, par exemple, on trouve certaines pierres qui sont utilisées dans différents domaines. Des terres, la pouzzolane par exemple, qui sert à mettre sur les routes quand la neige est tombée pour éviter que les voitures glissent.
43: Est-ce que les volcans sont-ils dangereux ?
44: Oui, ils sont très dangereux.
33: Pourquoi ?
44: Parce que ça peut produire beaucoup de dégâts.
40: Ça peut faire beaucoup de morts.
34: Ça pouvait faire beaucoup de morts et détruire des villages.
45: C'est très dangereux parce que ça peut faire des catastrophes.
46: Ça peut détruire des paysages.
47: Bonjour.
48: Nous sommes
49: Priscilla Virinck,
48: Dufour Sonia,
49: CM1,
50: Néra Oran, CE2
51: et Boulonnier Amandine, CM2.
52: Malgré les risques, nous allons essayer de vous expliquer pourquoi les hommes vivent près des volcans.
53: Quoi ? Des gens vivent près des volcans ? Mais ils sont fous !
48: Mais non ! Dans les régions volcaniques, les plantes poussent beaucoup mieux et il y a des sources d'eau chaude qui chauffent les maisons.
14: Près des volcans, on trouve aussi des pierres qui sont utilisées dans différents domaines, comme l'obsidienne qui sert à fabriquer des bijoux et des objets. La pierre ponce qui sert à fabriquer la pâte à dentifrice, mais aussi le soufre qui est utilisé dans l'industrie chimique.
53: La géothermie est aussi un atout pour les habitants qui vivent près des volcans.
48: C'est quoi la géothermie ?
53: Attends, on va t'expliquer.
52: L'eau chaude des volcans peut servir à chauffer les maisons. On appelle ça la géothermie. Cela consiste à capter la chaleur de la croûte terrestre pour produire du chauffage.
53: C'est quoi cette pierre légère que l'on trouve près des volcans ?
14: C'est de la pouzzolane, une roche naturelle constituée par des projections volcaniques. Elle est utilisée par l'homme pour faire des allées de maison. On l'utilise également pour le jardinage.
51: On l'étale aussi sur les routes pour éviter de glisser quand il neige.
48: Les roches volcaniques sont aussi utilisées dans la construction des maisons ou des monuments. L'église de notre village de Pont-de-la-Baume a d'ailleurs été fabriquée avec des roches volcaniques.
53: Enfin, dans certains pays, les hommes utilisent la chaleur des volcans pour faire chauffer des petits plats.
51: Et les filles, si on allait au piton de la Fournaise se faire un petit barbecue ?
0: Oh oui !
1: Ça enregistre ?
53: Oui. Nous allons vous expliquer ce qu'est le label Géoparc.
2: Bonjour, Nathalie Teille.
3: Bonjour, moi c'est Audra May.
51: Donc la première question, c'est quel métier voulez-vous exercer après le stage ?
2: Alors le métier, ça va être un petit peu compliqué de répondre à cette question. Disons que je vais plutôt vous expliquer, moi, les études, quel type de métier ça me permettrait de faire, parce qu'un métier en particulier, c'est un petit peu trop précis. Moi, mes études, elles me préparent à tous les métiers qui sont en lien avec le développement de projets touristiques et de gestion de l'environnement.
3: Voilà, bah écoutez, moi ça va être un petit peu la même chose. J'ai fait des études de géographie et voilà, ça c'est un domaine qui m'intéresse et dans lequel j'aimerais bien travailler. Après, je pense que dans la vie on peut changer de métier, avoir d'autres idées, avoir envie de s'arrêter de travailler de temps en temps, alors pourquoi pas. On va voir comment ça se présente.
48: En quoi consiste votre stage ?
2: Alors notre stage consiste à réaliser, à faire l'étude de sites géologiques qui peuvent être intéressants pour porter une candidature au niveau du parc naturel des Monts d'Ardèche. Et donc on analyse ces sites qui ont un intérêt géologique en prenant en compte la valeur scientifique, la valeur pédagogique et la valeur touristique de ces sites. Donc ça veut dire, est-ce que les gens peuvent trouver ces sites intéressants ? Qu'est-ce qu'on peut leur raconter comme histoire autour de la géologie ? Donc un petit peu comme la personne que vous avez vue aujourd'hui qui vous a expliqué le volcan de Jaugeac et les coulées basaltiques.
48: Pourquoi avez-vous choisi les volcans d'Ardèche ?
2: Alors moi j'ai choisi de réaliser mon stage au volcan d'Ardèche parce que justement par rapport à mes études en tourisme et gestion de l'environnement, ça présentait plusieurs aspects complémentaires à la formation que je réalise et notamment réaliser un inventaire qui porte sur la géologie, donc sur un élément naturel d'un territoire et justement de mettre ça en perspective avec le potentiel touristique du parc. C'est donc ce qui m'a intéressée quand j'ai postulé.
3: Alors, moi j'ai postulé à ce stage parce qu'en fait la géologie c'est quelque chose qui m'intéresse depuis que j'ai commencé mes études en géographie. Et je trouve ça assez chouette parce qu'à partir de petits bouts de cailloux, on peut reconstituer l'histoire de la Terre. Et je suis contente d'en apprendre davantage dans ce stage. Et de manière assez concrète, je suis aussi venue dans les volcans d'Ardèche parce qu'on m'a prise pour ce stage, ce qui n'est pas le cas partout.
51: À quoi sert le label UNESCO Géoparc ?
2: Alors le label UNESCO Géoparc, en fait le label Géoparc, c'est un label qui va s'intéresser à trois domaines particuliers. Donc il y a un domaine relatif à la conservation du patrimoine géologique. C'est pour cette raison que nous on réalise un inventaire. Parce qu'en fait l'inventaire va permettre de connaître l'état des sites géologiques qui présentent un intérêt. Est-ce qu'ils sont en bon état ? Qu'est-ce qu'il y a à voir ? Est-ce qu'il y a d'autres choses à faire à côté ? Ensuite, il y a un volet pédagogique, c'est-à-dire comment expliquer toutes ces choses à tout le monde. Et ensuite, il y a une dimension qui est relative à la valorisation touristique de ce patrimoine et faire en sorte que justement, ce soit un tourisme respectueux des sites, respectueux de l'environnement et de la géologie et du territoire en général.
3: En fait, si vous voulez, le fait d'obtenir le label Géoparc pour le parc naturel régional des Monts d'Ardèche, ça le permettra aussi à ce parc de se mettre en contact avec d'autres parcs dans le monde qui ont le même statut. Parce qu'en fait, il y en a partout dans le monde des géoparcs. Du coup, on appelle ça une mise en réseau. Donc ça, c'est d'une part. Et ça permettra de se faire connaître, de faire connaître toutes les richesses géologiques du parc.
2: En fait, au niveau mondial, il existe 70 à 80 géoparcs. Et en France, il y a 4 géoparcs qui sont actuellement reconnus. Et justement, nous, on espère qu'à travers le travail qu'on va faire dans notre stage et tout ce qui est monté autour du projet Géoparc du PNR des Monts d'Ardèche, on espère que que le parc des Monts d'Ardèche sera le 5e géoparc français.
0: sommes Corentin,
4: Mario,
5: Loïc,
6: Loris. Nous allons vous parler de la localisation des volcans dans le monde, puis en Europe et enfin en France.
0: Les volcans ne sont pas présents partout sur le globe et n'y sont pas répartis également. Tout comme les séismes, tremblements de terre. Leurs emplacements sont étroitement en relation avec les frontières des plaques tectoniques. Plus de 90% des volcans se forment le long des plaques tectoniques, aux endroits où la croûte terrestre se casse, coulisse, se plie ou se compresse. En un mot, à l'endroit où les secousses sismiques sont fréquentes.
6: Au total, il y a 10 000 volcans sur Terre. On les trouve principalement dans l'océan Pacifique, comme le Mauna Loa à Hawaï. On appelle cet endroit la ceinture de feu.
0: Parmi ces 10 000 volcans, seulement 1500 sont actifs. Un volcan actif est un volcan qui a eu au moins une éruption durant les derniers 10 000 ans passés. Un volcan actif peut être en éruption ou en sommeil. S'il est en sommeil, cela veut dire qu'il peut à nouveau entrer en éruption un jour, alors qu'un volcan éteint n'est pas suspecté d'entrer en éruption à nouveau.
4: En Europe, les volcans se situent principalement en Italie, comme l'Etna, le Stromboli et le Vésuve, en Islande et en France. Sur notre territoire, ils sont tous situés dans le Massif central. Nous, en Ardèche, nos volcans sont moins dangereux. Ce sont aussi les plus jeunes de France. Ils sont tous endormis.
0: Chut, il ne faudrait pas les réveiller. Les plus célèbres se situent dans le Massif central. Le Puy de Dôme est le plus grand volcan, 1465 mètres. Le Puy de Pariou est un jeune volcan de 8000 ans.
6: Moi, je voudrais bien faire le tour du monde pour tous les voir.
4: Mais t'es bête, ça va durer 100 ans. 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

0: ce que je voulais te dire, je ne sais pas si c'est bien placé dans le truc, c'est qu'entre son mariage et son décès, elle a vécu 196 mois, dont 72 de grossesse. Ça, tu n'as pas fait le calcul, jamais. Voilà.
1: Elle avait dit à tantine Marguerite, elle lui avait dit « Marguerite, je suis encore prise. » Elle avait fait « Et vous n'allez pas vous évanouir, qu'elle lui avait dit. » Et puis, hop, quelques temps après, y arrivait la tante, et donc qui venait s'occuper des enfants pendant que sa mère accouchait. Elle disait « Ah oui, il y avait encore un... Cette nuit, ça a bougé. Ah ben, vous avez un petit frère ou une petite sœur ?»
0: Le matin, mon oncle est venu me chercher pour m'amener voir maman sur son lit de mort. Voilà.
2: Tu sais, le mutisme qu'il y a eu, c'est ce que je dis, le silence qu'il y a eu autour du décès de maman.
3: La première chose que l'on apprend quand on est un ou une Latsag, c'est qu'il va falloir s'habituer à entendre son nom écorché.
4: Copine de Pauline.
1: D'abord, moi, quand je dis que je suis Madame Latsag, on me dit « Ah, la peg !» Il se trompe pas trop.
3: Nous, on dit Latsag, mais ceux qui aiment montrer qu'ils savent que c'est basque font claquer un bon Latsag.
1: À tes souhaits.
3: Les Latsag se réunissent en cousinade tous les deux ans environ. Ça rassemble une bonne cinquantaine de personnes. Le reste du temps, on se voit presque pas. Moi, j'ai grandi en Espagne. Alors j'ai mis du temps à bien les connaître.
5: C'est quoi pour toi un Latsag?
6: Bah déjà, c'est le Pays Basque, quoi. C'est vraiment voilà, la famille hyper soudée, même s'il y en a plein qui sont partis loin.
7: Ils sont là les uns pour les autres, je pense. Voilà, s'il y a quelque chose chez l'un, les autres seront là.
1: Ça peut être quelqu'un de très bien. Mais...
8: un humour caustique entre le pince sans rire et beaucoup d'ironie.
0: Il y a plein de gens qui vont te dire que c'est des corps. Tu comprends ça? Il paraît qu'on a la langue qui est affûtée et qui fait mal. Des fois, ça vexe. Et c'est là que c'est bon.
6: Voilà, avec quelque chose de ce grand-père qui a été très présent dans ma vie, très présent et très pesant. Et cette grand-mère qui a été très présente, même dans les non-dits, un peu mythique.
1: De toute façon, il possède la vérité. Il n'y a pas de... Là, ça, c'est un Latsag.
3: Germaine ou la retenue. Un documentaire de Claire Latsag. Première partie, l'intime. Les Latsag sont descendants de Joseph Latsag et de Germaine d'Amestois. Ils vivaient dans un appartement de la cité La Hubiaque de Bayonne et ensemble, ils ont eu 7 enfants. Roger, André, Josette, Jean-Paul, Mado, Michel et Bernard. mon père.
4: Moi, je l'ai vu là-bas, les cèpes.
0: Oh, mais là, il y en a plein.
4: Ah,
0: et
4: d'accord.
0: Il y en a d'autres.
3: Tout le monde a entendu des anecdotes sur Pépé Joseph, là-bas, qui avait toujours le dernier mot et se faisait respecter dans le quartier. Mais Germaine, ma grand-mère, on ne sait pas grand-chose d'elle. Quand on l'évoque, c'est toujours avec l'air entendu de ce qui ouvre un dossier top secret.
0: Il faut commencer à en voir un, après on voit les autres.
3: Je sais qu'elle était couturière et que ses grossesses s'enchaînaient. Environ un bébé tous les 2 ans.
0: On en voit 5 et on en ramasse 12.
3: Je sais qu'avant mon père, elle avait eu une petite Maïté, morte d'une méningite à l'âge de 4 mois. Et je sais qu'elle est morte du tétanos à 36 ans, en 1946, quand mon père, le petit dernier, n'avait même pas 2 ans.
0: Je m'appelle Bernard Latsag et je suis le 7e de la fratrie. Fais attention, je te pose les pieds là.
3: C'était la version officielle, celle avec laquelle avait grandi mon père. Personne ne l'avait jamais remise en question. De toute façon, parler de Germaine, ça voulait dire parler de choses tristes. Donc on évitait d'en parler.
4: Et quand tu étais petite, tu te souviens si on t'a expliqué ce qui s'était passé ?
0: Non. Non, non, moi j'ai jamais su. Je ne sais pas à quel moment j'ai su que j'avais 2 ans quand ma mère était décédée, mais j'ai des explications, non, jamais. La seule chose que j'ai entendu dire, moi, c'est que moi, on ne me voulait pas. Qu'on avait dit à mon père qu'il fallait me mettre à l'orphelinat. Et puis voilà, j'ai atterri chez ma tante. On en parlait, comment dire, accidentellement, il était toujours évoqué, mais pas à la maison déjà, pas chez ma tante. Et pas dans un esprit de narration, c'était... Voilà, mon père qui avait la larme à l'œil quand il disait le ragoût de mouton de Germaine, voilà, c'était le meilleur. Et du coup, hop, il y allait de sa petite larme.
2: Moi, je peux dire que mon père, par exemple, quand il roulait, il chantait toujours des chansons qui avaient un lien avec le fait qu'un des deux était parti et pas revenu, etc. Ça, c'était son truc.
3: Michel, le 6e.
2: Je pense que lui, il était là-dedans, à bloc. Quoi.
9: On en parlait, oui, je suis passé à la tombe. Oui, on parlait de ma mère. Je ne sais pas si on en parlait beaucoup avec papa, parce que lui, il était dans son truc, et puis il pensait surtout à nous faire manger, à nous faire vivre. Il ne devait pas être toujours à toucher avec des pincettes. Moi, je m'appelle Jean-Paul. Et moi, je suis le sandwich de la fratrie. 2 garçons, une fille. 1 garçon, c'est moi. Une fille et 2 garçons.
4: Avec Maïté, quand même.
9: Avec Maïté. Et combien de fois, on dit, quand on pense qu'elle s'est mariée donc en 30 maintenant, donc pendant 16 ans, elle a mené 8 grossesses.
3: Je sais ce que c'est d'éviter de parler de choses tristes. Parce que moi aussi, j'ai perdu ma mère quand j'étais jeune. Et qu'essayer de parler d'elle a toujours été très compliqué. On grandit en se disant que poser des questions risque de faire basculer tout l'univers dans un océan de larmes. Alors, il y a une conversation que mon père, mes oncles et mes tantes n'ont jamais pu avoir et que j'ai cherché à recréer par micro interposé.

0: Les circonstances de la mort de Germaine sont restées taboues pendant longtemps. Et cela a failli l'effacer de la mémoire familiale. Pour ne pas parler de sa mort, on n'a plus parlé d'elle. Et on a entretenu un secret de famille. Les secrets de famille, c'est des choses qu'on sait, mais dont on ne parle pas. On a compris qu'il ne fallait pas en parler. On a senti les silences gênés, tendu l'oreille au récit à demi-mot, baissé les yeux devant les euphémismes. Et on a craint les éclats de colère. Ça fait peur de réveiller le chagrin et de voir s'effondrer la retenue. Mais j'ai plus peur de ne jamais connaître l'histoire de Germaine parce que je n'aurais pas osé poser des questions.
1: C'est des trucs, j'avais plein de... On ne met pas la moumoute là, hein.
0: C'est parce que, comme ça, j'ai pas les pupes. Tu préfères commencer par lire ce que tu as écrit?
1: Oui.
0: D'accord.
1: Je pense. Parce que moi, ce que j'ai, quand je l'ai écrit, c'était à plusieurs reprises. Et bon, dans des conditions où j'arrive à écrire et que des fois, je n'arrive pas à en parler.
0: Mado, la cinquième.
1: Je dis, moi, c'était à travers des photos, voilà, qui sont devenues un peu mythiques dans cette famille. Représentation de la famille autour de la table, de la cuisine ou à l'occasion d'un grand événement. Quelques petites photos comme ça, je ne sais plus qui les a, qui les a pas, que mes souvenirs se sont figés. Je pense avoir volontairement ou pas, je pense dû à ce qu'on appelle un traumatisme, bon, occulter une grande partie de ce que fut ma petite enfance. Alors moi, je me revois dans cette cuisine, justement, assise à l'angle entre le buffet et la fenêtre, et je suçais mon pouce. La vie de maman, à l'évier, au fourneau, à la machine à coudre, le soir tard, quand nous étions couchés, elle cousait.
2: Moi, j'ai vu plus souvent ma mère laver du linge ou coudre que discuter avec nous. Moi, je suis Roger. Je suis l'aîné de la fratrie. Né le 8 septembre 1931. Ma mère, ce dont je me souviens personnellement, que j'étais en sixième ou en cinquième, que je bataillais sur un problème de maths, et que là, oui, elle me disait, essaye comme ça, jusqu'à qu'on arrive à un résultat. Ça, je m'en souviens. Mais elle était de dos à moi, sur la table, et elle, à l'évier, en train de laver du linge. Mon père a toujours eu un jardin, et avec ce jardin, il élevait un cochon. Et pour maman, tuer le cochon, c'était pour elle la réception de toute la famille. C'est-à-dire la famille de papa venait faire le travail de charcuterie et vers 7 ou 8 heures arrivait la famille de ma mère qui venait manger les premières cochonailles. Et alors là, la grande nappe blanche, son plus beau couvert, ça... Elle savait les recevoir. C'était tous les ans.
3: Ma mère, je l'ai peu connue. Je sais qu'un jour, qu'on a tué le cochon, et elle m'avait fait un tablier blanc, et j'étais allé travailler avec et pour aller aider à tuer le cochon. Ça, je me rappelle, ce tablier blanc.
2: Après, pour te dire, je l'ai toujours connue avec un tailleur noir.
3: J'ai toujours compris qu'elle était toujours tirée à quatre épingles.
2: Elle était toujours impeccable.
3: Que les enfants étaient toujours très bien habillés.
1: Le samedi, je pense, elle nous donnait le bain dans la lessiveuse.
2: On n'a jamais manqué. Même en été, nous étions pratiquement les seuls gosses à avoir des espadrilles au pied.
3: Et elle faisait tourner la boutique, chauffer la marmite. Et bon, ça devait être terrible à faire, terrible. C'était la vie de l'époque.
1: Moi, j'ai aucun souvenir de, voilà, de câlin ou de moment, je sais pas. Mais il y avait sûrement beaucoup d'amour, on n'avait pas le temps de se le dire.
2: Mais ce que je regrette, c'est que ma mère, elle est partie trop tôt et on ne l'a pas faite parler assez, quoi. On ne l'a pas faite parler assez. Il y a de grands vides.
4: Non, je n'ai jamais éprouvé le sentiment de manque. À partir du moment où tu ignores quelque chose, tu ne peux pas l'avoir en manque. Je n'ai aucun souvenir d'une vie avec ma mère, donc elle ne peut pas me manquer. Du fait qu'elle a été remplacée quand même. Il y avait une photo dans la chambre de mon père, une grande photo. Donc voilà, pour moi, c'est la seule image que j'ai. C'était une jolie femme.
2: La voilà. Tu l'as pas, celle-là.
0: Germaine.
5: Je l'ai en... Papa l'a en miniature.
0: De profil.
2: Bon, oui. C'est dommage que tu n'as pas de quoi scanner.
0: La tête un peu penchée, les yeux baissés.
5: Là, c'était avant son mariage, non?
2: Oui, 20 ans. Un peu avant 20 ans. Et voilà le mariage.
0: Un petit sourire à peine dessiné. Des cheveux coupés courts jusqu'à l'angle de la mâchoire qui ondule doucement sur son visage.
6: Roger est né en 31 et Bernard est né en 44.
0: Anita, épouse de Michel.
6: Et entre-temps, elle a eu
0: 8 enfants.
6: Oui, 8 avec Maïté. Et Bernard, oui. Roger compris, Bernard compris. Je trouve que ça, quand même, ça fait, c'est pas mal.
1: Non, mais c'était l'éducation aussi qu'avaient reçu les filles, qui faisait une partie de l'éducation que j'ai reçue, aussi qui fait que il faudrait que...
2: Je ne sais pas si tu te souviens de la boutade quand on m'a demandé un discours à l'avant-dernière cousinade, que j'ai dit que s'ils avaient connu la pilule, on aurait été beaucoup moins nombreux à la table.
3: Même à la Hubiague, il y avait des familles de 5, de 4.
2: Il y avait des familles d'Espagnols, peut-être, qui étaient un peu...
3: Mais de 7, il y en avait peu. Il y avait les parents de Pierrette, mais...
2: Les Sens.
3: Les plus jeunes avaient l'âge de Roger et d'André, tu vois.
2: Les Sens, alors, il y avait un Sens, oui, il y en avait un paquet, là.
3: Il y en avait une de 6.
2: Au moins 5.
3: Mais bon, pas énormément.
2: Les très nombreuses comme nous, non.
3: Qui se trouvent pas de tout billets pour arrêter les conneries, putain, c'est pas possible. Bon.
6: Elle avait quel âge en 46?
1: 36
0: ans.
6: Voilà. Elle est morte en 46 et... Et maintenant, on sait pourquoi.
7: Non, on ne sait pas. Mais non, c'est tellement évident.
0: Quand j'étais petite, j'ai demandé à mon père pourquoi il n'avait pas de maman. Mon père m'a dit que Germaine était morte du tétanos, que c'était une maladie qu'on attrapait en faisant du jardinage, une maladie qui était dans la terre. Mais qu'aujourd'hui, il y avait un vaccin et que moi, j'étais vaccinée. Alors pour moi, le tétanos, c'était une maladie de la vieille époque. celle que j'imaginais en noir et blanc et où on pouvait mourir pour un rien. J'y pensais parfois quand je jouais dehors et que je regardais mes ongles pleins de terre, mes genoux criblés de petits points rouges. Le mot tétanos me revenait et je me disais que j'avais de la chance, moi, de pouvoir jouer et m'égratigner sans crainte.
8: Fuera.
4: Ce que, officiellement, je savais, qu'elle était morte du tétanos. Moi, à l'époque, quand j'ai entendu ça, je ne savais même pas ce que c'était le tétanos.
1: Moi, ça a été la version qu'on m'a donnée et que j'ai cru longtemps, ma mère est morte du tétanos.
4: Je ne sais pas si c'était peut-être à la suite d'une question que j'aurais pu poser, mais je n'ai pas souvenir d'avoir eu la curiosité de savoir.
1: On avait mis ça sur le compte du fait qu'elle cousait beaucoup, mais je ne sais pas que...
9: Bref, oui. Morte du tétanos, elle est. Maintenant, moi, je ne vais pas te dire si c'est une neuvième grossesse, si c'est... J'en sais rien. Personne ne m'a jamais fait ce genre de confidence. Maintenant, avec l'expérience de la vie, on voit tellement de trucs que ça fait partie des choses qui ne sont pas impossibles.
4: Si je me suis fait la réflexion un jour, ça a dû être à la suite de ce que toi, tu m'avais dit. Que Sophie t'avait dit. Moi, je tombais des nues quand tu m'as dit ça ce jour-là. Moi, j'ai jamais entendu dire ce genre de choses dans la famille. Et j'étais un peu en colère après Sophie, parce que je me demandais de sortir ça. Et Michou, il y a deux jours, m'a dit que c'était sûrement moi. Ah bon. Après un repas de frères et sœurs, là, il m'a dit qu'il y avait Roger, Jean-Paul, Josette, Mado et lui. Bon, et ils ont parlé de la chose, et il m'a dit que Mado et Roger refusaient absolument l'idée pour des convictions.
0: Sur les branches de l'arbre généalogique, chaque prénom chante sa propre mélodie. Il y a ceux qui savent, mais ne le disent pas. Ceux qui ont su, mais n'arrivent plus à se souvenir. Ceux qui imaginent sans oser se l'avouer. Il y a aussi ceux dont on dit qu'ils n'ont jamais accepté la vérité. Et qui, devant le micro, sont finalement les seuls qui soient prêts à me la dire.
2: Elle est décédée le 30 mai 1946.
0: Et tu penses qu'elle était enceinte ?
2: Elle a avorté toute seule. Je l'ai appris le jour du mariage de Josette, où mon père avait loué un autobus. Et j'étais avec Odette, juste devant mon père et la tante Madeleine. Et c'est là que j'ai appris la vérité. Et quand j'ai voulu le dire à Odette, elle m'a dit « Mais tout le monde le savait au quartier, à Montréal. »
0: Et après, toi, tu en as parlé avec tes frères et sœurs ?
2: Pour moi, c'était un sujet trop délicat. Non.
4: Même Michou te dira qu'on en a parlé l'autre jour. Lui, il avait 4 ans, il n'a aucun souvenir.
0: Et Josette non plus, elle n'en parlait pas.
4: Moi, je n'avais pas trop l'occasion d'en parler avec Josette. Je n'étais pas souvent avec elle. Par contre, elle est certainement au parfum de tout.
0: Je sais que c'est Josette, la troisième, qui détient la clé de nombreux secrets.
10: Parle.
0: Mais depuis qu'elle est atteinte de Parkinson, elle a des difficultés à parler. Sa fille, Denise, me prévient gentiment pour que je ne me fasse pas d'illusions.
11: Je ne me rappelle plus.
12: Tu t'en rappelles plus ?
0: Pourtant, Josette avait été la première à me donner son accord pour que je l'enregistre. Elle était prête à raconter. Mais quand je suis revenue la voir, il était trop tard et elle n'arrivait plus vraiment à parler.
8: Est-ce que tu voudrais raconter des souvenirs qui concernent ta maman, Germaine ?
11: Je parle au chat aussi.
8: Tu parles au chat ?
11: Oui.
8: C'est pas un chat, c'est pour empêcher les bruits parasites.
7: Le micro, oui.
0: Sa fille, Denise, a accepté de me raconter ce que sa mère lui avait transmis.
10: Ma mère était au courant des causes du décès de sa mère, donc c'était pas un secret. Elle me l'a dit quand j'étais jeune ado, quand j'ai pu entendre, quoi, quand, voilà. Donc moi, j'ai l'impression, dans mes rapports à ma mère, qu'il n'y a pas eu de non-dit. Mais dernièrement, en parlant avec Delphine, ma plus jeune fille, elle venait à peine de l'apprendre, elle aussi. J'ai dit, mais on n'en a jamais parlé parce qu'on n'a pas eu de discussion autour de cette grand-mère. Mais pour moi, c'était elle pensait qu'elle venait de découvrir un secret. Et je lui dis, moi, je suis sûre que ça n'était pas un secret. Je savais qu'elle s'est fait, qu'elle, oui, qu'elle a fait une interruption de grossesse elle-même, mais je ne sais pas où étaient les enfants. Enfin, je ne sais rien dire dessus.
0: Denise est la seule de mes cousines à avoir appris de la bouche de sa mère que Germaine était morte en essayant d'avorter. Moi, je ne sais plus comment je l'ai su, mais je sais que ça a fini par circuler, de cousine en cousine. Ce qui est sûr, c'est que ce sujet revient à chaque cousinade. Il suffit de tendre l'oreille quand on se promène de table en table. Il y a toujours un groupe de cousins et de cousines qui finit par en parler. Il y a toujours quelqu'un qui l'apprend pour la première fois. Il n'y a jamais aucun des frères ou des sœurs de mon père à cette table.
1: Moi, je n'ai jamais mis en doute ce qu'on m'avait dit et je n'ai jamais eu d'explication avec qui que ce soit là-dessus. Jusqu'à, je vais vous faire rire, mais moi, ça ne me fait pas rire, l'anniversaire de mes 50 ans, où je ne sais pas pourquoi, le sujet est venu. Il faut demander ça à Mireille. Mireille en avait discuté avec sa marraine, avec Josette. Mais je n'ai pas le souvenir qu'avec Josette, nous en ayons parlé directement. À 50 ans, j'ai reçu ça comme un coup sur la tête.
0: Allô, tu m'entends ? Oui ?
12: Je t'entends, mais je te vois pas. C'était via WhatsApp ou c'était tu m'avais envoyé un lien ?
0: Je t'ai envoyé un lien Zoom.
12: D'accord. Ben, j'arrive.
0: Ok.
12: J'arrive. Je suis désolée, j'ai eu... J'arrive.
0: Ça marche, à tout de suite.
13: Donc, je suis Mireille, la fille aînée de Mado et ma marraine et Josette. Je savais que ma grand-mère était morte, je ne savais pas de quoi. Et c'est un sujet que je n'avais pas osé aborder avec ma mère non plus. Même pas à lui poser la question et qu'elle ne m'ait pas répondu, ou qu'elle m'ait répondu qu'elle ne savait pas. Mais en tout cas, c'est un sujet que je n'avais pas osé aborder avec elle et que j'ai osé aborder avec Jo, peut-être parce qu'on était en train de parler de la vie à la Hubiague. Oui, alors pour recadrer, je devais avoir entre 15 et 16 ans à ce moment-là. Et je passais la semaine chez eux. Et donc, elle m'a raconté ce qu'elle savait, mais je comprends qu'elle n'avait pas forcément, évidemment, vécu tout le processus. Par contre, elle m'a décrit ce qu'elle a découvert, c'est-à-dire, elle se souvient de sa mère allongée avec beaucoup de sang partout. Et elle, découvrant la scène et étant finalement perdue, ne sachant pas quoi faire, je crois que mon grand-père a appelé une de ses sœurs. Et elle me raconte que tout ça s'est arrivé parce que ma grand-mère attendait son 9e enfant et que elle a utilisé une aiguille à tricoter pour essayer de s'avorter. Donc, elle me raconte ça, je suis sous le choc. Après ma semaine de vacances, je rentre. Ma mère est dans la cuisine. Je débarque dans la cuisine. Ma mère me demande comment ça s'est passé cette semaine. Et j'ai dit vraiment super, j'ai beaucoup parlé avec Jo. Elle m'a raconté comment ma grand-mère était morte. Et maman me dit, ah bon ? Et alors, comment est-elle morte ? Je n'ai jamais imaginé que ma mère ne savait pas ça. Et je dis, elle a pris une aiguille à tricoter pour s'avorter elle-même de l'enfant qu'elle attendait. Au moment où je lui dis ça, je me rends compte qu'elle ne sait pas, que je suis en train de lui dire une chose affreuse à propos de sa mère, comme ça, brutalement, sans préparation. Pour moi, elle vérifiait ce que Jo m'avait raconté. Et quand je lui ai dit comment ça s'était passé, elle m'a dit, eh ben, tu me l'apprends. Il y a eu un poids énorme en moi de lui avoir dit les choses de cette façon. Elle ne m'a rien dit, hein. Enfin, elle m'a juste dit je ne le savais pas. Et elle a tout gardé pour elle après.
0: Et tu sais quand est-ce que tu l'as dit à tes sœurs ou comment ensuite ça a...
13: Je ne l'ai pas dit à mes sœurs.
0: Ah d'accord.
13: Je ne l'ai pas dit à mes sœurs, ah, non. En tout cas, ce jour-là, c'est clair que j'ai rien dit de plus et que c'est resté entre ma mère et moi. Est-ce que c'est moi qui l'ai appris à mes sœurs ? Je ne sais pas.
0: En Espagne, on porte deux noms de famille, celui du père et celui de la mère. Je trouvais ça pas mal. Mieux que le système français. Mais je pensais qu'on pouvait faire encore mieux. Alors, sur mes dessins d'enfants, je signais en ajoutant les noms de jeunes filles de mes deux grands-mères. Ça donnait Claire Lacharre Mercier, d'Amestoy Dupont. Au pied d'une princesse en robe longue, entourée de cœurs volant dans le ciel, ma signature à rallonge était mon premier acte de visibilisation féministe. D'Amestoy, c'était le nom de Germaine. Mais moi, je l'ai longtemps prononcé d'Amestoy, à l'espagnol.
14: D'Amestoy.
0: Dans ma tête, ça donnait un mélange entre une dame et la première personne du verbe estar, qui veut dire à quelle place on se trouve.
14: Estoy.
0: Ou dans quel état on est.
14: Bueno, estoy.
0: Moi, je crois que je l'écrivais sur mes dessins pour dire que Germaine était là.
14: T'es là, Germaine ?
0: Quelque part à travers la dernière de ses petites filles.
14: Germaine. T'es là ?
0: Seconde partie, le politique. Quand j'ai commencé cette enquête, j'avais peur d'interroger ma famille et de me retrouver face à des adultes qui gardent un secret. En fait, j'ai trouvé des enfants qui se posent encore des questions. Essayer de reconstruire la vie de Germaine, c'est buter sans cesse sur l'absence de traces. Il n'y a pas de correspondance à parcourir, pas de documents officiels, à peine quelques archives photographiques et quelques pièces de vaisselle dans un vieux buffet. Mais certaines dates et quelques faits font ressurgir l'empreinte d'une époque sur un parcours de vie.
14: Non, c'est pas là. Ça passe. Non, c'est pas là. Livre écrit, arbre généalogique, Bertrand. Donc, en fait, mais du côté de sa mère. Mm-hmm. Et donc, il m'avait donné quand même ça.
10: pour faire les ascendants et les descendants de mes parents.
0: Germaine est née à Anglette, le 30 août 1909. Elle est orpheline dès l'âge de 4 ans, car sa mère meurt en couche en donnant naissance à sa petite sœur Odette. Puis, un an plus tard, les deux petites filles sont séparées de leur père, mobilisées en 1914.
1: Et s'en va pour 4 ans, où il n'obtiendra pas de permission
0: jusqu'à la fin de la guerre, alors qu'il est veuf et a deux enfants à charge.
1: On se demande comment est-ce possible.
8: Mais du coup, de la famille de Germaine, on n'a pas beaucoup de photos.
10: Et non.
8: On n'en a aucune.
10: De la sœur, par exemple.
0: Ouais. À 11 ans, Germaine est l'aînée d'une famille recomposée. Elle a 4 frères et sœurs. Son père s'est remarié avec une fille mère au retour de la guerre, contre l'avis d'une partie de la famille.
2: Ils lui ont jamais pardonné.
0: Certains liens sont rompus.
2: Il a été abandonné.
0: Je me dis que Germaine est entrée dans l'adolescence en ayant déjà 2 modèles de femmes pour qui la maternité a été cher payée. Ensuite, j'imagine qu'en tant qu'aînée, elle a beaucoup aidé sa belle-mère à s'occuper des enfants. Mais pour le reste...
8: C'est difficile de faire le lien entre cette Germaine et celle sur les photos.
10: Et oui.
0: Après, je sais qu'elle part en apprentissage et devient couturière comme sa mère. Elle travaille dans un grand atelier de Biarritz quand elle rencontre Joseph, mon grand-père.
2: Et papa, en sortant du rugby, il va à ce dancing.
0: Elle l'épouse en 1930, à 21 ans. Il en a 28.
2: Je suis content si je t'apprends quelque chose.
0: Leur premier enfant naît l'année suivante, ce qui fait qu'entre 1931 et 1938, Germaine mènera à terme 5 grossesses, puis 3 autres sous l'occupation.
8: Vous voyez, il y a 4 enfants, donc Roger, André, Josette et Jean-Paul.
10: Ouais.
8: On reconnaît tellement Josette.
10: Oui, hein.
0: Pendant ce temps, sa sœur Odette n'aura eu qu'un seul enfant.
10: Donc là, il y a Mado, déjà. Et il y a plus petit, donc c'est Michou.
0: J'ignore à quel moment Germaine a cessé de travailler en atelier. Mais je sais qu'en plus des tâches domestiques, elle a aussi aidé Joseph à tenir une épicerie à la cité La Hubiague pendant quelques années.
15: Ça, c'était l'entrée de l'épicerie qui a été tenue jusqu'au moment de la guerre par mon père et ma mère, là.
0: Tout cela, elle l'a accompli soit enceinte, soit alors que son corps se remettait encore d'un accouchement. Et avec tout le temps, 1 ou 2 enfants en bas âge auprès d'elle.
8: Non, Joanne, je te demande de me laisser, s'il te plaît. Non. Alex, est-ce que tu veux bien venir Ruben au bain, s'il te plaît?
0: On dit que grâce à Joseph, qui était bosseur et débrouillard,

0: réveillée, sa mère lui caressait la tête et en fait elle l'épouillait. Et ça, c'était vraiment un bon souvenir.
1: L'année 42 va être très éprouvante pour Germaine. Le 25 avril, Maïté, la septième, meurt d'une méningite foudroyante à l'âge de 4 mois. Quelques mois plus tard, Germaine perd aussi sa sœur Henriette, morte de tuberculose à 20 ans. C'est sûrement pour ça qu'on dit qu'elle était toujours habillée en noir. C'est donc une femme endeuillée qui tombe encore enceinte en 1943. Pour cette nouvelle grossesse, celle qui donnera naissance à mon père, il faudra compter sur la solidarité familiale parce que Germaine passera entre 5 et 6 mois seule avec ses enfants, pendant que Joseph est prisonnier des Allemands.
2: Il travaillait à la Feldkommandantur. Il s'est fait choper avec une plaque de beurre, d'après ce que j'ai compris.
1: Apparemment, il sera libéré à temps pour l'accouchement, quelques mois avant le départ des Allemands. Est-ce que Germaine a connu des moments de répit ?
2: Il arrivait que maman aille en ville. On partait au pas de course.
1: Elle a peut-être trouvé du réconfort à l'église.
2: Traverser le cimetière.
3: On a tous fait notre communion solennelle. On a tous fait...
1: Peut-être même été félicité par le curé de la paroisse pour sa belle et grande famille.
2: On s'arrêtait à la tombe de Maïté.
1: Et pour son courage.
3: Je renonce à Satan, à ses pompes et à ses œuvres. Je m'attache à Jésus-Christ pour toujours. On a tous récité la formule.
1: J'imagine que malgré une vie dure, ça ne l'a pas empêché de vivre des moments heureux.
4: Ils aimaient l'opérette.
1: De s'autoriser des temps de repos.
4: Ça fait que je les entendais fredonner les refrains.
1: Et de rêver à l'avenir de ses enfants.
4: Elle aurait aimé avoir un électricien. Pour elle, c'était l'avenir.
3: Roger disait que si maman avait vécu, on aurait tous passé le bac.
4: Ça oui, elle aurait été fière.
3: Je veux bien le croire.
2: Je regrette beaucoup pour elle qu'elle n'ait pas vu la suite.
4: Oh là là là, oui, oui.
2: Moi, j'y pense tout le temps. Hein.
1: Peut-être qu'elle a aussi fait partie des femmes qui ont exercé leur droit de vote pour la première fois au municipal du 29 avril 1945.
4: Moi, je l'ai entendu dire « Un jour, vous verrez, on aura le cinéma à la maison ».
1: Et peut-être a-t-elle pensé à la libération qu'une nouvelle étape de sa vie allait pouvoir commencer. Peut-être. Mais on ne saura jamais ce que pensait Germaine. Le 26 mai 1946, jour de la fête des mères, elle est internée à l'hôpital de Bayonne, où elle décédera 4 jours plus tard, vraisemblablement, des suites d'un avortement.
3: Non, mais c'était... Bon...
2: En 1944,
3: cette éducation-là, par tradition.
2: Après le bombardement de Biarritz, on nous a envoyé.
4: Elle avait une corvée qu'elle s'imposait.
2: On nous a fait évacuer de Bayonne si on pouvait.
4: Elle nous faisait l'épouillage.
2: André.
5: Ma mère était très pieuse.
2: Josette et moi, on s'est retrouvés à.
3: Je ne sais pas où, au lycée, on était très proche de la cathédrale. Donc,
5: il ne peut pas y avoir plus pieuse que ça.
3: Très proche géographiquement.
2: On y a été envoyé le 1er mai. Je me souviens, c'était le 1er mai.
6: On dit qu'elle était très douce.
3: On a fréquenté l'église, voilà. C'était.
6: C'était une mère, quoi. Elle peut être que douce.
1: Je ne saurais jamais comment se sont passés les derniers mois de vie de Germaine. Combien de temps s'est écoulé entre le moment où elle a compris qu'elle était de nouveau enceinte et le jour où elle aurait décidé d'avorter. Si elle s'est confiée à quelqu'un, si elle a cherché de l'aide ou a dû tout assumer toute seule. Alors, j'ai cherché l'histoire de Germaine ailleurs, parmi celles des femmes françaises de son époque, et grâce aux travaux de l'historien Fabrice Cahen, qui m'a aidé à combler quelques vides.
7: Évidemment, l'histoire pour moi, elle est captivante, touchante, etc. Et d'un point de vue plus statistique, elle est assez ordinaire. Globalement, c'est une histoire que je connais bien pour en avoir lu des dizaines et des dizaines. Sur le plan du risque judiciaire, c'était vraiment la pire période de l'histoire. La machine répressive fonctionne encore à plein régime.

0: les moyens humains, financiers sont plus élevés que sous Vichy. Après la libération, en nombre de poursuites et de condamnations avec sursis, on est vraiment au paroxysme.
1: L'avortement de Germaine ne semble avoir fait l'objet d'aucune persécution judiciaire. Mais à cette époque, le climat de surveillance et de délation est tel que les femmes qui souhaitent avorter doivent non seulement se cacher de la police, mais également du reste du voisinage.
2: Les grossesses se succédaient, mais c'est les gens qui lui disaient « ta mère est encore enceinte, ma mère !» Elle faisait.
1: Et devoir se cacher augmente la prise de risque liée à cet acte. Dans le livre de Fabrice Cahen, j'ai aussi cherché le lien entre avortement et tétanos. Ce qui m'a marqué, c'est que d'après les statistiques, c'était finalement la pire des issues possibles et aussi la moins fréquente.
3: Je crois avoir eu vent ou compris, ou est-ce qu'elle était à la maison dans son lit, qu'elle avait les mâchoires qui se serraient, tout ça, qu'elle ne pouvait plus, ou déglutir, ou est-ce que c'est un symptôme ou une conséquence quand la maladie devenait...
1: Ce genre de complications était souvent dû à une combinaison de facteurs qui poussait certaines femmes à réaliser cet acte seules et dans de mauvaises conditions sanitaires. C'était le cas pour les plus démunies, les plus isolées et les plus inexpérimentées d'entre elles. Mais Germaine ne correspondait pas à ce profil de femme.
0: Le fait qu'elle ait travaillé en atelier, dans des collectivités très féminisées, de milieux relativement populaires, ouvriers, c'est aussi probablement être inscrite dans des réseaux de circulation de l'information. Elle est dans un milieu où l'avortement est quelque chose de pensable.
1: Derrière l'histoire individuelle de Germaine, il y a une histoire collective.
4: En 42, 43, 44, la tante Pauline, elle venait tous les jeudis pour aider ma mère.
1: Celle des femmes qui gravitaient autour d'elle et de sa famille.
3: Tante Julia, elle était bonne comme du bon pain.
1: Qui ont vu les naissances se succéder.
5: Tante Berthe venait tous les lundis faire la lessive.
1: Qui sont parfois devenues les marraines de ses enfants.
3: Non, tante Julia et tante Marguerite, c'était très chouette.
1: Certaines de ces femmes ont peut-être aidé Germaine, plus ou moins directement, lorsqu'elle a pris sa décision. Ou peut-être ai-je envie de croire que Germaine n'était pas vraiment toute seule.
6: Je pense qu'elle était seule.
1: D'accord.
6: Non, elle a fait ça toute seule.
1: Ce que je sais, c'est que de toutes ces femmes, Germaine est la seule à avoir eu autant d'enfants. Et qu'il devait donc exister d'autres alternatives.
0: Alors, avoir cet enfant, ça peut être en partie voulu, parce qu'il ne faut jamais avoir une vision misérabiliste, y compris des classes populaires qui se crouleraient sous des enfants non voulus. Encore une fois, là-dessus, c'est très difficile. Moi, je n'ai absolument pas les éléments pour savoir si on a affaire à un ménage qui considère que 7 enfants, 8 enfants, 9 enfants, on prend, c'est toujours bien. Ou est-ce que là, on arrive à un seuil, à partir d'un certain nombre d'enfants, qui nécessairement implique des charges économique, humaine, mentale, colossale, qui fait que Germaine dit c'est terminé, c'est stop. Je ne veux plus, je ne peux plus. Une fois qu'on a dit ça, ce qui se joue dans les interactions au sein du couple, ça reste forcément mystérieux, énigmatique, très difficile à reconstituer.
7: Tu dis s'il n'y avait pas la pilule, mais les autres, ils n'ont pas fait 7, 8, 9 enfants.
5: Ça. Papa t'aurait répondu que c'était les latsag. C'était comme des lapins. Il y en avait partout. À rigolant. Je ne sais pas.
4: Je comprends pas que mon père, 8e de 8 enfants, il a fait tout seul autant d'enfants que tous ses frères et sœurs. Alors qu'on ne me parle pas de la méthodologie, non, de ci ou de là, de l'époque, qu'est-ce qu'il a foutu, cet homme? Bon, c'est tout. Il ne faut pas m'en dire du mal pourtant.
1: Derrière l'histoire de Germaine, il y a aussi la responsabilité de Joseph. C'est quelque chose que je peux enfin affirmer. Si elle a réalisé cet avortement toute seule et en a subi l'issue fatale, tout porte à penser que c'est parce qu'elle l'a fait à l'insu de Joseph, qu'elle ne pensait pas pouvoir compter sur lui, qu'elle en avait sûrement peur, comme ses enfants après elle. C'est sans doute la face cachée du non-dit autour de la mort de Germaine. Le secret, contenu dans le secret, et qui était pourtant visible aux yeux de tout le monde. Ses enfants sont capables aujourd'hui de se poser certaines questions, malgré leur loyauté envers ce père, craint et respecté, qui ne s'est jamais remarié et leur a épargné l'orphelinat.
3: Papa, il a fait ce qu'il a pu. Il s'est décarcassé pendant la guerre pour qu'on ne manque de rien. Sur le plan nourriture, ça c'était son gros argument. Vous n'avez jamais eu faim. Alors l'importance des repas nous a marqués.
5: Ces repas du dimanche, je m'en souviens. Ça, c'était animé, encore que le patriarche, il rigolait pas. Quand ça parlait trop fort, il te faisait taire. Il n'avait pas besoin de se lever beaucoup pour te calmer. Bon.
8: Moi, je ne lui jetterai pas la pierre. Il a été comme il a été. Mais pour nous, ça a été un type bien aussi. Par rapport à maman, je ne sais pas. Puisque quand même, 8 enfants, peut-être 9 grossesses, j'en sais rien combien de grossesses elle a pu faire en 16 ans. Il ne devait pas prendre beaucoup de précautions, lui non plus. Voilà mon point de vue.
3: Il devait avoir eu une grosse exigence sexuelle. Et moi, ce que je me demande, c'est dans la journée, si tu veux, avec les journées qu'elle avait, quand elle arrivait à se coucher, s'il fallait en plus se crever là-dessus, ça aurait pu attendre. Mais lui, je pense que lui, s'il en avait besoin, ben, elle avait peut-être pas droit au chapitre. Hein. Ça, c'est. On parle de viol ou de choses comme ça, mais.
5: Je lui trouve des excuses d'une certaine manière. Ça, c'était pas entendre, non? Papa, c'était pas entendre.
7: Et tu penses qu'il est devenu plus dur après le décès de Germaine, ou c'était déjà un peu comme ça?
5: Ça devait être. Et je te dis, maman, j'avais 10 ans quand elle est décédée. J'ai pas. Comment dire? Moi, personnellement, je ne sais pas comment ça se passait. Je n'ai pas vécu dans leur intimité de la chambre même. Devant nous, je n'ai jamais vu une scène quelconque entre eux.
6: J'ai vu mon grand-père en larmes me disant, tu sais Mireille, je n'attends qu'une chose, c'est d'aller rejoindre ta grand-mère. Je l'ai interprété d'une certaine façon, donc ça m'a touchée parce qu'il parlait de sa femme et que finalement, là maintenant, tout ce qu'il attendait, c'était de pouvoir la rejoindre. Donc tu ne connais pas l'autre partie de l'histoire. Lui aussi peut-être est dans le déni de ce qu'il lui a infligé.
3: Je pense qu'aussi le décès de maman a dû peser très lourd dans sa conscience. À mon avis, il était temps qu'il se pose la question. C'était trop tard. Il a fait tout ce qu'il a pu, mais il aurait pu faire autrement.

0: Les Latsag se réunissent en cousinade tous les 2 ans environ. Ça rassemble une bonne 50aine de personnes. Tout le monde a entendu des anecdotes sur Pépé Joseph, qui avait toujours le dernier mot et se faisait respecter dans le quartier. Germaine, on la croyait oubliée, mais elle est encore là à travers les souvenirs de ses enfants. Son prénom peut à nouveau résonner sur les branches de l'arbre généalogique. C'était Germaine ou la retenue, un documentaire de Claire Latsag, porté par le collectif Transmission.
1: Il est tonton Bernard demain ?
2: Oui, oui.
1: Ah, avec Claudine ?
2: Oui, oui.
1: Ils sont là, je sais. Très bien.
0: Avec les voix et les témoignages de Roger, Anita, Denise, Jean-Paul, Mado, Odile, Delphine, Agnès, Cécile, Michel, Bernard, Claudine, Francis, Josette, Cisotte, Mireille et Ruben, ainsi que l'aimable participation de Fabrice Cahen. Mixage, Pierre Chaffanjon. Cette création a bénéficié de la bourse Brouillon d'un rêve sonore de la SCAM, ainsi que du soutien de Phonurgia Nova, du groupe Musique Vivante de Lyon et du festival Valence Scénario. Ce documentaire est dédié à la mémoire de Roger, André et Josette, ainsi que de toutes les Germaines.
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foyer lui-même nous semble hostile, comme si tous les talismans qui définissaient notre identité s'étaient retournés contre nous. On se sent déchiré, et en pièces et en morceaux. On comprend alors avec terreur que si on ne peut pas s'asseoir pour réunir ces morceaux et les assembler à nouveau, on va devenir fou. Mais parfois se produit pourtant une manière d'événement mystérieux et éblouissant, qu'on contemple encore longtemps après, avec un émerveillement mêlé du respect qu'impose le sacré.

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1: Gina Pizza, bonjour. Vous avez fait votre choix ?
2: Oui. Alors en fait, je vais prendre une campagnarde, mais sans lardons, s'il vous plaît. Et à la place des lardons, je voudrais du chèvre. Non, en fait, à la place du chèvre, je prends du gruyère. Ou des champignons. Vous avez des champignons frais ? Ou alors une végétale.

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0: Ce que je voulais te dire, je ne sais pas si c'est bien placé dans le truc, c'est qu'entre son mariage et son décès, elle a vécu 196 mois, dont 72 de grossesse. Ça, tu n'as pas fait le calcul, jamais. Voilà.
1: Elle avait dit à tantine Marguerite, elle lui avait dit « Marguerite, je suis encore prise. » Elle avait fait « Et vous n'allez pas vous évanouir, qu'elle lui avait dit. » Et puis, hop, quelques temps après, y arrivait la tante et donc qui venait s'occuper des enfants pendant que sa mère accouchait. Elle disait « Ah oui, il y avait encore un... Cette nuit, ça a bougé. Ah ben, vous avez un petit frère ou une petite sœur ? »
0: Le matin, mon oncle est venu me chercher pour m'amener voir maman sur son lit de mort. Voilà.
2: Tu sais, le mutisme qu'il y a eu, c'est ce que je dis, le silence qu'il y a eu autour du décès de maman.
3: La première chose que l'on apprend quand on est un ou une Latsag, c'est qu'il va falloir s'habituer à entendre son nom écorché.
4: Copine de Pauline.
1: D'abord, moi, quand je dis que je suis Madame Latsag, on me dit « Ah, la Peg !» Il se trompe pas trop.
3: Nous, on dit Latsag, mais ceux qui aiment montrer qu'ils savent que c'est basque font claquer un bon Latsag.
1: À tes souhaits.
3: Les Latsag se réunissent en cousinade tous les 2 ans environ. Ça rassemble une bonne cinquantaine de personnes. Le reste du temps, on se voit presque pas. Moi, j'ai grandi en Espagne. Alors j'ai mis du temps à bien les connaître.
5: C'est quoi pour toi un Latsag ?
6: Bah déjà, c'est le Pays Basque, quoi. C'est vraiment voilà, la famille hyper soudée, même s'il y en a plein qui sont partis loin.
7: Ils sont là les uns pour les autres, je pense. Voilà, s'il y a quelque chose chez l'un, les autres seront là.
1: Ça peut être quelqu'un de très bien. Mais...
8: un humour caustique entre le pince sans rire et beaucoup d'ironie.
0: Il y a plein de gens qui vont te dire que c'est des corps. Tu comprends ça? Il paraît qu'on a la langue qui est affûtée et qui fait mal. Voilà. Des fois, ça vexe. Et c'est là que c'est bon.
6: Voilà, avec quelque chose de ce grand-père qui a été très présent dans ma vie, très présent et très pesant. Et cette grand-mère qui a été très présente, même dans les non-dits, un peu mythique.
1: De toute façon, il possède la vérité. Il n'y a pas de... Là, ça, c'est un Latsag.
3: Germaine ou la retenue. Un documentaire de Claire Latsag. Première partie, l'intime. Les Latsag sont descendants de Joseph Latsag et de Germaine d'Amestois. Ils vivaient dans un appartement de la cité La Hubiaque de Bayonne et ensemble, ils ont eu 7 enfants. Roger, André, Josette, Jean-Paul, Mado, Michel et Bernard, mon père.
4: Moi, je les ai vus là-bas, les cèpes.
9: Oh, mais là, il y en a plein.
4: Ah,
9: là, il y en a d'autres. Ah.
3: Tout le monde a entendu des anecdotes sur Pépé Joseph, là-bas, qui avait toujours le dernier mot et se faisait respecter dans le quartier. Mais Germaine, ma grand-mère, on ne sait pas grand-chose d'elle. Quand on l'évoque, c'est toujours avec l'air entendu de ce qui ouvre un dossier top secret.
9: Il faut commencer à en voir un, après on voit les autres.
3: Je sais qu'elle était couturière et que ses grossesses s'enchaînaient. Environ un bébé tous les 2 ans.
9: On en voit 5 et on en ramasse 12.
3: Je sais qu'avant mon père, elle avait eu une petite Maïté, morte d'une méningite à l'âge de 4 mois. Et je sais qu'elle est morte du tétanos à 36 ans, en 1946, quand mon père, le petit dernier, n'avait même pas 2 ans.
9: Je m'appelle Bernard Latsag et je suis le 7e de la fratrie. Fais attention, je passe les pieds là.
3: C'était la version officielle, celle avec laquelle avait grandi mon père. Personne ne l'avait jamais remise en question. De toute façon, parler de Germaine, ça voulait dire parler de choses tristes. Donc on évitait d'en parler.
4: Et quand tu étais petite, tu te souviens si on t'a expliqué ce qui s'était passé ?
9: Non. Non, non, moi j'ai jamais su. Je ne sais pas à quel moment j'ai su que j'avais 2 ans quand ma mère était décédée. Mais non, non, j'ai des explications, non, jamais. La seule chose que j'ai entendu dire, moi, c'est que moi, on ne me voulait pas. Qu'on avait dit à mon père qu'il fallait me mettre à l'orphelinat. Et puis voilà, j'ai atterri chez ma tante. On en parlait, comment dire, accidentellement, il était toujours évoqué, mais pas à la maison déjà, enfin, pas chez ma tante. Et pas dans un esprit de narration, c'était... Voilà, mon père qui avait la larme à l'œil quand il disait le ragoût de mouton de Germaine, voilà, c'était le meilleur. Et du coup, hop, il y allait de sa petite larme.
0: Moi, je peux dire que mon père, par exemple, quand il roulait, il chantait toujours des chansons qui avaient un lien avec le fait qu'un des deux était parti et pas revenu, etc. Ça, c'était son truc.
3: Michel, le 6e.
0: Je pense que lui, il était là-dedans, à bloc, quoi.
10: On en parlait, oui, je suis passé à l'atome. Oui, on parlait de ma mère. Je ne sais pas si on en parlait beaucoup avec papa, parce que lui, il était dans son truc, et puis il pensait surtout à nous faire manger, à nous faire vivre. Il ne devait pas être toujours à toucher avec des pincettes. Moi, je m'appelle Jean-Paul. Et moi, je suis le sandwich de la fratrie. 2 garçons, une fille. 1 garçon, c'est moi. Une fille et 2 garçons.
4: Avec Maïté, quand même.
10: Avec Maïté. Et combien de fois, on dit, quand on pense qu'elle s'est mariée donc en 30 maintenant, donc pendant 16 ans, elle a mené 8 grossesses.
3: Je sais ce que c'est d'éviter de parler de choses tristes. Parce que moi aussi, j'ai perdu ma mère quand j'étais jeune. Et qu'essayer de parler d'elle a toujours été très compliqué. On grandit en se disant que poser des questions risque de faire basculer tout l'univers dans un océan de larmes. Alors, il y a une conversation que mon père, mes oncles et mes tantes n'ont jamais pu avoir et que j'ai cherché à recréer par micro interposé.

0: Les circonstances de la mort de Germaine sont restées taboues pendant longtemps. Et cela a failli l'effacer de la mémoire familiale. Pour ne pas parler de sa mort, on n'a plus parlé d'elle. Et on a entretenu un secret de famille. Les secrets de famille, c'est des choses qu'on sait, mais dont on ne parle pas. On a compris qu'il ne fallait pas en parler. On a senti les silences gênés, tendu l'oreille au récit à demi-mot, baissé les yeux devant les euphémismes. Et on a craint les éclats de colère. Ça fait peur de réveiller le chagrin et de voir s'effondrer la retenue. Mais j'ai plus peur de ne jamais connaître l'histoire de Germaine parce que je n'aurais pas osé poser des questions.
1: J'ai fait des trucs, j'avais plein de... On ne met pas la moumoute là, hein.
0: C'est parce que, comme ça, j'ai pas les pupes. Tu préfères commencer par lire ce que tu as écrit ?
1: Oui.
0: D'accord.
1: Je pense, parce que moi, ce que j'ai, quand je l'ai écrit, c'était à plusieurs reprises, et bon, dans des conditions où j'arrive à écrire et que des fois, je n'arrive pas à en parler.
0: Mado, la cinquième.
1: Je dis, moi, c'était à travers des photos, voilà, qui sont devenues un peu mythiques dans cette famille. Représentation de la famille autour de la table, de la cuisine ou à l'occasion d'un grand événement. Quelques petites photos comme ça, je ne sais plus qui les a, qui ne les a pas, que mes souvenirs se sont figés. Je pense avoir volontairement ou pas, je pense dû à ce qu'on appelle un traumatisme, bon, occulté une grande partie de ce que fut ma petite enfance. Alors moi, je me revois dans cette cuisine, justement, assise à l'angle entre le buffet et la fenêtre, et je suçais mon pouce. La vie de maman, à l'évier, au fourneau, à la machine à coudre, le soir tard, quand nous étions couchés, elle cousait.
2: Moi, j'ai vu plus souvent ma mère laver du linge ou coudre que discuter avec nous. Moi, je suis Roger, je suis l'aîné de la fratrie, né le 8 septembre 1931. Ma mère, ce dont je me souviens personnellement, que j'étais en sixième ou en cinquième, que je bataillais sur un problème de maths, et que là, oui, elle me disait « essaye comme ça, jusqu'à qu'on arrive à un résultat ». Ça, je m'en souviens. Mais elle était de dos à moi, sur la table, et elle, à l'évier, en train de laver du linge. Mon père a toujours eu un jardin, et avec ce jardin, il élevait un cochon. Et pour maman, tuer le cochon, c'était pour elle la réception de toute la famille. C'est-à-dire la famille de papa venait faire le travail de charcuterie, et vers 7 ou 8 heures arrivait la famille de ma mère qui venait manger les premières cochonailles. Et alors là, la grande nappe blanche, son plus beau couvert, ça, elle savait les recevoir. C'était tous les ans.
3: Ma mère, je l'ai peu connue. Je sais qu'un jour, qu'on a tué le cochon, et elle m'avait fait un tablier blanc, et j'étais allé travailler avec elle, et pour aller aider à tuer le cochon. Ça, je me rappelle de ce tablier blanc.
2: Après, pour te dire, je l'ai toujours connue avec un tailleur noir.
3: J'ai toujours compris qu'elle était toujours tirée à quatre épingles.
2: Elle était toujours impeccable.
3: Que les enfants étaient toujours très bien habillés.
1: Le samedi, je pense, elle nous donnait le bain dans la lessiveuse.
2: on n'a jamais manqué. Même en été, nous étions pratiquement les seuls gosses à avoir des espadrilles au pied.
3: Et elle faisait tourner la boutique, chauffer la marmite, et bon, ça devrait être terrible à faire, terrible. C'était la vie de l'époque.
1: Moi, j'ai aucun souvenir de, voilà, de câlin ou de moments, je sais pas. Mais il y avait sûrement beaucoup d'amour, on n'avait pas le temps de se le dire.
2: Mais ce que je regrette, c'est que ma mère, elle est partie trop tôt et on ne l'a pas fait parler assez. Quoi. On ne l'a pas fait parler assez. Il y a de grands vides.
4: Non, je n'ai jamais éprouvé le sentiment de manque. À partir du moment où tu ignores quelque chose, tu ne peux pas l'avoir en manque. Je n'ai aucun souvenir d'une vie avec ma mère, donc elle ne peut pas me manquer. Du fait qu'elle a été remplacée quand même. Il y avait une photo dans la chambre de mon père, une grande photo. Donc voilà, pour moi c'est la seule image que j'ai. C'était une jolie femme.
2: La voilà. Tu l'as pas, celle-là.
0: Germaine.
5: Je l'ai en... Papa l'a en miniature.
0: De profil.
2: Bon, oui. C'est dommage que tu n'as pas de quoi scanner.
0: La tête un peu penchée, les yeux baissés.
5: Là, c'était avant son mariage, non?
2: Oui, 20 ans. Un peu avant 20 ans. Et voilà le mariage.
0: Un petit sourire à peine dessiné. Des cheveux coupés courts jusqu'à l'angle de la mâchoire qui ondule doucement sur son visage.
6: Roger est né en 31 et Bernard est né en 44.
0: Anita, épouse de Michel.
6: Et entre-temps, elle a eu
0: 8 enfants.
6: Oui, 8 avec Maïté. Et Bernard, oui. Roger compris, Bernard compris. Je trouve que ça, quand même, ça fait, c'est pas mal.
1: Non, mais c'était l'éducation aussi qu'avaient reçu les filles, qui faisait une partie de l'éducation que j'ai reçue. Aussi qui fait que il faudrait que...
2: Je ne sais pas si tu te souviens de la boutade quand on m'a demandé un discours à l'avant-dernière cousinade, que j'ai dit que s'ils avaient connu la pilule, on aurait été beaucoup moins nombreux à la table.
3: Même à l'Aubiac, il y avait des familles de 5, de 4.
2: Il y avait des familles d'Espagnols, peut-être, qui étaient un peu...
3: Mais de 7, il y en avait peu. Il y avait les parents de Pierrette, mais...
2: Les Sens.
3: Les plus jeunes avaient l'âge de Roger et d'André, tu vois.
2: Les Sens, il y avait Madame Sens, oui, il y en avait un paquet, là.
3: Il y en avait une de 6.
2: Au moins 5.
3: Mais bon, pas énormément.
2: Les très nombreuses comme nous, non.
3: Qui se trouvent pas de tout billet pour arrêter les conneries. Putain, c'est pas possible. Bon.
6: Elle avait quel âge en 46 ?
1: 36
0: ans.
6: Voilà. Elle est morte en 46 et... Et maintenant, on sait pourquoi.
7: Non, on ne sait pas. Mais non, c'était vraiment évident.
0: Quand j'étais petite, j'ai demandé à mon père pourquoi il n'avait pas de maman. Mon père m'a dit que Germaine était morte du tétanos, que c'était une maladie qu'on attrapait en faisant du jardinage, une maladie qui était dans la terre. Mais qu'aujourd'hui, il y avait un vaccin et que moi, j'étais vaccinée. Alors pour moi, Le tétanos était une maladie de la vieille époque. Celle que j'imaginais en noir et blanc et où on pouvait mourir pour un rien. J'y pensais parfois quand je jouais dehors et que je regardais mes ongles pleins de terre, mes genoux criblés de petits points rouges. Le mot tétanos me revenait et je me disais que j'avais de la chance, moi, de pouvoir jouer et m'égratigner sans crainte.
8: Voilà.
4: Ce que, officiellement, je savais qu'elle était morte du tétanos. Moi, à l'époque, quand j'ai entendu ça, je ne savais même pas ce que c'était le tétanos.
1: Moi, ça a été la version qu'on m'a donnée et que j'ai cru longtemps. Ma mère est morte du tétanos.
4: Je ne sais pas si c'était peut-être à la suite d'une question que j'aurais pu poser, mais je n'ai pas de... J'ai pas souvenir d'avoir eu la curiosité de savoir.
1: Qu'on avait mis ça sur le compte du fait qu'elle cousait beaucoup, mais je sais pas que...
9: Bref, oui. Morte du tétanos, elle est. Maintenant, moi, je vais pas te dire si c'est une neuvième grossesse, si c'est... J'en sais rien. Personne ne m'a jamais fait ce genre de confidence. Maintenant, avec l'expérience de la vie, on voit tellement de trucs que ça fait partie des choses qui ne sont pas impossibles.
4: Si je me suis fait la réflexion un jour, ça a dû être à la suite de ce que toi, tu m'avais dit. Que Sophie t'avait dit. Moi, je tombais des nues quand tu m'as dit ça ce jour-là. Moi, j'ai jamais entendu dire ce genre de choses dans la famille. Et j'étais un peu en colère après Sophie, parce que je me demandais de sortir ça. Et Michou, il y a deux jours, m'a dit que c'était sûrement moi. Ah bon. Après un repas de frères et sœurs, là, il me dit qu'il y avait Roger, Jean-Paul, Josette, Mado et lui. Bon, et ils ont parlé de la chose. Et il m'a dit que Mado et Roger refusaient absolument l'idée pour des convictions.
0: Sur les branches de l'arbre généalogique, chaque prénom chante sa propre mélodie. Il y a ceux qui savent, mais ne le disent pas. Ceux qui ont su, mais n'arrivent plus à se souvenir. Ceux qui imaginent sans oser se l'avouer. Il y a aussi ceux dont on dit qu'ils n'ont jamais accepté la vérité et qui, devant le micro, sont finalement les seuls qui soient prêts à me la dire.
9: Elle est décédée le 30 mai 1946.
0: Et tu penses qu'elle était enceinte ?
9: Elle a avorté toute seule, hein ? Je l'ai appris le jour du mariage de Josette, où mon père avait loué un autobus et j'étais avec Odette juste devant mon père et la tante Madeleine. Et c'est là que j'ai appris la vérité. Et quand j'ai voulu le dire à Odette, elle m'a dit « Mais tout le monde le savait au quartier, à mon frère. »
0: Et après, toi, tu en as parlé avec tes frères et sœurs ?
9: Pour moi, c'était un sujet trop délicat. Non.
4: Même Michou te dira qu'on en a parlé l'autre jour. Lui, il avait 4 ans, il n'a aucun souvenir.
0: Et Josette non plus, elle n'en parlait pas.
4: Ben, moi, je n'avais pas trop l'occasion d'en parler avec Josette. Je n'étais pas souvent avec elle. Par contre, elle est certainement au parfum de tout.
0: Je sais que c'est Josette, la troisième, qui détient la clé de nombreux secrets.
10: Parle, bûche. Parle.
0: Mais depuis qu'elle est atteinte de Parkinson, elle a des difficultés à parler. Sa fille, Denise, me prévient gentiment pour que je ne me fasse pas d'illusions.
11: Je m'en rappelle plus.
12: Tu t'en rappelles plus ?
0: Pourtant, Josette avait été la première à me donner son accord pour que je l'enregistre. Elle était prête à raconter. Mais quand je suis revenue la voir, il était trop tard et elle n'arrivait plus vraiment à parler.
8: Est-ce que tu voudrais raconter des souvenirs qui concernent ta maman, Germaine ?
11: Je parle au chat aussi.
8: Tu parles au chat ?
11: Oui.
8: C'est pas un chat, c'est pour empêcher les bruits parasites. Le micro.
0: Sa fille, Denise, a accepté de me raconter ce que sa mère lui avait transmis.
12: Ma mère était au courant des causes du décès de sa mère, donc c'était pas un secret. Elle me l'a dit quand j'étais jeune ado, quand j'ai pu entendre, quoi, quand, voilà. Donc moi, j'ai l'impression, dans mes rapports à ma mère, qu'il n'y a pas eu de non-dit. Mais dernièrement, en parlant avec Delphine, ma plus jeune fille, elle venait à peine de l'apprendre, elle aussi. J'ai dit, mais on n'en a jamais parlé parce qu'on n'a pas eu de discussion autour de cette grand-mère. Mais pour moi, c'était... Elle pensait qu'elle venait de découvrir un secret. Et je lui dis, moi, je suis sûre que ça n'était pas un secret. Je savais qu'elle s'est fait, qu'elle a fait une interruption de grossesse elle-même, mais je ne sais pas où étaient les enfants. Enfin, je ne sais rien dire dessus.
0: Denise est la seule de mes cousines à avoir appris de la bouche de sa mère que Germaine était morte en essayant d'avorter. Moi, je ne sais plus comment je l'ai su, mais je sais que ça a fini par circuler, de cousine en cousine. Ce qui est sûr, c'est que ce sujet revient à chaque cousinade. Il suffit de tendre l'oreille quand on se promène de table en table. Il y a toujours un groupe de cousins et de cousines qui finit par en parler. Il y a toujours quelqu'un qu'il apprend pour la première fois. Il n'y a jamais aucun des frères ou des sœurs de mon père à cette table.
1: Moi, je n'ai jamais mis en doute ce qu'on m'avait dit et je n'ai jamais eu d'explication avec qui que ce soit là-dessus. Jusqu'à, je vais vous faire rire, mais moi, ça ne me fait pas rire, l'anniversaire de mes 50 ans, où je ne sais pas pourquoi, le sujet est venu, il faut demander ça à Mireille. Mireille en avait discuté avec sa marraine, avec Josette. Mais je n'ai pas le souvenir qu'avec Josette, nous en ayons parlé directement. À 50 ans, j'ai reçu ça comme un coup sur la tête.
0: Allô, tu m'entends ? Oui.
13: Je t'entends, mais je te vois pas. C'était via WhatsApp ou c'était... Tu m'avais envoyé un lien.
0: Tu t'es envoyé un lien Zoom.
13: D'accord. Ben, j'arrive.
0: Ok.
13: J'arrive. Je suis désolée, j'ai eu... J'arrive.
0: Ça marche, à tout de suite.
14: Donc, je suis Mireille, la fille aînée de Mado et ma marraine et Josette. Je savais que ma grand-mère était morte, je ne savais pas de quoi. Et c'est un sujet que je n'avais pas osé aborder avec ma mère non plus. Même pas à lui poser la question et qu'elle ne m'ait pas répondu, ou qu'elle m'ait répondu qu'elle ne savait pas. Mais en tout cas, c'est un sujet que je n'avais pas osé aborder avec elle et que j'ai osé aborder avec Jo, peut-être parce qu'on était en train de parler de la vie à la Hubiag. Oui, alors pour recadrer, je devais avoir entre 15 et 16 ans à ce moment-là. Et je passais la semaine chez eux. Et donc, elle m'a raconté ce qu'elle savait, mais je comprends qu'elle n'avait pas forcément, évidemment, vécu tout le processus. Par contre, elle m'a décrit ce qu'elle a découvert, c'est-à-dire, elle se souvient de sa mère allongée avec beaucoup de sang partout. Et elle, découvrant la scène et étant finalement perdue, ne sachant pas quoi faire, je crois que mon grand-père a appelé une de ses sœurs. Et elle me raconte que tout ça s'est arrivé parce que ma grand-mère attendait son 9e enfant et qu'elle a utilisé une aiguille à tricoter pour essayer de s'avorter. Donc, elle me raconte ça, je suis sous le choc. Après ma semaine de vacances, je rentre. Ma mère est dans la cuisine. Je débarque dans la cuisine. Ma mère me demande comment ça s'est passé cette semaine. Et j'ai dit vraiment super, j'ai beaucoup parlé avec Jo. Elle m'a raconté comment ma grand-mère était morte. Et maman me dit, ah bon ? Et alors, comment est-elle morte ? Je n'ai jamais imaginé que ma mère ne savait pas ça. Et je lui dis, elle a pris une aiguille à tricoter pour s'avorter elle-même de l'enfant qu'elle attendait. Au moment où je lui dis ça, je me rends compte qu'elle ne sait pas, que je suis en train de lui dire une chose affreuse à propos de sa mère, comme ça, brutalement, sans préparation. Pour moi, elle vérifiait ce que Jo m'avait raconté. Et quand je lui ai dit comment ça s'était passé, elle m'a dit, tu me l'apprends. Il y a eu un poids énorme en moi de lui avoir dit les choses de cette façon. Elle ne m'a rien dit, hein. Enfin, elle m'a juste dit, je ne le savais pas. Et elle a tout gardé pour elle après.
0: Et tu sais quand est-ce que tu l'as dit à tes sœurs ou comment ensuite ça a...
14: Je ne l'ai pas dit à mes sœurs.
0: Ah d'accord.
14: Je ne l'ai pas dit à mes sœurs, non. En tout cas, ce jour-là, c'est clair que je n'ai rien dit de plus et que c'est resté entre ma mère et moi. Est-ce que c'est moi qui l'ai appris à mes sœurs ? Je ne sais pas.
0: En Espagne, on porte deux noms de famille, celui du père et celui de la mère. Je trouvais ça pas mal, mieux que le système français. Mais je pensais qu'on pouvait faire encore mieux. Alors, sur mes dessins d'enfants, je signais en ajoutant les noms de jeunes filles de mes deux grands-mères. Ça donnait Claire Lacharre Mercier, d'Amestoy Dupont. Au pied d'une princesse en robe longue, entourée de cœurs volant dans le ciel, ma signature à rallonge était mon premier acte de visibilisation féministe. D'Amestoy, c'était le nom de Germaine. Mais moi, je l'ai longtemps prononcé d'Amestoy, à l'espagnol.
15: D'Amestoy.
0: Dans ma tête, ça donnait un mélange entre une dame et la première personne du verbe estar, qui veut dire à quelle place on se trouve.
15: Estoy.
0: Ou dans quel état on est.
15: Oh non, estoy.
0: Moi, je crois que je l'écrivais sur mes dessins pour dire que Germaine était là.
15: T'es là, Germaine ?
0: Quelque part à travers la dernière de ses petites filles.
15: Germaine, t'es là ?
0: Seconde partie, le politique. Quand j'ai commencé cette enquête, j'avais peur d'interroger ma famille et de me retrouver face à des adultes qui gardent un secret. En fait, j'ai trouvé des enfants qui se posent encore des questions. Essayer de reconstruire la vie de Germaine, c'est buter sans cesse sur l'absence de traces. Il n'y a pas de correspondance à parcourir, pas de documents officiels, à peine quelques archives photographiques et quelques pièces de vaisselle dans un vieux buffet. Mais certaines dates et quelques faits font ressurgir l'empreinte d'une époque sur un parcours de vie.
16: Oui. arbre généalogique Bertrand. Donc en fait, mais du côté de sa mère. Mmh. Et donc il m'avait donné quand même ça pour faire les ascendants et les descendants de mes parents.
0: Germaine est née à Anglette le 30 août 1909. Elle est orpheline dès l'âge de 4 ans, car sa mère meurt en couche en donnant naissance à sa petite sœur Odette. Puis, un an plus tard, les deux petites filles sont séparées de leur père, mobilisées en 1914.
1: Et s'en va pour 4 ans, où il n'obtiendra pas de permission
0: jusqu'à la fin de la guerre, alors qu'il est veuf et a 2 enfants à charge.
1: On se demande comment est-ce possible.
8: Et du coup, de la famille de Germaine, on n'a pas beaucoup de photos.
16: Et non.
8: On n'en a aucune.
16: De la sœur, par exemple.
0: Ouais. À 11 ans, Germaine est l'aînée d'une famille recomposée. Elle a 4 frères et sœurs. Son père s'est remarié avec une fille mère au retour de la guerre, contre l'avis d'une partie de la famille.
9: Ils lui ont jamais pardonné.
0: Certains liens sont rompus.
9: Il a été abandonné.
0: Je me dis que Germaine est entrée dans l'adolescence en ayant déjà 2 modèles de femmes pour qui la maternité a été cher payée. Ensuite, j'imagine qu'en tant qu'aînée, elle a beaucoup aidé sa belle-mère à s'occuper des enfants. Mais pour le reste...
8: C'est difficile de faire le lien entre cette Germaine et celle sur la photo.
16: Et oui.
0: Après, je sais qu'elle part en apprentissage et devient couturière comme sa mère. Elle travaille dans un grand atelier de Biarritz quand elle rencontre Joseph, mon grand-père.
9: Et papa, en sortant du rugby, il va à ce dancing.
0: Elle l'épouse en 1930, à 21 ans. Il en a 28.
9: Je suis content si je t'apprends quelque chose.
0: Leur premier enfant naît l'année suivante, ce qui fait qu'entre 1931 et 1938, Germaine mènera à terme 5 grossesses, puis 3 autres sous l'occupation.
8: Là, il y a 4 enfants, donc Roger, André, Josette et Jean-Paul.
16: Ouais.
8: On reconnaît tellement Josette.
16: Oui, hein.
0: Pendant ce temps, sa sœur Odette n'aura eu qu'un seul enfant.
16: Donc là, il y a Mado, déjà. Mm. Et il y a plus petit, donc c'est Michou.
0: J'ignore à quel moment Germaine a cessé de travailler en atelier. Mais je sais qu'en plus des tâches domestiques, elle a aussi aidé Joseph à tenir une épicerie à la cité La Hubiague pendant quelques années.
17: Ça, c'était l'entrée de l'épicerie qui a été tenue jusqu'au moment de la guerre par mon père et ma mère, là.
0: Tout cela, elle l'a accompli soit enceinte, soit alors que son corps se remettait encore d'un accouchement. Et avec tout le temps, 1 ou 2 enfants en bas âge auprès d'elle.
8: Non, Joanne, je te demande de me laisser, s'il te plaît.
18: Personne.
8: Non. Alex, en fait, est-ce que tu veux bien venir Ruben au bain, s'il te plaît?
0: On dit que grâce à Joseph, qui était bosseur et débrouillard, la famille n'a jamais eu faim pendant la guerre. Les enfants grandissent bien. Germaine fait face, suit leur scolarité, coud, lave et reprise leurs vêtements. Les gronde quand ils font des bêtises, les soigne quand ils tombent malades.
16: Quand ma mère était réfugiée pendant la guerre, elle était dans le Pays Basque, dans une ferme, et elle dit qu'elle avait été malade, et que là, une nuit, elle rêvait que sa mère était auprès d'elle, et en fait, quand elle s'est réveillée, sa mère lui caressait la tête, et en fait, elle l'épouillait. Et ça, c'était vraiment un bon souvenir.
0: L'année 42 va être très éprouvante pour Germaine. Le 25 avril, Maïté, la 7e, meurt d'une méningite foudroyante à l'âge de 4 mois. Quelques mois plus tard, Germaine perd aussi sa sœur Henriette, morte de tuberculose à 20 ans. C'est sûrement pour ça qu'on dit qu'elle était toujours habillée en noir. C'est donc une femme endeuillée qui tombe encore enceinte en 1943. Pour cette nouvelle grossesse, celle qui donnera naissance à mon père, il faudra compter sur la solidarité familiale parce que Germaine passera entre 5 et 6 mois seule avec ses enfants, pendant que Joseph est prisonnier des Allemands.
9: Il travaillait à la Feldkommandantur
17: Il s'est fait choper avec une plaque de beurre, d'après ce que j'ai compris.
0: Apparemment, il sera libéré à temps pour l'accouchement, quelques mois avant le départ des Allemands. Est-ce que Germaine a connu des moments de répit ?
17: Il arrivait que maman aille en ville. On partait au pas.

0: autoriser des temps de repos.
1: Ça fait que je les entendais fredonner les refrains.
0: Et de rêver à l'avenir de ses enfants.
1: Elle aurait aimé avoir un électricien. Pour elle, c'était l'avenir.
2: Roger disait que si maman avait vécu, on aurait tous passé le bac.
1: Ça oui, elle aurait été fière.
2: Je veux bien le croire.
3: Je regrette beaucoup pour elle qu'elle n'ait pas vu la suite.
1: Oh là là là là, oui oui.
3: Moi j'y pense tout le temps. Hein.
0: Peut-être qu'elle a aussi fait partie des femmes qui ont exercé leur droit de vote pour la première fois au municipal du 29 avril 1945.
1: Moi, je l'ai entendu dire « Un jour, vous verrez, on aura le cinéma à la maison ».
0: Et peut-être a-t-elle pensé à la libération, qu'une nouvelle étape de sa vie allait pouvoir commencer. Peut-être. Mais on ne saura jamais ce que pensait Germaine. Le 26 mai 1946, jour de la fête des mères, elle est internée à l'hôpital de Bayonne, où elle décédera 4 jours plus tard, vraisemblablement des suites d'un avortement.
2: Non, mais c'était... Bon.
3: En 1944,
2: cette éducation-là, par tradition...
3: Après le bombardement de Biarritz, on nous a envoyé...
1: Elle avait une corvée qu'elle s'est posée.
3: On nous a fait évacuer de Bayonne, si on pouvait.
1: Elle nous faisait les pouillages.
3: André.
4: Ma mère était très pieuse.
3: Et... Josette et moi, on s'est retrouvés à...
2: Je ne sais pas, au lycée, là, on était très proche de la cathédrale. Donc,
4: il ne peut pas y avoir plus pieuse que ça.
2: Très proche géographiquement.
3: Elle a été envoyée le 1er mai. Je me souviens, c'était le 1er mai.
5: On dit qu'elle était très douce.
2: On a fréquenté l'église, voilà. C'était
5: une mère, quoi. Elle peut être que douce.
0: Je ne saurais jamais comment se sont passés les derniers mois de vie de Germaine. Combien de temps s'est écoulé entre le moment où elle a compris qu'elle était de nouveau enceinte et le jour où elle aurait décidé d'avorter. Si elle s'est confiée à quelqu'un, si elle a cherché de l'aide ou a dû tout assumer toute seule. Alors, j'ai cherché l'histoire de Germaine ailleurs, parmi celles des femmes françaises de son époque, et grâce aux travaux de l'historien Fabrice Cahen, qui m'a aidée à combler quelques vides.
6: Évidemment, l'histoire pour moi, elle est captivante, touchante, etc. Et d'un point de vue plus statistique, elle est assez ordinaire. Globalement, c'est une histoire que je connais bien pour en avoir lu des dizaines et des dizaines. Sur le plan du risque judiciaire, c'était vraiment la pire période de l'histoire. La machine répressive fonctionne encore à plein régime. Les moyens humains, financiers, sont plus élevés que sous Vichy. Après la libération, en nombre de poursuites et de condamnations avec sursis, on est vraiment au paroxysme.
0: L'avortement de Germaine ne semble avoir fait l'objet d'aucune persécution judiciaire. Mais à cette époque, le climat de surveillance et de délation est tel que les femmes qui souhaitent avorter doivent non seulement se cacher de la police, mais également du reste du voisinage.
7: Les grossesses se succédaient, mais c'est les gens qui lui disaient « ta mère est encore enceinte, ma mère, elle faisait ».
0: Et devoir se cacher augmente la prise de risque liée à cet acte. Dans le livre de Fabrice Cahen, j'ai aussi cherché le lien entre avortement et tétanos. Ce qui m'a marqué, c'est que d'après les statistiques, c'était finalement la pire des issues possibles, et aussi la moins fréquente.
2: Je crois avoir eu vent ou compris, ou est-ce qu'elle était à la maison dans son lit, qu'elle avait les mâchoires qui se serraient, tout ça, qu'elle ne pouvait plus, ou déglutir, ou est-ce que c'est un symptôme ou une conséquence quand la maladie devenait...
0: Ce genre de complications était souvent dû à une combinaison de facteurs qui poussait certaines femmes à réaliser cet acte seul et dans de mauvaises conditions sanitaires. C'était le cas pour les plus démunies, les plus isolées et les plus inexpérimentées d'entre elles. Mais Germaine ne correspondait pas à ce profil de femme.
6: Le fait qu'elle ait travaillé en atelier, dans des collectivités très féminisées, de milieux relativement populaires, ouvriers, c'est aussi probablement être inscrite dans des réseaux de circulation de l'information. Elle est dans un milieu où l'avortement est quelque chose de pensable.
0: derrière l'histoire individuelle de Germaine, il y a une histoire collective.

0: en 42, 43, 44, la tante Pauline, elle venait tous les jeudis pour aider ma mère.
1: Celle des femmes qui gravitaient autour d'elle et de sa famille.
2: Tante Julia, elle était bonne comme du bon pain.
1: Qui ont vu les naissances se succéder.
0: Tante Berthe venait tous les lundis faire la lessive.
1: Qui sont parfois devenues les marraines de ses enfants.
2: Non, tante Julia et tante Marguerite, elles étaient très chouettes.
1: Certaines de ces femmes ont peut-être aidé Germaine, plus ou moins directement, lorsqu'elle a pris sa décision. Ou peut-être ai-je envie de croire que Germaine n'était pas vraiment toute seule.
3: Je pense qu'elle était seule.
1: D'accord.
3: Non, elle a fait ça toute seule.
1: Ce que je sais, c'est que de toutes ces femmes, Germaine est la seule à avoir eu autant d'enfants. Et qu'il devait donc exister d'autres alternatives.
4: Alors, avoir cet enfant, ça peut être en partie voulu, parce qu'il ne faut jamais avoir une vision misérabiliste, y compris des classes populaires qui s'écrouleraient sous des enfants non voulus. Encore une fois, là-dessus, c'est très difficile. Moi, je n'ai absolument pas les éléments pour savoir si on a affaire à un ménage qui considère que 7 enfants, 8 enfants, 9 enfants, on prend, c'est toujours bien. Ou est-ce que là, on arrive à un seuil, à partir d'un certain nombre d'enfants, qui nécessairement implique des charges économiques, humaines, mentales, colossales, qui fait que Germaine dit c'est terminé, c'est stop. Je ne veux plus, je ne peux plus. Une fois qu'on a dit ça, ce qui se joue dans les interactions au sein du couple, ça reste forcément mystérieux, énigmatique, très difficile à reconstituer.
5: Tu dis, s'il n'y avait pas la pilule, mais les autres, ils n'ont pas fait 7, 8, 9 enfants.
2: Ça. Papa t'aurait répondu que c'était les latsag. C'était comme des lapins. Il y en avait partout. À rigolant. Je ne sais pas.
0: Je comprends pas que mon père, 8e de 8 enfants, il a fait tout seul autant d'enfants que tous ses frères et sœurs. Alors qu'on ne me parle pas de la méthodologie, non, de ci ou de là, de l'époque, qu'est-ce qu'il a foutu, cet homme? Bon, c'est tout. Il ne faut pas m'en dire du mal pourtant.
1: Derrière l'histoire de Germaine, il y a aussi la responsabilité de Joseph. C'est quelque chose que je peux enfin affirmer. Si elle a réalisé cet avortement toute seule et en a subi l'issue fatale, tout porte à penser que c'est parce qu'elle l'a fait à l'insu de Joseph, qu'elle ne pensait pas pouvoir compter sur lui, qu'elle en avait sûrement peur, comme ses enfants après elle. C'est sans doute la face cachée du non-dit autour de la mort de Germaine. Le secret contenu dans le secret. Et qui était pourtant visible aux yeux de tout le monde. Ces enfants sont capables aujourd'hui de se poser certaines questions, malgré leur loyauté envers ce père, craint et respecté, qui ne s'est jamais remarié et leur a épargné l'orphelinat.
2: Papa, il a fait ce qu'il a pu. Il s'est décarcassé pendant la guerre pour qu'on ne manque de rien. Sur le plan nourriture, ça, c'était son gros argument. Vous n'avez jamais eu faim. Hein. Alors, l'importance des repas nous a marqués. Hein.
6: Ces repas du dimanche, je m'en souviens. Ça, c'était animé, encore que le patriarche, il rigolait pas. Hein. Quand ça parlait trop fort, il te faisait taire. Il n'avait pas besoin de se lever beaucoup pour te calmer, bon.
2: Moi, je ne lui jetterai pas la pierre. Il a été comme il a été. Mais pour nous, ça a été un type bien aussi. Par rapport à maman, je ne sais pas. Puisque quand même, 8 enfants, peut-être 9 grossesses. J'en sais rien combien de grossesses elle a pu faire en 16 ans. Il ne devait pas prendre beaucoup de précautions, lui non plus. Voilà mon point de vue.
7: Il devait avoir une grosse exigence sexuelle. Et moi, ce que je me demande, c'est dans la journée, si tu veux, avec les journées qu'elle avait, quand elle arrivait à se coucher, s'il fallait en plus se crever là-dessus, Enfin, ça aurait pu attendre. Mais lui, je pense que lui, s'il en avait besoin, ben, elle avait peut-être pas droit au chapitre. Hein. Ça, c'est... Maintenant, on parle de viol ou de choses comme ça, mais...
8: Et je lui trouve des excuses d'une certaine manière. Ça, c'était pas entendre, non. Papa, c'était pas entendre.
5: Et tu penses qu'il est devenu plus dur après le décès de Germaine ou c'était déjà un peu comme ça?
8: Ça devait être. Et je te dis, maman, j'avais 10 ans quand elle est décédée. J'ai pas. Moi. Comment dire? Moi, personnellement, je ne sais pas comment ça se passait. Je n'ai pas vécu dans leur intimité de la chambre même. Devant nous, je n'ai jamais vu une scène quelconque entre eux.
3: J'ai vu mon grand-père en larmes me disant « Tu sais, Mireille, je n'attends qu'une chose, c'est d'aller rejoindre ta grand-mère. » Je l'ai interprété d'une certaine façon, donc ça m'a touchée parce qu'il parlait de sa femme et que finalement, là maintenant, tout ce qu'il attendait, c'était de pouvoir la rejoindre. Donc tu ne connais pas l'autre partie de l'histoire, lui aussi peut-être est dans le déni de ce qu'il lui a infligé.
7: Je pense qu'aussi le décès de maman a dû peser très lourd dans sa conscience. À mon avis, il était temps qu'il se pose la question. C'était trop tard. Il a fait tout ce qu'il a pu, mais il aurait pu faire autrement.

0: Les Latsag se réunissent en cousinade tous les 2 ans environ. Ça rassemble une bonne 50aine de personnes. Tout le monde a entendu des anecdotes sur Pépé Joseph, qui avait toujours le dernier mot et se faisait respecter dans le quartier. Germaine, on la croyait oubliée, mais elle est encore là à travers les souvenirs de ses enfants. Son prénom peut à nouveau résonner sur les branches de l'arbre généalogique. C'était Germaine ou la retenue, un documentaire de Claire Latsag, porté par le collectif Transmission.
1: Il est tonton Bernard demain ?
2: Oui, oui.
1: Ah, avec Claudine ?
2: Oui, oui.
1: Ils sont là, je savais
2: pas. Très bien.
0: Avec les voix et les témoignages de Roger, Anita, Denise, Jean-Paul, Mado, Odile, Delphine, Agnès, Cécile, Michel, Bernard, Claudine, Francis, Josette, Cisotte, Mireille et Ruben, ainsi que l'aimable participation de Fabrice Cahen. Mixage, Pierre Chaffanjon. Cette création a bénéficié de la bourse Brouillon d'un rêve sonore de la SCAM, ainsi que du soutien de Phonurgia Nova, du groupe Musique Vivante de Lyon et du festival Valence Scénario. Ce documentaire est dédié à la mémoire de Roger, André et Josette, ainsi que de toutes les Germaines.
3: Vous venez d'écouter Germaine ou la retenue de Claire Latsag,

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Retour attendu pour les Danois d'Ice Age. 5 ans après Seek Shelter, le groupe dévoile For Love of Grace and the Earth After, un 6e album qui conserve toute l'urgence de son post-punk tout en affirmant un goût de plus en plus marqué pour les mélodies. Fidèle à son mélange de post-punk, de rock et d'élan plus mélodique, le groupe emmené par le chanteur Elias Bender, Ronan Felt, signe un album habité. Voici 1835, l'un des titres de ce nouvel opus. C'est notre sélection de la semaine sur Info RC.

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2: Il y a quelques mois, Danitza faisait son grand retour après 4 ans d'absence avec une nouvelle direction artistique, plus libre et plus personnelle. La chanteuse franco-suisse qui navigue avec aisance entre hip-hop, soul, reggae et R&B a retrouvé le chemin des studios avec des titres qui lui ressemblent. Parmi eux, Wrong Things, qu'on va écouter dans quelques instants en collaboration avec le producteur et DJ néerlandais Jaro Vandal. Un morceau élégant et introspectif qui évoque les pressions de l'industrie musicale où les chiffres et les attentes peuvent parfois prendre le pas sur la création. À travers cette chanson, Danitza affirme son indépendance artistique et reprend pleinement la parole. On écoute donc maintenant Danitza et Jaro Vandal avec ce titre « Wrong Things ».

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1: Le groupe britannique Yard Act est de retour avec un nouvel album, You're Gonna Need a Little Music. Depuis ses débuts, le groupe s'est fait remarquer par son mélange de post-punk, de rock indépendant et de textes inspirés par le quotidien. Sur ce troisième opus, Yard Act poursuit son exploration avec des morceaux à la fois énergiques et mélodiques, portés par la voix parlée de James Smith et une production plus ouverte. Parmi les titres à découvrir, on vous conseille notamment Un Petit Pledge ou encore New Beginning que l'on écoute tout de suite sur notre antenne. Voici donc un extrait de You're Gonna Need a Little Music, le nouvel album de Yard Act. So...

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1: L'album Les Autres de Les Petites Nacelles marque le retour du duo formé par Axel et Sophie après près de 30 ans de carrière. Fidèles à leur univers, ils proposent des chansons qui racontent le quotidien avec simplicité, sensibilité et poésie. À travers des textes sincères, ils évoquent les rencontres, les émotions, les doutes et les liens qui unissent les êtres humains. Le titre de l'album Les Autres rappelle une idée essentielle. Nous nous construisons grâce aux personnes qui nous entourent. Les chansons abordent des thèmes variés comme la solidarité, le regard porté sur les autres, l'engagement et les relations humaines. Certains morceaux comme Les Autres, la balade des imbéciles heureux que l'on va écouter dans quelques instants, ou Hashtag, invitent à réfléchir sur la société actuelle tout en conservant la tendresse et l'humour qui caractérisent ce groupe. Musicalement, l'album reste fidèle au style des Petites Nacelles, une chanson française acoustique portée par des mélodies chaleureuses, des arrangements soignés et les voix complémentaires d'Axel et Sophie. On écoute donc ce titre sur Info RC des Petites Nacelles, c'est la balade des imbéciles heureux.

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0: Tricky revient sur la scène et prouve qu'il n'a rien perdu de son instinct avec différentes Rent It's Silent. Son 15e album, le pionnier du trip-hop, signe un disque sombre, tendu et profondément habité. Oubliez les ambiances électroniques de Fall to Peace, ici les guitares, les batteries organiques et une approche presque post-punk prennent le dessus. La grande nouveauté, c'est la présence du chanteur Mitch Sanders, dont le falsetto lumineux contraste magnifiquement avec les murmures rock et menaçants de Tricky. Cette opposition donne une profondeur nouvelle à des morceaux comme I Still See Me There, I'm Yours ou encore Be Still in the Paint.
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L'album est traversé par le deuil de sa fille Maisie, disparue en 2019. Tricky transforme cette douleur en matière sonore, une musique rugueuse, mélancolique, parfois abrasive. Certaines expérimentations de la seconde moitié du disque sont plus discutables, mais elles témoignent d'un artiste qui refuse de se répéter et continue de prendre des risques. Au final, Different When It's Silent n'est peut-être pas l'album le plus accessible de Tricky, mais c'est l'un de ses plus personnels depuis longtemps. Un disque qui demande de l'attention, qui dérange parfois, mais qui rappelle qu'à 67 ans, le musicien de Bristol reste une voix singulière, capable de transformer le silence en émotion brute. On écoute une autre pièce de cet album, c'est le titre Out of Place. Donc ici en featuring avec Marta Zlakowska.

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1: Le prix des Incorruptibles, c'est un prix de littérature jeunesse. Il est décerné chaque année par des élèves issus de classes, de maternelle jusqu'au lycée. Il est organisé par l'association du prix des Incorruptibles. Cette association propose des sélections d'albums et de romans à un maximum d'enfants et d'adolescents avec pour but de les amener à la lecture plaisir. Les élèves de la maternelle au lycée lisent une sélection d'ouvrages correspondant à leur niveau et votent chacun pour leur livre préféré. Les élèves du lycée Jules Froment y ont participé cette année. Alors pour aller plus loin, ils ont aussi réalisé une série d'interviews de professionnels du livre en partenariat avec la médiathèque intercommunale Jean Ferrat. C'est l'une de ces interviews que l'on retrouve aujourd'hui dans notre émission La Voix des Jeunes.
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6: Bonjour, nous sommes les élèves de seconde une du lycée Jules Froment. Nous sommes aujourd'hui à la médiathèque Jean Ferrat à Aubenas. Nous sommes accueillis par Madame Gros-Claude, directrice de la médiathèque, qui nous a présenté les six professionnels du livre avec lesquels nous aurons rendez-vous